Le prochain groupe, vous les avez peut-être déjà entendus sur les ondes d'énergie puisqu'ils ont été la future star iHeart Radio du mois de novembre. C'est un band stoner rock francophone qui mélange les styles tout en gardant, vous l'entendez, un son très pesant, très addictif. Leur premier album s'intitule

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Le prochain artiste dans les découvertes énergie a été révélé au grand public à Star Academy en 2022. Elle fait dans le country. Elle a d'ailleurs reçu 3 prix Willie au Gala Country. On l'a remarqué au Festival Lasso à Saint-Tite aussi en 2024 et elle a lancé son deuxième album Déraciné le 25 mars dernier. Le premier extrait s'appelle Ma vieille écho. Mesdames et messieurs, voici Sandrine Hébert dans les découvertes énergie.

0: Un petit coucou à Thomas Demers qui m'a texté au 6-12-12 pour me dire « C'est bien le fun, toutes les nouvelles tunes que tu joues, Andréanne. Il y a plein d'artistes que je connaissais pas puis je les ajoute à ma playlist. Hey, ça me fait plaisir de lire ça, mon cher Thomas. C'est ça le concept des découvertes énergie. Ce sont des artistes un petit peu moins connus, mais qu'on pense que vous allez aimer. Puis là, t'es en train de me dire qu'on vise direct dans le mille. Merci, mon cher Thomas. Dans la prochaine heure, il y aura des artistes que vous connaissez déjà un peu comme Stats, comme Orange Lessard qui tourne sur nos ondes, mais aussi des découvertes qui vont vous plaire, ça j'en suis sûre, comme Appalache 47 et Mégane Lebel, une fille d'ici qui a fait The Voice en France et qui nous interprète du country comme pas une au retour sur Énergie.
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Yannick Lavoie et Nick Bélanger forment le duo Appalaches 47. Les gars ont récemment pris une pause d'un an, mais ils sont revenus avec du nouveau matériel. Et ce que je vous propose, ben c'est leur première chanson à avoir tourné dans les radios, sortie en 2022. Voici En barré dehors sur Énergie.

un trio composé de Léo Leblanc, Xavier Touican et Charles-Antoine Olivier. Ils avaient d'abord exploré la production maison puis l'expérimentation en studio, mais aujourd'hui, ce qu'ils veulent, c'est retrouver les riffs de guitare, la sueur et la force du nombre. C'est comme ça qu'ils se présentent. Inspirés par le rock alternatif et l'indie de leur jeunesse, voici Bless avec Vise les cieux sur Énergie.

0: Le balado Fréquence Québec, c'est un super balado, je dis ça de façon très chauvine, que j'anime, disponible sur iHeartRadio, dans lequel j'ai la chance de recevoir des artistes d'ici en entrevue puis en performance acoustique. J'ai jasé avec Vincent Vallière, avec Dumas, Émile Bilodeau. Et le prochain artiste dans les Découvertes Énergie a été un de mes invités. C'est un jeune rappeur nommé Greenwoods. Voici avant qu'il soit trop tard.
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0: OK, c'est bon, d'ailleurs.
1: Oui, allô?
0: Oui, est-ce que je parle à Paul Pyche?
1: Paul Piché, oui.
0: OK, this is Donald Trump.
1: Hein?
0: Yes.
1: Pourquoi vous m'appelez Mouis?
0: Ben, parce que j'aime le Québec.
1: Ben oui, mais...
0: T'es-tu assis symbole?
1: Non, mais...
0: Non, je veux dire, t'es-tu assis un symbole du Québec, toi, pas à peu près?
1: Mais qui vous a dit ça, là?
0: Oh, j'ai des recherchistes.
1: Oui, mais vos recherchistes, ils disent la merde.
0: Oui, oh, je le sais.
1: Ben là, c'est...
0: J'appelle ça des recherchistes.
1: OK, le texte de ce capsule-là vient-tu chez vous?
0: Non, je pense que ça vient de quelqu'un de chez vous.
1: OK, je
0: me... Regarde, on a quand même pas tous les défauts, là.
1: Non, non, je vous crois, là.
0: Écoute, Paul, t'es un grand représentant du Québec, toi.
1: Oui, peut-être, merci, mais j'ai
0: voulais
1: pas...
0: Voulais-tu parles pour moi au Québec?
1: Ah, non, non, non.
0: Mais oui.
1: J'ai rien en commun que vous autres.
0: Oh, on a quelque chose en commun.
1: Ben là, qu'est-ce que
0: t'as fait une chanson qui s'appelle L'Escalier?
1: Oui, mais qu'est-ce que
0: ben, chez nous, j'en ai un escalier.
1: OK, j'avoue que la coïncidence est forte.
0: Ben, j'espère.
1: Je
0: veux
1: pas avoir affaire avec vous.
0: Mais pourquoi?
1: Vous êtes une créature ignoble.
0: Je suis une créature de la vie.
1: Non, non, regarde.
0: Tu sais, la vie, ça met du monde au monde.
1: Oui,
0: mais quand c'est que la vie m'a faite d'abord?
1: La vie se trompe des... Hey. Vous êtes la maladie de la vie.
0: Ben là,
1: comme je l'ai chanté dans ma chanson.
0: Ah oui, celle-là.
1: Maladie de la vie. La vie de l'homme. En tout cas, je raccroche puis rappelez plus.
0: Non, attends, attends, on pourrait faire des choses ensemble.
1: Non, si vous voulez faire quelque chose avec le Québec, appelez un parti politique, écrivez-moi patient.
0: Non, vos partis politiques, c'est tous des cornichons.
1: Ah oui, hein?
0: Le même un qui s'appelle Pickles.
1: C'est...

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1: Honnêtement, il est complètement débile.
0: C'est une dérape totale. Alors, ça va jouer cette semaine et ça commence tantôt dès 14h55 à l'énergie.

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3: y en a qui ont pas été fins avec toi.
4: Ça s'est passé il y a quelques jours. Puis, écoute, revois ce gars-là, là. Peut-être que je serais à watcher, là. On va l'appeler le jogger fou.
3: C'est bon.
4: Ouais,
3: c'est ça.
4: Ouais, un moment donné, j'arrive pour prendre une marche, puis j'étais le long de la rivière au sable. En partant du centre-ville, puis j'étais le long de la rivière, direction vers la passerelle, tu sais. Puis un moment donné, tu fais comme tourner dans une rue pour reprendre le chemin, le piétonnier, si tu veux. Là, je tourne dans la rue, puis là, je vois un jogger à bon rythme qui s'en vient face à moi, tu sais, puis... Moi, je me tasse, tu sais. Je me tasse un petit peu, tu sais, pour laisser une distance entre lui puis moi, tu sais.
3: Ben
4: pis...
3: ouais, t'es smart, tu sais.
4: Ah, mais lui, il a pas vu ça de même, là.
3: Non.
4: Pis là, écoute, il y avait ses écouteurs sur la tête, mais je me suis dit, il est sur le téléphone, ben, il me parle ça à moi, tu sais.
5: Ça, déjà, en partant, c'est une mauvaise idée, ils disent tout le temps, là, tu sais, enlève tes écouteurs. Tu sais, s'il se passe de quoi, faut que tu le saches, faut que tu l'entends.
4: Ben, non, ça va pas rapport.
3: Quand tu cours, tu cours souvent avec des écouteurs.
4: Ben, oui, mais ça va pas rapport, ça.
5: Bon, ben, ça, c'est illégal.
4: Là, n'est pas le point.
3: Sur les pistes cyclables, ça, peut-être?
5: Ouais, entre autres.
3: Ouais,
4: sur la route, je sais pas. Moi, je pourrais me faire arrêter souvent, là. Mais là n'est pas le point, là. Moi, je disais peut-être au téléphone. Tout le monde parle avec leurs écouteurs dans les oreilles.
3: Ça, ouais.
4: Et là, il arrive, là. Je vois qu'il va, il fait comme balayer rapidement du coin, là. Mais il me regarde pas dans les yeux, vraiment. Puis là, il dit, t'as peur de te coller, esti? Je t'écœure, tabarnak, gros Chris de baisse.
5: Mais
4: en plus, esti.
3: Voyons
4: donc, Duquet,
3: tu
4: me niaises. Non, je te niaise pas, c'est 100% vrai, pas d'exagération.
3: T'as peur de te coller, voyons, c'est
4: quoi? Là, j'ai comme arrêté, je me suis reviré, puis lui, il est parti à courir. Sérieux, s'il revirait, Mylène, je te mens pas, là. S'il venait vers moi, là. D'abord, je me suis senti menacé, puis j'avais un poing serré, j'étais prêt, là.
3: Hey, je comprends.
4: Il aurait mangé la volée de sa vie, là.
3: Voyons donc.
4: Alors.
3: Il était bien craqué, lui, ça n'a pas de bon
4: sens. Je pense qu'il était roux. Mais moi, je m'attaque pas roux. Tu comprends-tu? Moi, les couleurs des cheveux m'attaquent pas à ça, ni le poids des personnes non plus, contrairement à lui. Ouais. Ouais. Le jogger fou à mon
3: cœur. T'es tassé pour le laisser passer.
4: Ben, je me suis comme nettoyé, mais lui, je sais pas s'il a vu dans ma face du dégoût. Non, mais je veux dire, j'étais pas.
3: Toi, tu as-tu répondu de quoi?
4: J'ai gelé, moi.
3: Mais je comprends. Ça gèle plus que gelé.
4: Je suis parti à rire.
3: Hey, tu vois, qu'est-ce que je viens de vivre?
4: Il y a une femme à côté de moi qui m'a regardé, qui avait l'air à dire, qu'est-ce qui vient de se passer là? Je suis parti à rire, j'ai croisé les bras, je suis parti à rire, j'ai continué mon chemin. Mais j'avais, écoute, tout le long, quand j'attendais qu'il roule en arrière de moi, je checkais. J'ai dit, c'est lui, si je mets mon bras de main, pouf! La peine.
5: Ah non, pourtant, je fais comme toi, moi. T'sais, mettons que je suis sur la route, je suis en auto, puis je vois qu'il y a des gens sur le bord du chemin, mettons, là. T'sais, même dans le parc des Laurentides, ça arrive souvent qu'il y a des gens à vélo, là. Je laisse un espace.
3: Ben,
5: ça me
3: c'est parce que c'est la moindre des choses.
4: T'sais, ben lui, il l'a pas pris, là. Je comprends pas. Honnêtement, je comprends pas.
3: Je comprends pas non plus.
4: Il a vraiment été violent de même, là.
5: Lui, il voulait que tu te colles. Il voulait que tu te
4: mouches. Ben, je sais pas
5: trop,
4: là.
3: Ça n'a pas de bon sens, Duquet. J'ai jamais
4: entendu une histoire de même. Je pense, pis c'est de là que je l'ai déjà croisé, ce gars-là, je pense qu'il y a peut-être un petit problème de santé mentale.
3: OK.
4: Mais il avait l'air de grand forme, là, tu sais. Il avait un beau kit, il avait l'air de grand forme.
3: Je te souhaite de pas le rencontrer à nouveau, là, je te dirais.
4: Ah, ça sera pas moi le problème si, c'est non. S'il m'a fait ça, oublie ça, là.
5: Oui, il parlait à son ex, comme tu disais, il avait des écouteurs.
4: Non, non,
5: il disait à son ex, tu veux pas me coller, c'est ça?
4: Et il me parlait à moi.
3: T'es cœur. J'en reviens pas.
4: Il me parlait à moi. Tu te lances pas quand t'arrives de courir.
3: Hey, c'était pas juste, je t'ai fait un finger en passant, là. Qui est déjà très insultant, là.
4: Mais il a fait ça en courant tout le long. Il a pas arrêté en avant de moi, là. Mais quand je l'ai vu, moi, j'ai comme serré les poings, j'ai dit, ça vient vers moi, j'ai dit, oublie ça, je prends pas de chance. Fais ça en premier, pose la question après. Il m'avait sacré après, là. Il m'avait comme sacré après. Quand quelqu'un sacré après, puis il s'en vient vers toi, si tu fais, regarde, ça crée, c'est une agression, là.
3: Non.
4: En tout cas, je pense.
3: Ouais, c'est ça. Là, on fait pas l'apologie de la violence, mais,
4: Non, mais là, si ça vient vers moi, oublie ça.
3: Non, tu sais pas, il vient de te dire ça.
4: J'aurais répliqué avant.
3: Ça vient vers toi, c'est sûr, tu
4: sais. Il sacré après moi, fait que si tu sacré après moi, puis tu s'en viens vers moi, pas décidé.
3: C'est déjà une réaction.
5: Moi, j'aurais regardé que là, il fait ça à tout le monde.
4: Mais il est parti au bord. Alors, regardez, il est parti. Je l'ai pas suivi à la course, là.
3: Des fois, tu fais une course, des fois, tu surviens pas sur tes pas, mais des fois, oui, tu vas jusqu'à un point.
4: Ah, moi, j'ai checké s'il revenait. Il est jamais revenu.
3: Hey, ça, j'aurais quasiment eu peur.
4: Ah, probablement qu'il aurait fait une petite nage en rivière, quelque chose. Ah, non.
5: Ça, oh, mais t'es je pense que t'aurais fait de quoi pour vrai. T'es trop.
4: Il y a des limites, là.
5: Ah oui, c'est
4: du coup, j'ai rien fait. Mais s'il revenait, oublie ça, là.
3: C'est ça qu'il y en a qui nous disent au 6-12-12, t'as été bon en TBNK.
4: J'ai gelé. J'ai comme fait.
3: C'est qui vient de se passer là? Oui, tu gèles quand ça t'arrive. Dans la main, ça n'a pas de sens. Ça vous est-il déjà arrivé, vous autres?
5: Joe, kick dans la gorge. Merci, Joe. Kick dans la gorge.
3: Ça vous est-il déjà arrivé de vous faire envoyer promener de même pour aucune raison? Vous autres, c'est sûr que oui, c'est déjà arrivé. Moi, ça m'est arrivé il y a peut-être 3 ans au service à l'auto du McDo. On va vous raconter ça dans les prochaines minutes aussi, mais on veut surtout savoir, vous autres, si ça vous est déjà arrivé de faire...
4: C'était quand même un filet de poisson, Mylène, t'as couru après.
3: Non, c'est pas ça. Vous êtes fait déjà envoyer promener pour aucune raison. C'est notre question inutile. Dans les prochaines minutes, on veut vos réponses au 6-12-12. Micro IR était le 690-9400.
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0: rappel.
1: Hier après l'émission, Corinne puis moi on parlait de trucs très très femmes là, de nos rendez-vous d'épilation à venir, puis t'as comme porté attention à ce qu'on se disait, Pat, puis on t'a posé la question si toi tu t'étais déjà fait épiler, puis on dirait que ça t'a comme gêné.
2: Ben ça m'a gêné parce que j'ai fait ça il y a quand même longtemps. Puis tu sais, je veux dire, moi j'ai toujours eu, faut savoir, beaucoup de poils sur le chest, j'étais poilu là, tu sais, du chest. Mm-hmm. Et puis c'est correct, j'assumais, puis j'ai eu plein de blondes qui aimaient le poil, il y en a qui aiment moins ça, pas ça, puis tu sais, mm-hmm, pas grave. Je suis toujours assumé ça. Mais à un moment donné, la mère de mes enfants, par contre, on était un peu sur le party, je me souviens, puis on s'était loué une chambre d'hôtel à Trois-Rivières. Puis j'étais très, très, très chaud ce soir-là. On avait eu du fun à mort, en tout cas, sorti d'un bar, tout ça. Belle soirée ensemble. Et là, elle m'avait déjà dit, elle, que, puis ça la dérangeait pas du tout, là, mon poil, mais elle avait déjà dit, c'est le fun aussi, tu sais, quelqu'un qui a pas de poil, tout ça. Fait que je voulais y faire une surprise. J'avais acheté du neat dans le temps.
1: Ah, ouais.
2: Mais du neat que je m'étais mis dans la douche, évidemment,
1: oui,
2: et un peu trop longtemps.
1: Oui, ça devait être
2: fait
1: rouge.
2: Fait que ça a comme, oui, c'était rouge, puis ça a brûlé en temps, pour être honnête, là. C'est plus le lendemain que je m'en suis rendu compte que ce soir-là. Puis là, elle m'avait dit quoi? Elle me flattait le chest, puis elle avait dit, ah, j'aime ça, c'est doux, c'est le fun, ça aussi. Pis ça m'avait comme marqué, mais j'ai dit, ben, t'aimes-tu mieux un ou l'autre? Elle a dit, pour vrai, moi, je m'en fous, tu sais.
1: Ouais, ouais.
2: Elle a dit, c'est sûr que c'est doux, pis c'est le fun. Fait que là, un moment donné, je me suis dit, ben, je vais y faire une surprise, tu sais. C'est la mère de mes enfants, je devrais être avec elle un bout, je m'étais un peu trompé, mais. J'ai dit, je vais aller me faire épilo laser.
1: Ouf.
2: Quelqu'un m'avait dit, c'est 3 shots. Fait que je dis, ah, parfait, 3 shots, tu sais. Ouais, ouais, c'est
1: ben
2: ce qu'on
1: non.
2: m'a dit, mais préparez-vous. Fait que j'arrive là-bas, je suis rouge comme une tomate, je suis gêné, je sais pas comment ça marche. J'ai peur aussi, parce qu'on m'a dit que ça faisait très, très mal. Quand j'ai entendu dire, moi, que ça faisait plus mal que le tatouage, tu sais, j'ai des tatous, j'ai fait, bah, ça doit être bien plus mal, ou tu sais. J'ai eu 12 sessions de laser du chest. Et vous dire comme j'ai souffert, ça a pas de bon sens. Puis le pire,
1: c'est une grosse zone, le chest, là. T'en as pour longtemps, là.
2: Oui, entre les deux totons, là. Je dis, il y avait du poil là,
1: oui,
2: mettons.
1: Oui,
2: là.
1: Oui,
2: puis
1: oui,
2: c'est là que ça faisait le plus mal.
1: Oui.
2: Et j'étais incapable de ne pas sacrer.
1: Oh, non.
2: Parce que ça faisait tellement mal, je me tenais après le petit papier là, qui a pas rapport, là, qu'ils mettent entre les couches. J'ai déchiré ça, moi, one shot. Mais j'étais là, elle en avait pour une heure de même.
1: Mais une heure!
2: Une heure, mais c'est tellement douloureux. Puis après ça, le problème, c'est que j'ai dit, hey, fuck that, comme on dit en Ontario, laisse faire, je veux rien savoir de ça. Puis, mais quand je suis arrivé après, je me suis mis le chest. Parce que t'as plus le même chest après avec un beau poil, mettons. Là, t'as comme des spots.
1: Mais oui.
2: Mais là, t'as pas le choix de finir la job.
1: Mais
2: 12 sessions, mesdames, messieurs,
1: ça
2: de martyr.
1: Ça m'a coûté une beurrée.
2: Ça m'a coûté la peau du cul. Ah non, le poil. Non, ça marche pas du coup. La peau des fesses. Okay. Mais écoute, ça fait mal, c'était épouvantable. Puis hier, vous parliez de ça, puis j'aimerais ça qu'on en parle tantôt de vous autres, parce que c'est extrêmement douloureux. 6-12-12, y a-tu des gars aussi qui se sont fait épiler, parce que je pense qu'on est moins tough, on va se le dire, on est peut-être moins tolérant. Mais après avoir vécu ça quand même 12 fois, je peux vous dire que je suis quand même un battant.
1: Oui, oui.
2: Ouais. Et finalement, je ne suis plus avec cette femme-là et Shelly adore le poil.
1: Ah,
2: non, c'est pas vrai, c'est pas vrai, c'est pas vrai. T'sais, il est trop tard, tout ça en plus.
3: Il y a des pilules d'hormones qui peuvent peut-être te faire pousser ça.
2: Imagine, ça a l'air que ça fait très mal, par exemple. C'est 60 sessions. Mais bref, ça me fait penser à ça. Et là, ce matin, en plus, je m'en venais ici sur nos ondes et j'ai entendu une pub qui passe sur Énergie partout au Québec.
1: Okay.
2: Et c'est un nouveau salon, si jamais vous voulez vous faire épiler.
1: Okay.
2: Ça s'appelle Épile ou Face et on vous la passe tout de suite.
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3: Oh, les lasers, ça m'a tué, j'adore cette pub-là.
2: On a trouvé notre place.
3: J'ai pas envie de prendre rendez-vous pour y aller. Juste, si au moins l'épilation au laser faisait son, là.
2: Ah ben là, ça serait divertissant.
3: C'est
2: divertissant.
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0: Bonjour, est-ce qu'on peut vous aider?
1: Oui, je viens pour un lave-vaisselle.
0: D'accord.
1: Et puis, je...
0: Chacun ses fantasmes.
1: Je ne veux pas acheter un produit américain.
0: Je comprends très bien.
1: Parce qu'en général, les gens de la Maison-Blanche sont des estroutes.
0: Oui, nous avons d'ailleurs ici un modèle de General Estrut.
1: Okay. Qui s'appelle plus General Electric.
0: Non, ils ont honte de leur gouvernement.
1: Ben, ils font bien.
0: Comme regardez cette marque, Titchenol.
1: Ah oui.
0: Anciennement KitchenAid.
1: Probablement pour rire de la grosseur des couilles du président.
0: Précisément.
1: Quel moron.
0: Ben, vous avez d'ailleurs cette autre marque, Kenmoron.
1: Ah oui.
0: Anciennement Kenmore.
1: Ah, ben, ils sont solidaires.
0: Les fabricants américains, ils aiment pas le président.
1: Ben oui, mais c'est un hostie de cul.
0: Oui, d'ailleurs, voyez cette marque, hostie de as.
1: OK, laissez-moi deviner. Anciennement Westinghouse.
0: Exactement.
1: Ben, finalement, ça me donne envie de les appuyer. Ben, n'achetez un, la vaisselle américain.
0: Parce que c'est juste une gang du gouvernement que c'est les plus crises de fous du monde.
1: Oui, d'ailleurs, je vois cette marque, World Fool.
0: Oui, anciennement Whirlpool.
1: Ben oui, tout le monde l'avait deviné.
0: Je voulais juste pas prendre de...

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0: commentaire, ici Louis-Paul Fafard-Large. Je suis accompagné de mon co-animateur Sébastien Gouff.
1: Bonjour Louis-Paul.
0: Le monde artistique est en deuil.
1: Absolument.
0: La légende Dolly Parton nous a quittés.
1: Elle a composé toutes ses chansons.
0: Toutes ses
1: chansons. Respect automatique.
0: Absolument.
1: Elle a mené sa carrière.
0: Complètement. On s'entend que Nicolas Ciccone aussi a composé toutes ses chansons.
1: Oui, mais...
0: Est-ce qu'on parle de respect automatique?
1: Non, on parle de respect, mais
0: oui.
1: Peut-être pas automatique.
0: Non, c'est même plus respect manuel.
1: C'est ça.
0: Genre que la cloche est finie.
1: Oui.
0: Le bras de vitesse te reste d'aimer.
1: C'est ça.
0: Puis tout le monde...
1: Finalement, tu tombes dans le fleuve avec ton char.
0: Tout le monde a aimé Dolly Parton,
1: oui.
0: La reine du country.
1: Et plus.
0: Mais si on démystifiait le country,
1: ben,
0: comment on ferait ça, mettons?
1: Pas vraiment de mystère là dans le country.
0: Oh, non,
1: je
0: hein?
1: pense pas que Sherlock Holmes prendrait bien du temps à résoudre l'énigme.
0: Non, c'est sûr.
1: Mais,
0: même l'enquêteur adjoint à la police municipale de Saint-Anicette la trouverait probablement sans sortir de chez eux.
1: Elle a composé des hits planétaires.
0: Tu dis, on avait invité Isabelle Boulay à venir ici ce matin chanter sa chanson Jolene.
1: T'es sérieux?
0: Ben, elle dit, ben oui, c'est pour Énergie, vous êtes toujours à la même adresse.
1: Alors?
0: Je dis, non, c'est pour la radio communautaire.
1: Oui.
0: Là, elle a fait...
1: OK, elle a hésité un petit peu.
0: Non, c'est la tonalité d'un raccrochement de téléphone.
1: Parce qu'on a une grosse pensée pour Dolly.
0: Absolument.

0: Chill.
1: Question inutile en lien avec ce qui t'est arrivé, Dicky, puis là les chums du Boost sont scandalisés de ce qui t'est arrivé. En allant prendre une marche, tu t'es tassé pour laisser passer le jogger fou qu'on va l'appeler.
2: Ouais, il l'a pas pris.
1: Qui t'a insulté, ça n'a pas de bon sens. Je sais pas si tu veux redire.
2: T'as peur de coller de ligne, sti de marron, puis gros Chris de baisse, puis ouais.
1: T'as peur de te coller, c'est pas
2: t'as
1: ça.
2: Peur
1: ok,
2: de te
1: je
2: coller,
1: pensais que c'était par rapport à lui qui t'avait dit ça. T'as peur de te coller parce que tu voulais pas te coller sur lui.
2: Ouais.
1: Ok, c'est ça.
2: Je m'étais comme tassé du chemin pour le laisser passer. Puis.
1: Il y a quelqu'un qui nous écrit, c'est Mathieu, il dit « Seigneur, toute qu'une histoire, le monde va tellement bien. Trois petits points, hein, on comprend un peu. » Et il dit « C'est quoi, t'aurais été trop proche, t'aurais dit de décoller, genre? »
2: Je peux pas gagner. À quelqu'un de même, tu peux pas gagner.
1: Ça a pas de sens. C'est qu'on veut savoir, c'est sûr que ça vous est déjà arrivé aussi. On reste tout. Puis comme tu dis, t'as gelé là, sur le coup. Là, tu te dis ben voyons. Donc tu sais que je viens de me faire faire. Là, qu'est-ce que je viens de me faire dire? Là. Et on veut savoir, vous autres, la fois que vous vous êtes déjà fait envoyer promener pour aucune raison. C'est déjà arrivé, c'est notre question inutile ce matin. Vos histoires, c'est au 6-12-12 sur le micro iHeart ou encore au 690-9400. Et moi, ça m'est déjà arrivé au service au volant du McDo. Il y a à peu près 2-3 ans de ça que j'étais en auto avec mes filles. C'était un matin de fin de semaine. On avait décidé, on fait jamais ça. Puis là, les filles avaient envie d'aller manger un petit déjeuner McDo. Elles disaient, on va aller s'en prendre un, puis on va venir le manger relax à la maison, puis ça va, tu sais, c'était de même ce matin-là, fait qu'on s'en va, on est bien contente, tout le monde est heureux, il fait beau, il fait soleil, je passe au service au volant, c'est pas plus long que d'habitude, non, mais dans notre commande, je me souviens pas ce qu'il y avait, probablement un genre de mec crêpe, là, que ma fille, elle aime bien avoir, là, qui prend un petit peu plus de temps, fait que la fille, elle me dit, ben, d'avancer dans la fameuse zone d'attente, pour X raison de quelque chose
2: souvent,
1: que tu commences, ça arrive tout le temps, quasiment à cette heure, là. Fait que là, je m'avance là, j'attends là, tout va bien. Il y a un pick-up, peut-être, je sais pas, une minute, le temps que lui commande, puis qui passe en arrière de nous autres et qui vire en avant de moi. Le gars était tout seul dans son pick-up, la fenêtre baissée, le bras sorti avec un gros finger qui nous fait, puis je sais pas ce qu'il dit, genre gueule, puis il passe en avant de nous autres, puis il nous fait, de un, mes filles étaient traumatisé.
2: Ben, c'est
1: tellement
2: quoi,
1: gratuit. J'étais là, quoi? Mais voyons, j'ai jamais rien compris à ce jour, ce geste-là, cette rage-là.
2: J'étais
1: dans mes lignes, je bloquais pas la file du service au volant. J'attendais bien patiemment. Hein?
2: Il y avait ça un RAM.
1: Non, c'était plus
2: pimpé. Il
1: était plus pimpé que ça un peu, là, son troc.
2: C'est pour ça que son gros F-150, l'allait rendre.
1: gros, là, tu sais, là.
2: Mais il a pris la peine de se revirer, là. Il a pas juste passé à côté puis boom finger, merci, bonsoir.
1: De lui-même de se retourner vers nous, tu vois,
2: parce que tu parles, il a fallu qu'il se donne là pour
1: le pick-up, il passait comme à côté de mon auto, puis comment c'est fait au McDo où j'étais, fallait qu'il passe devant mon auto après ça pour s'en aller, tu sais, fait que quand il a passé à côté et devant, il avait le bras sorti avec le finger, puis je sais pas ce qu'il disait, mais moi j'étais comme ben voilà, tu sais, du coup même je me suis reviré, ça s'adressait pas à nous autres, c'est sûr, hein, on faisait rien de mal, pas à tout là.
2: Éric,
1: on dérangeait pas Eric était pas là. Ah Eric, non, il y a pas bien d'ennemis, Eric.
2: Non, c'est vrai qu'il avait été là, ça aurait fini autrement.
1: Hey, ça n'a pas de sens.
2: Le gars serait mis à jouer dans le McCrape, mais ça serait excusé. La face dans le McCrape, je m'excuse.
1: Ça sent mal, on n'est pas habitué de se faire envoyer chez le
2: maître.
1: Ça n'a pas de sens.
2: Après, là, j'ai toujours une petite demi-heure aussi qu'on dit, je file mal, même quand j'ai raison, tu sais. Moi, il y a un stop pas loin de chez nous, là, puis je sais pas pourquoi. Il y a bien du monde qui ont tendance à vouloir l'oublier ou bien à faire comme s'il n'y avait pas de stop puis tout ça. Puis l'autre jour, j'arrête bien avant, là. L'autre personne arrête après et essaye de me couper. Et quand je le fais, quand je passe, c'est normal, il m'envoie promener puis il est là, les deux bras d'instinct. En disant, qu'est-ce que tu fais là, tabarnak? Ben, c'est parce que ça fait 5 secondes que je suis arrêté avant toi.
1: C'est ça.
2: Ben, moi, j'ai pas regardé. Moi, dans ce temps-là, je regarde. Pour moi, dans ce temps-là, j'ai...
1: Ah non, on veut pas se battre, là.
2: Mais j'arrête dans le stationnement, lui, il serait après, je suis comme, voyons, c'est quoi toute cette haine? On dirait que j'y pense pendant 15 minutes.
1: Ah, pas juste 15 minutes. Après, je te dis, dans la journée, moi, j'y ai repensé puis je me sentais comme pas bien. On n'est pas habitué de, je sais pas, là, d'être dans la violence du genre pour être tout à fait gratuit. Maxime, au 6-12-12, nous dit que lui, il était en 4 roues. Il dit, je me suis déjà fait donner un coup de bâton par une Karen dans une trail de 4 roues. Un coup de bâton en passant.

0: Ouais.
1: Ça n'a pas de bon sens, Maxime.
0: Ouais, il y a Sylvain qui m'a envoyé un petit message. Ah, oui, Sylvain m'a envoyé un petit message d'encouragement. Tu vas-tu l'entendre?
1: Ben oui, certain.
0: On va le mettre au début, par exemple.
2: Dickey, laisse-toi pas faire,
1: Rusty.
2: Fight to
1: good fight! Let's go! Laisse-toi pas faire. Mais Dickey, ça n'a pas de sens ce que tu t'es fait dire. Moi, tout le monde n'en revient pas là, sur un message de texte au 6-12-12, ça n'a pas de bon sens.
0: Moi, ben, ça, c'est ce que je me dis. Que le karma est là.
3: Hey, oh, j'allais dire karma.
1: Le karma va s'en occuper.
3: C'est peut-être à la cheville 2 kilomètres plus loin.
1: Dans les prochaines minutes, on s'en va dans ton premier segment d'actualité. PA, on va parler de quoi ce matin?
3: Une boutique qui a fait scandale à Montréal, qui s'est installée encore, mais une boutique qui... Il y en a qui magasinent là aussi dans la région.
1: Okay.
3: Quand ça débarque quelque part, ça fait jaser ce magasin-là.
1: On y revient dans les prochaines minutes. Ici dans le beau, c'est les 6h27. Merci d'être là avec nous autres, les chums. On est ensemble jusqu'à 9h pour la dernière de la semaine.
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0: rentrée scolaire aujourd'hui dans bien des écoles au Québec, pardon, dont celle de ton fils, Coco.
1: Oui, il est rentré ce matin.
0: Puis le mien aussi.
1: Oui.
0: Puis quand on est arrivé à la station, Corinne, puis moi, on était un peu émotive quand même. Tu sais, ça a été un gros avant-midi, porter nos gars à l'école, les laisser aller. C'est une nouvelle professeure, c'est peut-être des nouveaux amis qu'ils vont rencontrer. Souhaite un petit peu, tu sais, on souhaite que nos enfants soient le mieux possible dans cette nouvelle rentrée scolaire-là. Moi, mon Milano commence sa première année, puis je me suis trouvée quand même bonne. Quand il rentrait à la maternelle, tu sais, j'étais pas devant lui, mais tu sais, je me suis effondrée en larmes après, c'était trop.
1: Moi, j'ai juste pleuré dans la cour d'école aujourd'hui 16 fois.
0: Oh,
1: sans aucune retenue.
0: C'est beau, ça. Mais moi, je l'ai trouvé bon, mon gars. J'étais comme fière de voir qu'il rentre, il y a ses amis, il est prêt, il suit sa prof. J'ai trouvé ça magnifique. Mais je réfléchissais quand même aux parents qui vivent ça, là, année après année, puis j'ai créé des souhaits, OK? J'ai une liste de souhaits, des trucs que j'ai envie de souhaiter aux parents qui vivent leur rentrée scolaire ces jours-ci. Bon, pour cette année, je nous souhaite d'être appelé au moins une fois dans le bureau de la directrice. Parce que ça voudra dire que notre enfant est assez à l'aise puis se sent suffisamment en sécurité à l'école pour tester les limites.
2: Ah, c'est bon, ça.
0: Je nous souhaite aussi des boîtes à lunch qui reviennent vides à la maison. Pas parce que nos enfants ont tout garoché à poubelle que ma surveillante ne les regardait pas, mais parce que pour une fois, ils auront apprécié le sandwich humus végé pâté concombre qu'on leur a préparé avec amour sur pain brun.
2: Mais ça n'arrivera jamais. Impossible.
0: Cette année, je nous souhaite de perdre un maximum de 4 cuillères, 3 plats Tupperware, 2 gourdes puis un appareil dentaire.
2: Un appareil dentaire en plus. C'est ambitieux quand même.
0: C'est suffisant. Ouais. Je nous souhaite aussi, les parents, de nous rappeler les principes de base en géométrie puis l'origine du théorème de Pythagore pour quand nos enfants vont nous demander notre aide pour les devoirs.
1: Oui. Hey.
0: Sinon, je vous souhaite d'avoir comme moi deux belles sœurs profs au primaire avec leur numéro personnel sur speed dial dans votre cellulaire.
1: Oui.
0: Je nous souhaite de devoir répéter « As-tu ton sac au moins 400 fois cette année? » Parce qu'un jour, notre enfant partira définitivement de la maison avec son sac, son lunch
1: jamais.
0: Et probablement notre carte de crédit.
1: Oui.
0: Je nous souhaite que notre enfant rentre un soir en disant « Aujourd'hui, maman, j'ai appris quelque chose. » Même si après enquête, ce quelque chose, c'est le nom d'un Pokémon.
1: Et son évolution.
0: Et son évolution. On a appris deux choses aujourd'hui. Puis finalement, les parents à l'écoute, je nous souhaite de retrouver au moins une fois un mot de l'enseignante dans l'agenda de notre enfant. Pas nécessairement un mot positif. Là. Juste un mot, c'est déjà une preuve que l'enseignante sait que notre enfant existe.
2: Oui, ouais, vraiment.
0: C'est ce que je nous souhaite pour l'année scolaire.
2: J'ai une belle pensée, moi aussi, pour les jeunes, parce que vous vous souvenez, c'était quoi une première journée d'école? On s'en souvient comme adulte aussi. Tout ce qui peut se passer dans notre tête quand on est jeune. Puis en même temps, ben positivement, c'est full d'apprentissage aussi, tu sais, de comment gérer ça, cette pression-là, une petite angoisse, tu sais, une petite gêne aussi de revenir dans la cour d'école. Mais c'est précieux comme moment.
0: Vraiment. Ouais. Puis ce matin, il y a bien des parents qui ont peut-être le cœur sa flotte parce qu'ils l'ont vécu un peu comme Coco puis moi. Puis on espère que votre jeudi va être doux après ça. Doux puis rock parce que vous êtes quand même à l'écoute d'énergie.
1: Oui, ben c'est ça.
0: T'entends-tu rock dans ma voix? Puis là, c'est la rentrée scolaire aujourd'hui. Puis toi, Pat, t'as une chanson bien spéciale.
2: Oui, bien spéciale. Puis j'ai envie de faire un petit souhait juste dire pour la rentrée, de dire aux parents, profitez-en. Parce que je vous écoute parler, vous autres, je veux pas faire le vieux qui a tout vécu ça, mais les premières, la maternelle, première année, première secondaire, c'est déjà fait pour moi. Puis prenez des photos, si vous y pensez pas, de la première journée de rentrée scolaire, s'il est pas trop tard. Parce que l'année dernière, moi, on n'a pas eu le temps de le faire. De toute façon, mes enfants sont indépendants, ils rentrent au cégep, et ils ont eux-mêmes, ils ont fait un détour pour se rencontrer avant le cégep. Ils ont pris une photo ensemble, ils nous ont envoyé ça à moi et Tania, la maman de mes enfants. Ça a été vraiment cute. Fait que profiter de ces moments-là, ça achève.
0: Ah ben, t'auras au moins réussi une affaire dans ta vie, Pat.
2: Oui, c'est ça. Ben oui, quand même.
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0: Dans les médias télévisés, on nous donne des bons conseils pour prendre soin de nos aînés.
1: Oui, Denis, à la lumière de ça, qu'est-ce qu'on doit faire lorsque nos aînés sortent de chez nous?
2: Ben voilà, Sophie, il y a des précautions simples.
1: Oui.
2: Et là, faut pas chercher dans sa tête de midi à 17h.
1: Oui. Midi à 14h.
2: Oh, oui, mais c'est parce que moi, c'est un peu plus long.
1: Oui, alors quelles sont ces précautions?
2: Oui, bien premièrement, lorsque votre octogénaire sort de chez vous, demandez-lui où il va.
1: Oui, c'est important.
2: Et s'il vous répond quelque chose comme je m'en vais à Philadelphie, voir si j'ai bien barré ma crotte de chien, mm-hmm. Là, il est important de vérifier si on est bien inquiet.
1: C'est pas facile de se mettre dans la peau d'un aîné.
2: Non, ça doit être long.
1: Hein?
2: Le squelette et les organes, pas besoin de nettoyer tout ça avant de commencer à essayer de la mettre.
1: Et ça aurait pu être difficile pour lui parce qu'il porte un appareil auditif.
2: Ça,
1: qu'est-ce qu'il y a?
2: Je pensais qu'un appareil auditif était la radio dans une Audi.
0: Dans ma vie, j'ai fait une couple de sketchs délicats sur les blind dates où un des deux est déçu de sa rencontre.
3: Donc, qu'est-ce qui compte le plus pour toi?
1: Ben, ce qui compte.
3: Les fesses, qu'est-ce que tu penses de ça?
1: Ben, c'est dur de passer à côté. Là.
3: Mais oui, mais.
1: Grosse affaire.
3: C'est sûr que ça mène le monde, là.
1: Ah, en général, je pensais se parler des tiennes. Non, c'est pas une priorité.
3: Moi, depuis mon dernier chum, j'ai pas touché à ça.
1: Non, non.
3: J'ai pratiqué la chasteté.
1: Ah, je vais à la chasse d'automne, moi.
3: Mais comment imaginais-tu notre soirée, toi?
1: Ouais,
3: j'imaginais qu'après, on irait dans un club, puis on se caresse, puis on danse.
1: Ça, je voulais dire, on aurait dû s'en tenir à la caresse, puis on danse.
0: Ça existe encore, ça, les blind dates.

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0: ils font l'actualité en ce moment et ils nous parlent directement de Londres. Prince Harry et Meghan Markle, comment cela va?
1: Ah,
0: bon, tous les médias le disent, vous êtes retourné au Royaume-Uni.
2: Pardon?
0: Non, je veux dire, je vais le dire mieux.
1: Oui, s'il vous plaît.
0: Alors, vous allez certainement avoir plusieurs nominations au prochain gala oui. Je m'en torche la Crack Awards.
2: On espère.
0: Ça apporte quoi au monde, ça, Prince Harry et Meghan Markle?
1: Ben, on a fait des choses.
2: Oui, on a soutenu des causes écologiques.
0: Ah, ben, vous l'avez bien soutenu.
2: Non, mais...
0: Vous savez que l'écologie est au premier plan international.
2: Yeah,
0: en c'est comme ça que vous soutenez des affaires.
1: Okay.
0: Vous appellerez pas pour m'aider à déménager.
2: On a fait d'autres choses.
0: Oui, comme...
1: Mais...
0: OK, Meghan, vous avez eu une émission de recettes de cuisine.
1: Yes.
0: Qui a été un flop.
1: Ben, ça n'a pas...
0: On s'appelle Meghan Markle.
1: Oui,
0: on a une émission de recettes, puis c'est un flop.
1: Ben, ça peut arriver.
0: Et c'était quoi, vos recettes?
1: Ben, il y avait... Des
0: toasts brûlés, pas de beurre, parce
2: que... Oui, mais c'était bon.
0: T'sais, j'en reviens pas de parler avec vous autres, alors que c'est le premier jour de la campagne électorale au Québec.
1: Ah, je sais.
0: Ah, ouais.
1: J'adore le Québec. Je sais que c'est les élections.
0: Oui, mais vous connaissez pas les partis.
1: Mais l'important, c'est d'aller voter.
0: Oui.
2: C'est vrai. Même si toutes les partis ont l'air d'être dirigés par des zombies.
0: OK, vous les connaissez, les partis?

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3: 6h34 minutes sur Énergie 94.5. Ça continue de rentrer comment on dit ça, les confidences de la fois où vous êtes fait envoyer promener. Et entre autres, il y a quelqu'un qui nous a écrit il y a quelques instants. Dis-moi, sur l'autoroute, il y a un gars qui me suivait et il est arrivé à côté de moi. Il m'a lancé son Coke McDo direct par la fenêtre et il me criait après.
4: Voyons le monde, Colin.
3: Mais qu'est-ce que je peux bien avoir fait pour mériter ça, de me faire lancer un Coke par la tête?
4: Peut-être qu'il te trouve
5: mettre.
4: On extensionne ça, ce sujet-là. Vous avez des réactions, madame, là-dessus? Je me pose la question, là.
3: On va y penser.
4: On va au comité, là.
3: On va en parler à notre comité.
4: Ouais.
3: Notre table de concertation.
4: Oui.
3: Hein? On va les faire travailler un peu.
4: Oui, on fera une table ronde. un lac à l'épaule.
3: On fait un lac à l'épaule.
4: Sur le sujet, et si la synergie est bonne.
3: C'est ça.
4: On reviendra avec des solutions concrètes.
5: Bon, mais y a-tu un buffet?
3: T'es bon, sérieux?
4: Je suis pas bien, hein?
3: Ah, t'es bon.
5: Moi, c'est pas le buffet, moi, je suis pas là.
3: Plein de mots qui veulent rien.

0: D'ailleurs, Dylan Larkin, toujours pas été échangé avec les Red Wings, donc, il y a des récalcitrants, là. Il y a beaucoup de récalcitrants.
1: 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Fontaine.
2: On a déjà parlé. Et il y en a plusieurs qui magasinent là-dessus, tu sais, un moment donné, avec le coup de la vie, tu prends des décisions. Shane.
3: Shane.
2: Tu sais, qui est, c'est même toi. Dis qui est toi, Shane? Hein? C'est pas toi. Plus tranquille sur Shane, toi, d'après moi.
0: Shane?
2: Ouais.
0: Shane qui? Shane Carson?
2: Shane Carson.
3: Shane, S-H-E-I-N.
2: Exact. C'est bien appelé, ça, Milan.
0: Ouais, ça.
2: Le magasin de vêtements.
0: Ah, t'es-tu malade, toi? Du 2XL, ça, je rentre même pas ça dans mes bas. Qu'est-ce que c'est fait tout de même par des Chinois? Je trace pas ça, là. Pas que c'est raciste, mon commentaire, mais parce que les points d'habillement de ces
3: magasins-là... Non, non, ça concorde pas tout le temps, c'est vrai.
0: Ça me prendrait la parachute, la forme de parachute. Encore là, j'aurais un petit gilet bedaine.
2: Ça dépend de ce que t'achètes.
3: Un petit crop top.
2: Oh, j'aimerais savoir ça. Non, mais tu sais, ça dépend de ce que t'achètes. T'sais, souvent, tu vas regarder les commentaires, puis le nombre d'étoiles, t'es comme, OK, avec ça, je vais être correct. Visiblement, c'est la bonne grandeur, tu sais. Mais ça a toujours été un débat, c'est-à-dire, est-ce que c'est acceptable ou pas? Est-ce que, tu sais, même au niveau moral, est-ce que c'est, tu sais, c'est des magasins qui coûtent pas cher, tu sais, puis souvent, ce qui est dénoncé aussi, c'est comme de la mode jetable, puis, tu sais, parce que pour eux, c'est comme des tissus qui...
0: Dégagés!
2: Ben, c'est pas que c'est dégueulasse, c'est que c'est des tissus qui sont pas biodégradables. Tu sais, un coup enfui, un coup jeté, un coup, ça reste dans l'environnement pis ça a une empreinte, on va se le dire. Et là, ils sont débarqués sur la rue Sainte-Catherine encore.
3: Il y avait pas de boutique physique avant, là.
2: Eux autres, ils font ça. Ils font souvent des boutiques éphémères. Tu sais, ils s'installent à un endroit, ils vont rester quelques jours. Éphémères.
0: OK.
2: Et, comme vois-tu du côté de Montréal, ils sont là jusqu'au 30 août. Ils sont là jusqu'à dimanche. Tu sais, ils se sont installés là. Tu sais, il y a deux étages puis le monde peut y aller. Le seul problème, c'est que pour ce qui de Montréal, quand ils ont débarqué puis qu'ils ont décidé d'ouvrir boutique, il y avait les gens d'Équiterre qui étaient là. Et il y avait un gros camion qui a été parké en avant, Équiterre. Je vois que ça passe.
3: Ah, il attendait, là.
2: Et là, le gros camion, c'était écrit, écoute, il y avait une banderole, c'était écrit non à la mode jetable. Ouais. Parce que pour eux, Shane, ça a aucun bon sens, parce que selon eux, tu sais, au bout de deux, trois lavages, tu prends le chandail, tu prends la chemise, puis tu mets ça aux poubelles.
3: C'est sûr. C'est à l'inverse carrément de...
2: Effectivement.
3: Conviction, de leur valeur, c'est ça.
2: Mais sur le site, tu sais, je regardais l'article de la presse, entre autres hier, je regardais les bulletins de nouvelles. Tu sais, il y a des gens quand même qui ont pris parole, parce que la réalité, c'est ça aussi. C'est que tout nous coûte tellement cher que maintenant, Shane devient comme une solution. Lesquels on n'a pas le choix de penser, tu sais, puis je vais être franc avec vous autres ce matin, et 100% transparent, gang, je porte des choses chaînes, là, ça m'arrive, là.
0: On te croit.
3: mais moi, personnellement, j'en ai jamais commandé pour moi, mais les enfants, à un moment donné, on dirait que ça devient comme...
0: Non, mais t'as créé cette petite camisole là, t'es sûr, ça vient.
3: Ah, il l'a mis pendant que t'étais pas là. Il en profite quand t'es là.
2: Mais c'était le cas.
0: Non, une autre qui est pire que ça encore.
3: Elle vient pas de là.
2: Ah, OK, celle-là, noire, non, c'est H&M, ça, je pense. Non,
3: mais c'est ça, bref, chez les jeunes, on dirait que c'est un peu plus populaire d'aller jeter un coup d'œil là-dessus, là-dessus, puis c'est vrai que c'est... OK, OK.
2: On dirait qu'il fait exprès.
3: Eh oui.
2: Mais surtout, tu sais, cette semaine, je voyais des articles encore qui disaient les étudiants sont dans le trou financièrement. Fait que, tu sais, ils auront pas le choix de se tourner vers des magasins comme Shane, tu sais. Puis, veut pas. Moi, personnellement, la mode jetable, je sais pas.
3: C'est plus cheap, puis c'est pas de la qualité, là, du tout, là.
2: Oui, t'offres quand même longtemps.
3: Ouais, moi, je trouve que c'est pas tant.
2: C'est le fait qu'ils s'achètent, là.
3: Ouais, c'est ça.
2: C'est comme je te dis, parce que les autres, là, du stock, ils en mettent à tous les jours, puis ils renouvellent la garde-robe de Shane, là, tu sais, c'est tout le temps, là.
3: Moi, je te dirais qu'on fait le tour des boutiques que mes enfants aiment, mettons, des leur style, avec leur style vestimentaire, tout ça. Puis quand on trouve pas, ben là, des fois, c'est comme le dernier recours. Ils vont aller faire un petit tour là-dessus, puis ils vont magasiner des petites affaires.
2: Moi, j'ai des chandails chaînes qui t'offrent plus longtemps que des t-shirts de grande bannière.
3: Ah ouais?
2: Ça dépend lesquels, là, tu sais. Mais là, ce qu'ils veulent aussi, c'est quand tu regardes ce que l'Union européenne a décidé de faire il y a de ça pas si longtemps, eux autres, ils ont décidé de taxer les petits colis qui viennent surtout de Chine. Et écoute, ils ont regardé les importations, puis écoute, ça a baissé de 30 à 40%. Fait que vois-tu, dans l'Union européenne, ils ont décidé de contre-attaquer des boutiques comme Shane, et ça a vraiment fait baisser les commandes pour qu'on puisse encourager un peu plus le commerce local, d'aller dans les boutiques qui, tu sais, sont à côté de chez nous, qu'on puisse aider les gens à la main d'œuvre, puis tout ça, puis à faire survivre nos commerces. Mais... Je ne le cacherai pas qu'une fois de temps en temps, je vous le dis, là, moi, je commande. Fait que là, on va venir du côté de Montréal. Pour l'instant, on dit que l'achalandage est assez... C'est moyen, là, tu sais, il n'y a pas encore de line-up devant la porte, là, mais c'est...
0: Mais,
2: vraiment, en fin de semaine, il va y avoir du bon.
0: Mais j'ai l'impression que les boutiques sont ajustées. Parce que j'étais allé magasiner il y a quelques semaines à peine, puis je me suis pogné deux chandails pour m'entraîner, là, puis 15 pieds à chaque, puis ils sont vraiment beaux, là.
2: Quand tu regardes la

0: place puis bon avec.
1: Ça dépend, c'est ça exactement. Mais tu sais, Maxime nous dit, dis-moi, j'ai la moitié de ma garde-robe en Chine, il y a moyen de trouver du beau linge. En plus, j'ai payé ça. Il dit, moi, payer 50-60 pièces pour un morceau de linge, j'en ai 6-7-8 pour le même prix sur Chine, puis c'est pas exagéré tant que ça de dire qu'il y en a 6-7-8 sur Chine. Toi, tu ris parce qu'on a eu un commentaire de notre boss David qui dit, il y a eu un signalement aux ressources humaines pour cette camisole là,
0: PA. C'est une bonne affaire. Hey, je la porte en dessous de d'autres chandails à manches.
1: Ah, c'est drôle. Peu, c'est la fameuse. Si vous n'avez pas la référence, vous n'avez pas la ref. C'est la fameuse camisole à PA qui est très ouverte. Elle est ouverte jusqu'à la taille, quasiment. Celle pour les bras. Ben moi, je pense que c'est celle-là dont on parle le plus. Là.
2: C'est moi qui l'ai coupée, celle-là. C'est un vieux t-shirt de Metallica que j'ai coupé en camisole.
3: Là, bien, puis tu as dit ça va être beau.
2: Oui. Il y a plein de monde qui me disent qu'ils l'aiment, la camisole. Ah ouais? C'est drôle, ils ont tout, c'est tous des jeunes.
3: C'est qui ce monde-là? C'est qui ce monde-là?
2: C'est juste être à la mode.
1: C'est
2: moi,
1: qui ce gars-là?
3: C'est qui ce monde-là?
1: C'est qui ce gars-là?
3: C'est qui ces gens?
2: Beaucoup de femmes.
0: Ah ouais.
1: Les femmes aiment ça. On en voit plus. Sale barbe et A.E. à 6:42 dans le boss. Merci beaucoup, P.A.
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0: qui est bon? C'est les quiz que tu nous prépares, Coco?
1: Oui, en fait, je vous donne deux choix de super pouvoir. Vous devez choisir lequel, puis expliquez-moi pourquoi, hey, aussi, pourquoi vous n'avez pas pris l'autre, okay? Okay. Donc, premier pouvoir. Tu peux te téléporter n'importe où dans le monde, mais t'atterris toujours dans le trou d'une toilette chimique.
2: Ah, wow! Okay.
1: Ou t'as une ouïe hyper sensible, mais chaque fois que tu t'en sers, t'entends quelqu'un de ta famille faire l'amour.
2: Ah, mon Dieu, c'était cool jusqu'à temps que tu dises ça.
1: Ben oui, dommage.
2: Mais le premier, on finit toujours dans
3: une toilette chimique.
1: Mais tu peux aller n'importe où, dans n'importe quelle toilette chimique du monde.
0: Moi, je prends la toilette chimique. Moi, je vais pour n'importe où. Hey, ça te coûte rien de voyager. Puis moi, c'est une de mes grandes passions, le voyage.
1: Les toilettes chimiques.
2: Mais c'est parce qu'il manque un détail. Est-ce que dans la toilette chimique, c'est juste le jus qu'ils mettent dans les toilettes chimiques ou c'est accompagné de d'autres besoins?
1: Ben, mettons, ça dépend. Ça doit dépendre du festival. Ça doit dépendre... Des gars de construction. Ouais, c'est ça.
2: Là, moi, je prendrais ça aussi, la première toilette chimique, en espérant que ce soit une toilette chimique pas encore vendue, flambant neuve.
1: On le souhaite fort.
0: C'est une possibilité, c'est ça. Parce que moi, mettons mes parents faire l'amour, ça sera pas possible. Là.
2: Non,
1: c'est sûr.
2: Non, je peux pas. Non.
1: Non, ben moi aussi, je pense que je prendrais la toilette chimique.
2: Ouais. Okay, parfait. On a fait un bon choix.
1: Yes. Tu peux avoir les informations de tout le monde.
2: Oui.
1: OK? Toutes les informations, mais il faut que tu le fasses en leur reniflant les fesses. Ou tu peux lire dans les pensées des chèvres.
2: Hey, lire dans la pensée des chefs, ça doit être écœurant.
1: Tu penses?
2: Ben oui. On dirait, c'est comme, t'as la vérité, en fait, tu sais.
1: Oui, je comprends, mais c'est la vérité, c'est genre, je vais aller manger la clôture!
2: Ben, c'est très divertissant. Ben oui. C'est le fun d'entendre ce qu'ils ont à dire.
1: Oui, oui.
2: Je suis tanné de me faire lancer des bouts de maïs par des enfants épais. Imagine, c'est ça que t'entends.
1: Oui, t'entends le langage,
2: c'est ça. C'est juste ça. Là, t'es obligé d'avoir l'autre super pouvoir qui vient avec, c'est de comprendre ce que ça veut dire. Ouais, c'est ça.
0: Parce que moi, signifier le péteux de quelqu'un, ça m'intéresse pas.
2: Mais moi, ça dépend qui puis où.
1: Voyons.
2: Ben non, mais pour vrai.
0: Vieux
2: non.
0: Monsieur.
2: Ah, ben oui, c'était vieux monsieur, ça.
1: Non, pas du tout. Non.
0: Ah, OK. Excusez.
2: Il a pas dit OK.
0: On mange un petit avec un autre super.
1: Toi, tu prends les chèvres. Toi, tu prends quoi?
0: Les chèvres aussi.
1: Moi, je prends les informations.
2: Ah oui,
0: mais
2: pourquoi?
0: Quel genre d'infos tu voudrais savoir sur le monde?
1: Je veux savoir là, ses émotions, c'est d'où il vient, tout son passé. Je veux tout savoir.
2: Oui, mais ça finit en sniffant un péteux.
1: Tu peux faire ça subtilement en ramassant un crayon. Là.
2: Ah! Je l'avais pas vu de même.
1: T'es pas obligé d'y baisser les culottes puis de sentir des fesses.
2: T'as pas obligé. Ben là, écoute, tout est dans les détails.
0: Mais as-tu déjà pensé, Corinne, juste demander à quelqu'un d'où tu viens, comment tu sais?
1: C'est beaucoup trop long.
2: C'est long.
1: Je le sais
2: pas
1: s'il y a des dettes de jeu. Faut que j'y sente les fesses pour le savoir.
2: Offrir, emprunte mon pouvoir puis demande à la chèvre.
1: C'est bon.
0: Elle va les sentir.
2: Elle va le savoir.
1: Ah, oh, c'est drôle, ça. OK. Si tu regardes un enfant plus de 5 secondes, il devient le tien.
0: Mm-hmm. Oh,
1: ou tu maîtrises le kung-fu à la perfection, mais tu peux juste en faire dans un Stokes.
2: C'est sûr que c'est le Stokes.
1: Ah oui?
2: Ben
1: oui.
2: Péter des assiettes, ça doit être écœurant. Ben, on parle-tu du même Stokes, là?
1: Oui, oui, il charge.
2: Ah, il charge tout ce que tu pètes?
1: Ben, c'est sûr.
2: Ben là, faut dire ça avant.
1: Ben non, mais on en discute.
2: Okay.
0: Ben, moi, en fait, au-delà du Stokes puis de péter des affaires, regarder un enfant 5 secondes et il devient le tien.
1: Oui, imagine-tu.
0: Ça veut dire que je me retrouverais avec une tralée d'enfants.
1: Ouais,
0: parce que
1: je
0: trouve ça cute des enfants. J'aime ça regarder ça jouer, là.
2: Ben oui, mais 140, c'est moins cute, non?
0: Ben c'est ça, fait que faudrait que je regarde jamais les enfants plus de 5 secondes.
2: Exactement.
1: 1, 2, 3, 4. 1, 2, 3, 4.
2: Tu regardes ailleurs.
0: Non, juste ça, c'est l'horreur. Ça, c'est l'enfer.
2: Ouais.
0: Ça,
2: c'est non.
0: Je veux pas plus d'enfants que deux.
2: Fait que tu veux-tu faire du kung-fu avec moi?
1: Ben, mais ça!
2: Right.
1: Moi aussi, m'aller faire du kung-fu avec vous!
2: Ah ouais!
1: Direct dans le poêle à fondue. Yes! OK. Tu peux bouger des objets par la pensée, mais ils sont super pesants. Fait qu'on t'entend tout le temps forcer.
0: Oui. Arrête ça là, je prends ce pouvoir-là. C'est parfait.
2: Oh là là.
1: Tu peux créer de la nourriture sur commande, juste de la soupe, super chaude, puis elle apparaît au-dessus de la tête de la personne qui en a besoin.
2: Oh, wow. Oh. Ça me semble compliqué, ça, comme
1: ça. Oui, c'est compliqué, mais c'est pas moi qui l'ai fait. Ah
2: ouais. déplacer des choses lourdes, c'est malade, ça.
1: Ouais, mais tu cries, par contre. Mais c'est drôle.
2: Ouais, mais c'est correct. Est-ce que tu forces?
1: Oui, tu forces.
2: Ou tu fais juste crier?
1: Non.
2: OK, fait que tu forces, c'est lourd dans le fond, mais ça donne quoi avoir ce pouvoir-là?
1: Je sais pas.
0: Mais tu peux déplacer des choses lourdes.
2: OK, mais est-ce que je peux déplacer un building, mettons, ou ça, c'est trop lourd?
1: Non,
2: OK. Mais je force.
1: On t'entend forcer.
2: Ça fait mal? Est-ce que je suis raqué le lendemain? Est-ce que je vis avec les conséquences? Peux-tu me péter une hernie, mettons?
1: Je pense pas que t'es raqué, mais tu peux avoir les veines des yeux pétés.
2: Oh, OK. Fait que dans le fond, C'est souffrant, mais il n'y a pas de séquelles.
1: Exactement.
2: Choisis ça.
0: Ouais. Moi aussi. De toute façon, je force déjà comme tu viens de forcer au gym devant des gens, puis je m'en sors quand même bien au niveau de la réputation. Fait que moi, je prends ça.
1: Mais c'est vrai que c'est vrai que c'est un bon choix, là.
2: Très bon choix.
1: Ouais. J'en fais-tu un dernier ou on n'a pas le temps?
2: OK.
1: Tu peux voler à la vitesse que tu veux, mais à 3 pieds de haut.
2: OK.
1: Ou tu peux voler à la hauteur que tu veux, mais à 3 km/h.
2: Oh, ben moi j'aime prendre mon temps des fois. Vous allez trouver ça curieux, mais ben 3 km/h à la hauteur que je veux, t'as le temps d'observer les choses. Ouais. Mais si t'es pressé, ça va mal.
1: Non, ça va très mal.
0: Moi j'aime
2: là,
0: le 3 pieds de hauteur.
2: Ben là, voilà, 3 pieds, hey, tu vas te pisser à la tête des murs.
1: C'est comme se promener en trottinette électrique.
0: Tassez-vous de mon chemin. C'est
1: ah
0: tout.
1: Ouais?
2: Ah ouais.
1: Ah
2: oui. Mais est-ce que, mettons, elle peut passer à travers là, quelque chose de 3 pieds, ça bon, tu vois? C'est plate.
0: Ouais, mais tassez-vous de mon chemin. Regarde, moi mettons, je te tasse de mon chemin.
2: Tu pars d'ici, là, du studio, là. Vol, là. Fini, là. Tu rebondis sur le mur puis tu reviens là, tu passes pas à travers.
1: Ouais, mais faut t'ouvre la porte.
2: Ben oui, faut t'ouvre la porte. Puis là, qu'est-ce que tu penses tu vas faire? Tu vas frapper une autre porte?
0: Mais là, à 3 km/h, c'est pas mieux. Oui, non, t'as le temps d'ouvrir les portes, mais tu te rends.
2: Ouais, mais je peux me rendre où je veux, à la hauteur que je veux. Voyons là.
1: Voyons.
2: On sera
1: penché.
2: Jamais amis.
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0: Alors, qu'est-ce qui vous amène chez Si le gant ne te fait pas, la tuque va peut-être te faire?
1: Ben, vous êtes expert en slogan.
0: Oui, on fait des slogans.
1: OK, ben...
0: C'est nous qui avons fait le slogan de la CAQ.
1: Oui.
0: Avançons.
1: Ben oui, un seul mot, hein.
0: Ouais, ben...
1: Avançons.
0: Ben, la première version était plus longue.
1: OK, ben...
0: À l'origine, c'était avançons et rentrons dans le mur en se pétant les deux palettes.
1: Oui.
0: Et rendons-nous compte que quand t'avances, faut que tu regardes où tu vas.
1: Je comprends.
0: Mais ils ont coupé à la fin.
1: Écoutez, je représente l'industrie de l'agriculture au Québec.
0: Enchanté.
1: Et nous cherchons un slogan pour convaincre les cultivateurs qu'il faut s'autosuffire et produire pour chez nous.
0: D'accord.
1: Vu la menace américaine.
0: D'accord, j'aurais un bon truc, c'est de les sensibiliser avec l'individualisation, en utilisant le moi.
1: Oui.
0: Moi, je cultive pour chez nous.
1: C'est ça.
0: Moi, je nourris mon pays.
1: C'est bon, j'ai des frisons.
0: Moi, sonneuse, batteuse.
1: C'est autant que c'est agricole.
0: Mais l'agriculture, ça va-tu bien au Québec, malgré le climat, là?
1: Oui, mais de plus en plus, les légumes se produisent dans des serres.
0: OK.
1: Les légumes de serre, ça.
0: J'aime pas ma maison.
1: Ça coûte quand même.
0: J'ai jamais mangé un légume comme de serre.
1: Puis, on peut-tu faire un slogan comme quoi on n'a pas besoin des États-Unis pour vendre nos légumes?
0: Ah, j'en ai déjà un.
1: Et que vous êtes vite.
0: Que direz-vous de planter des concombres, c'est aussi donner des jambettes d'un couloir de la Maison Blanche.
1: Vendu.

0: J'aime ça quand le thème explique tout le quiz, ça veut dire que j'ai pas besoin de rien dire.
1: Puis, moi je vais le dire, là, les thèmes, on travaille bien ça avec Alex.
0: Ouais, oui, ben oui. Ça a pris de nombreuses secondes, ça, je pense, à réaliser. Là.
2: Au moins
0: ça.
1: Alex, s'il travaillait pas ici, tu serais avec l'équipe de l'hostie de jeu. J'ai écrit le bat à Tintin.
0: C'est ça. OK. Fait que donc, deux dates, il n'y a pas de bonnes options, mais il faut en prendre une. Donc, vous allez sur une date avec quelqu'un qui vous fait beaucoup trop penser à votre père ou à votre mère, mettons.
1: OK.
0: Ou une date avec quelqu'un qui vous fait vraiment beaucoup penser à votre ex, entre les deux, mettons.
3: Ben, j'aime vraiment mieux qu'il me fasse penser à mon ex.
0: Oui, rendu là.
1: Ben, c'est ça, je préfère qu'il soit alcoolique ou évitant.
3: Non, mais j'avoue que... Non, avec mon ex... Mais premièrement, mes ex sont nice. Fait que ça, j'aurais pas de problème.
0: Okay.
3: Mais dans tous les cas, je veux absolument pas avoir l'impression d'être en dette avec un de mes parents.
0: Non, oui, effectivement.
3: C'est un grand cauchemar.
1: Moi aussi, ça serait mon ex. D'ailleurs, est-ce que vous avez cette règle-là que vous datez pas quelqu'un qui a le nom de votre famille?
0: Ah. Non.
1: Moi ma mère s'appelle Manon et il y a des Françaises. T'sais, c'est des Françaises, des Manon de 29.
3: Oui,
1: là.
3: Exactement.
1: c'est jamais une Québécoise.
3: Ouais.
1: Mais ça peut être la plus belle fille du monde. Elle fait du bénévolat, tout. Si tu t'appelles Manon, tu t'en vas du mauvais bord.
3: Ah, oui. Ça me dérangerait pas.
1: Ah, non, je peux pas vivre avec ça. Vicky pis Manon, c'est familial.
0: OK. Une date avec quelqu'un qui faisait, hey, ça va être vraiment hot, je vais vous amener à la cantine, qui a eu la meilleure note de la part d'Olivier Primo. Ça, c'est ou une date carrément au Beach Club.
3: Ah, j'aime mieux la
1: cantine.
3: Excuse-moi, une date dans un casse-croûte?
0: Oui. Ben ça, ça marche. Hein?
3: Put a ring on it, là.
1: Ah, ouais.
0: Ah, oh, oui, hein.
3: Ça me charme.
1: Ben, honnêtement, le seul défaut, c'est qu'il est comme... c'est la fin sur Olivier Primo, là, de genre, ah, j'écoute ses vidéos, je trouve ça cool.
3: Parce que sinon, c'est ça le problème.
1: C'est la seule affaire que je suis comme, ah, ça me gosse un peu. Parce que sinon, tu me dis, hey, on va aller à telle cantine, il y a une super bonne poutine, cette femme a été dessinée pour moi.
3: Ben, complètement, voyons. Mmh.
1: Ouais. En dessous, une fille qui me dit, on pourrait aller faire une rando, on s'en va au casse-croûte, ma belle.
3: Exact.
1: Oui, sauce brune, au revoir.
3: Tu penses que je m'en vais me faire le Mont-Saint-Hilaire, tu te trompes.
1: Mélange randonneur ou extra-saucisse?
0: C'est bon. Une date à la crèmerie, puis on se rend compte que la personne est intolérante au lactose, ou une date dans un restaurant 2 étoiles Michelin avec quelqu'un qui mange, qui vont juste manger des croquettes de poulet puis qui va rien prendre du menu, là.
3: Hey, ça m'insulte.
1: Oui. Et tu te ramasses avec Guillaume Pinault dans ça.
3: C'est un cauchemar.
0: Ah, oui,
1: Mais honnêtement, intolérante au lactose, c'est pour elle que c'est pas le fun, hein.
3: Ouais. Je te lift, là, aux toilettes, on va trouver, on est en mode intervention, puis c'est dole, là. C'est sûr que c'est pas chic comme première impression. Non. Mais après ça, j'aime vraiment... Ça, c'est comme ces passagers. L'autre, si tu manges rien, mange pas vous ça, moi, ni lignine. Ah, tu sais, c'est pas possible.
1: Puis ultimement, moi, sur une première date, je veux pas exploser la salle de bain. Mais que l'autre personne le fasse, t'es tellement avec le bon gars pour que ça t'arrive.
3: Non, mais je comprends.
1: Non, mais je serais tellement pas le gars qui est comme, à le fait de caca. Au contraire, si tu veux que je t'éponge le front. Genre, je vais te ramener sur le divan comme le soldat Ryan qui a pris une balle. Ça fait mal, hein. J'aurais pas dû la vanille. Je vais comme essuyer ta langue. Tu sais, genre, moi, c'est mon pire cauchemar que ça m'arrive.
0: Oui, oui.
1: Mais comme, la plus belle fille du monde est comme, hey, ils se sont trompés, mon cornet, ils l'ont mis plein de produits laitiers, c'est comme, je vais mettre des écouteurs, vas-y, le débarquement de Normandie. Là.
3: Je comprends, c'est une bonne personne.
0: C'est bon, c'est bien que
3: tu le dises.
1: C'est bien que tu le dises, c'est fascinant qu'on n'ait pas encore marié. Ils font ces messages à la radio.
0: Une date avec quelqu'un qui a un tatouage dans le visage. Ou une date avec quelqu'un, il y a une personne ici en studio dont c'est le cas, qui a un tatouage de Régis Labeaume sur les fesses. Oh. Ça, c'est le cochon qui a un tatouage de Régis Labeaume sur les fesses.
3: J'allais pour Labeaume avant que je sache c'est qui avait ce tatou-là. En tout respect.
0: Non, mais je veux dire...
1: Mais un gars qui a ce tatou-là, il est peut-être funny. Ben... Une fille qui a Labeaume sur le cul.
3: Hey, non, elle est aussi funny.
1: Non. Oui. Elle cherche son père.
3: Mais moi, je veux pas de tatou dans le visage. Là.
0: Non, c'est sûr.
3: Qu'est-ce que tu pourrais avoir dans le visage?
0: Ben, il y a la petite lame.
3: Ben oui, ben ça veut dire que tu as un meurtrier.
0: Oui, c'est ça.
3: Ouais, ça, c'est
1: un
3: signe que t'as tué.
1: Hein? J'étais sûr, c'est un signe que t'étais émotif. Ah, il tripe ses mangas.
3: Sympathique.
1: Non, mais là, ben, la larme, y a-tu d'autres choses que la larme dans la face? Moi, j'ai déjà vu une fille qui avait un gros triangle noir. Un dos sur la joue.
0: Okay.
1: Juste un triangle, pis ça me fait plus peur qu'une larme.
3: Ben, je comprends. Non, je vais prendre la bombe.
0: La bombe, ok, parfait. Bon.
1: Ah, mais check, Post Malone. Il y a des tatous dans la face.
0: Ouais.
3: Oh, mais pas de larmes. Ouais, puis il est chaud quand même. Oh. Moi, je le trouve quand même hot.
1: J'ai une petite ramener. Si c'est genre vraiment, tu sais, un rappeur, puis ça rapport finalement.
3: Ben, pas,
1: Post Malone?
3: En général, okay. Mais Post Malone.
1: Ok, je vais un peu changer la question. Tu veux dater Post Malone ou le cochon?
3: Post Malone.
1: Ok.
0: Ok, ah, oui. Jelly Roll aussi, il y a des tatouages.
1: Oui. Okay. Il y a aussi beaucoup d'excédents de peau. Non, mais lui, c'est un écureuil volant, là.
0: Parce qu'il a perdu beaucoup.
1: Je peux pas dire ça.
3: Tu peux pas dire ça. Mais
1: non, peux dire ça. Ça fait partie de l'enfer. Le gars a perdu comme 400 livres en 11 minutes. C'est sûr.
0: Il y a de la peau un peu là. Oui,
1: il peut sauter d'un avion sans parachute. C'est pas grave. Il a pris de l'Ozempic, ça va revenir une manne à la peau. Mais Chris,
3: c'est sûr que
1: s'il vente, il flappe dans le vent. Une journée venteuse. Okay, ah, c'est Jelly.
3: Ah, là, ça...
1: Il s'appelle Jelly.
0: Wow. OK, bon. Okay.
1: Jelly flappe dans le vent. Jelly roll plus. Il a trop maigri. C'est que des mauvais jeux de mots.
3: On va perdre ça.
1: Oh oui.
0: OK.
1: C'est venez me chercher. J'aimerais pas être en nombre.
0: Mais oui. Une date à un match du CF Montréal qui se termine 0-0.
3: Ah,
0: ou une date où on t'emmène dans un tournoi de mini-potes.
1: Tournoi de mini-pot. C'est un peu drôle, funny. Il va y avoir des messieurs un peu niaiseux, tout. Moi, je suis déjà allé voir un 0-0 avec mon ancien coloc au CF Montréal.
0: Oui.
1: J'y ai chargé mon mois de loyer.
3: Oui, mais...
1: En plus, on était dans la section partisan.
3: Ah oui, oui, oui.
1: Fait qu'au début, il y avait des fumigènes, fait que tu manques d'air pour vrai. Et après, non, mais il faut comprendre, la section partisan, c'est pas cher parce que t'as des tâches. Il y a des gars avec des tambours qui te regardent. Puis genre, tu tapes pas des mains, ils te chicanent.
3: Ouais.
1: Fait que là, j'ai passé une heure et demie pour un 0-0 à être comme... Un pack. C'était la pire affaire. Avec une fille, je serais parti à mi-temps.
3: Oh oui, c'est sûr. Complètement. Non, mini-pot, absolument mini-pot.
0: OK, puis une dernière au moins. OK. Une date dans une salle de gym où vous vous entraînez à suer en grosses gouttes ou une date à l'Hôtel de glace de Québec à geler que le Christ.
3: Ah, c'est tellement de la merde. Je pense que c'est le pire depuis le début.
0: Oui, c'est deux activités.
3: Il n'y a pas de monde dans lequel je vais faire une date au gym, par contre.
0: Au gym, hein?
1: L'Hôtel de glace, t'es direct sur la glace.
3: Oui, oui. Ben, qu'est-ce que tu veux dire?
1: Il n'y a pas mettant un drap sur le lit, il n'y a rien.
3: Là. Non, mais... Ah, là, t'as une litre qui t'attend. T'es escaladé vite, là, mais dans le sens, il y a des pots. Il y a des pots d'animaux sur des bancs, là.
1: Ah, fait que tu peux un peu...
3: Mais tu te les gèles, là, pis c'est pas hot.
1: Ça sera pas ma meilleure perfo.
0: Ouais,
1: entre le gym pis l'autre, il y a de l'intimité à l'Hôtel de glace.
0: Oui.
1: C'est deux choix que je veux pas. J'essaie de te
3: non, mais tu vois, moi, j'avais même pas pensé à la notion, genre, tu vas dans une chambre de l'Hôtel de glace dans ma tête. Tu sais, je m'arrêtais au lobby, là, pour prendre un verre de caribou, là, genre.
1: OK, tu peux juste aller. Je suis jamais allé à l'Hôtel de glace, hein.
3: Non, mais je pense. Ben, tu peux sûrement dormir, mais moi, j'imaginais pas ma première date en train de dormir à l'Hôtel de glace.
1: Mais non, c'est ça. Il y a manière de pas juste dormir.
0: Oui.
1: Non, mais pour vrai, je pense que j'irai au gym parce que c'est plus court.
0: OK, well, tu veux dire...
1: Ben, une séance d'entraînement, c'est quoi? 7 minutes?
0: 7 minutes.
1: Après ça, défibrillateur, puis on peut aller prendre un café.
3: C'est ça.
0: Parfait. Bon, ben, c'est réglé. Il y a aucune date vraiment qui vous a plu, mais c'est ça le but du quiz, voilà.
1: Ah, la cantine! Ça, elle existe pour vrai.
0: Ben, ça, les deux, ça...
3: La cantine et mini-pot. Moi, là, je suis déjà allée en deuxième date dans un bingo de Pointe-aux-Trente.
0: Oh!
3: Éclairé au néon. C'était formidable.
0: Ah,
1: idéalement, là, mini pot, on prend une poutine après, t'es intolérante au lactose, elle explose.
0: ça c'est idéal.
1: Non, ça serait mon idéal. Hiroshima, mais de l'autre sens. Malade.
0: Et voilà, ça nous prend quelqu'un pour jouer au bout.
1: Tu sais, là, elle va dans ta salle de bain, elle est pas encore assise à partir à la douche. T'es comme OK.
0: Oui, c'est sûr que vu de même.
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0: Bonjour, est-ce qu'on peut vous aider?
1: Oui, je viens pour un lave-vaisselle.
0: D'accord.
1: Et puis, je...
0: Chacun ses fantasmes.
1: Je ne veux pas acheter un produit américain.
0: Je comprends très bien.
1: Parce qu'en général, les gens de la Maison-Blanche sont des estroutes.
0: Oui, nous avons d'ailleurs ici un modèle de General Estroute.
1: Okay, qui s'appelle plus General Electric.
0: Non, ils ont honte de leur gouvernement.
1: Ben, ils font bien.
0: Comme regardez cette marque, Titchenol.
1: Ah oui.
0: Anciennement KitchenAid.
1: Probablement pour rire la grosseur des couilles du président.
0: Précisément.
1: Quel moron.
0: Ben oui, vous avez d'ailleurs cette autre marque, Kelmaron.
1: Ah oui.
0: Anciennement Kenmore.
1: Ah, ben, ils sont solidaires.
0: Les fabricants américains, ils aiment pas le président.
1: Ben oui, mais c'est un hostie de cul.
0: Oui, d'ailleurs, voyez cette marque, hostie de as.
1: OK, laissez-moi deviner. Anciennement Westinghouse.
0: Exactement.
1: Ben, finalement, ça me donne envie de les appuyer. Ben, acheter un, la vaisselle américaine.
0: Ben, c'est juste une gang du gouvernement que c'est les plus crises de fous du monde.
1: Oui, d'ailleurs, je vois cette marque, Whirlpool.
0: Oui, anciennement Whirlpool.
1: Ben oui, tout le monde l'avait deviné. Ouais.

0: 6h50 minutes pour un autre monde à Mario. Ben, ça va aller à lundi, parce qu'aujourd'hui, ben, en fait, peut-être qu'il y a des meilleurs moments aujourd'hui dans le monde à Mario, c'est
1: ouais,
0: vrai.
1: Il prépare des affaires pareilles.
0: Mais je dis ça parce qu'il est pas là le vendredi non, dans Parentropa. C'est Tommy Néron qui est avec eux à tous les vendredis. Donc, avec notre ami Seb Trudel et également Geneviève Hébert Dumont. Donc, ils seront là dès 14h55 aujourd'hui. 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Il y a une nouvelle tendance, comme il y en a tellement plein, qui pop comme ça, qui émerge sur TikTok à chaque semaine, qui fait en sorte que vous mettez un petit tape sur la bouche pour faire dodo.
1: Ah,
0: okay. On appelle ça le mouth taping.
1: Hey.
0: Et ce serait pour mieux dormir. Une nouvelle tendance, on dit qu'avant de s'endormir, bon, on se met un bout de ruban adhésif, là, du scotch tape sur la bouche.
1: Du tape gris, là.
0: Si tu veux, mais ça pourrait peut-être te faire mal au réveil. C'est quand ça, même assez collant.
1: Si t'as de la barbe après.
0: Alien tape non conseillé non plus. c'est pour vous forcer à respirer juste par le nez pendant la nuit et on dit que ça permettrait de moins ronfler et de mieux dormir et d'éviter d'avoir la bouche sèche au réveil.
1: Ah.
0: J'avoue que quand t'as un conjoint ou une conjointe qui ronfle, c'est le genre de chose à laquelle t'as déjà pensé d'y mettre un tape, pas juste sa bouche.
1: Sur le nez.
0: Sur tout l'appareil, le rapport complet. C'est ça. Mais on le fait pas.
1: Moi, j'aurais mais... l'impression
2: d'être claustrophobe. Moi, je
0: serais pas ça. Ben, moi, je serais même pas capable de, je pense, je serais pas capable de m'endormir sachant que j'ai la bouche fermée, tu sais, je veux dire,
1: Moi, je serais le genre à me réveiller pis à me dire,
0: c'est ça, comment je connais? C'est ça, comment je connais?
1: C'est ça.
0: C'est ce qu'on dit, tu sais, ça peut être,
2: Tu t'es couché dans le lit, tu bois, souvent.
0: Ouais. Tu baves. Tu baves un petit peu, là.
2: Aussi.
0: Tu crois de la bouche, ça va où, là?
2: Je sais pas.
0: Tu vas t'étouffer.
1: Ça passe par les narines.
0: Mais non, c'est ça, c'est ce qu'on dit, c'est que ça peut être... Ça peut avoir un certain danger, particulièrement pour les personnes qui ont le nez bouché, là. C'est sûr que si t'as le nez bouché puis tu vas te taper la bouche, de un, faut que tu réfléchisses un petit peu avant de faire ça, là.
2: Tu vas pas te mériter ce qui va t'arriver, là. On appelle ça le nettoyage naturel.
0: Puis, il y a plusieurs études qui soulèvent quand même le risque d'asphyxie, là, tu sais, dans certaines circonstances, là. Moi, c'est vraiment pas le genre de choses que j'essaierais non plus, mais il y en a qui sont prêts à tout pour essayer de faire. Sur TikTok, là, on s'entend.
2: Il y avait une mode à une manée. Je sais pas si y a des gens qui nous écoutent qui utilisent ça encore aujourd'hui, mais c'est la bande qu'on se mettait sur le nez.
0: Oui.
1: Oui, oui.
0: Ben, ça se vend encore. Pour empêcher de ronfler, tu parles, toi, là, la petite bande.
2: Ben, ça a l'air que ça ouvrait les voies respiratoires pour mieux dormir encore, puis ça a l'air que c'était bien pratique, ça.
0: Je sais pas si ça fonctionne si bien. Moi, il me semble que mon chum a déjà essayé ça il y a quelques années, puis c'était pas, il y avait pas une grosse différence, il me semble.
1: OK, mais il y en avait une pareille.
0: Légère, je sais pas, vous pourriez peut-être nous le dire au 6-12-12 si vous avez essayé ça, puis je sais que ça se vend encore. Il y en a peut-être qui dorment avec ça toutes les nuits. Là. Dites-nous ça si vous avez des trucs du genre on est preneur là, au 6-12-12.
2: En tout cas, moi, me tape pas à gueule, c'est
0: non. Non, hein, tu le ferais pas plus, c'est ça.
2: Je le ferais pas.
0: Quoi? Ouais.
2: Non, j'ai tapé bandé nasal. C'est une sorte des drôles d'affaires.
1: Ah ouais, t'as un peu gaffe, faut l'essayer.
0: Non, essayez pas. Non,
2: ça existe encore.
0: Ouais. Hey,
2: ça se vend quand même 15-14 piastres, ces affaires-là.
0: Ouais.
2: Les nasal strip. Les bandelettes nasales.
0: C'est ça.
1: Là, Dicky, c'est là que on voit que tu travailles ton algorithme. Moi, j'ai écrit bandé nasal, puis j'ai absolument rien de croche.
0: C'est rien de croche, c'est ça, ça dépend.
1: Et ton algorithme, tu le nourris.
0: De ton algorithme. Qu'est-ce que, donne-lui des belles choses et il va te redonner des belles choses. C'est comme là, comment tu te nourris, toi aussi, là, tu sais.
1: Comme les femmes en leggings. Dicky, adore les femmes en leggings, visiblement.
0: Pour revenir au mouth taping.
2: Oui, merci,
0: cette fameuse tendance TikTok. Il y a une revue scientifique qui a analysé, en fait, il y a 10 études sur le sujet, là, qui ont été faites vraiment. Et on dit qu'il y en a juste deux de ces études-là qui ont démontré certaines améliorations liées entre autres à l'apnée du sommeil, mais on dit que les preuves sont beaucoup trop faibles pour recommander aux gens de faire ça, de se taper la bouche pour dormir. Moi, je trouve que c'est comme une des pires idées qui a pas émergé sur TikTok là, de
1: ça. C'est encore un bon influenceur aussi là. Hey, faites ça, vous allez voir, c'est bon.
0: Peut-être bien.
1: Des fausses bonnes idées. On a parlé cette semaine de fausses bonnes idées d'après
0: ouais, c'est ça. T'avais raison. Hey, je m'en vais dans le bois avec Sarah Dufour. C'est celle qu'on va écouter dans les prochaines minutes. Ça s'en vient, elle, en septembre aussi. Son nouvel album, une tournée, elle va faire le tour du Québec aussi. Puis on peut pas trop en parler, mais il y aura un lancement spécial pour ce nouvel album là. Ouais, je pense qu'on peut pas le dire pour l'instant, mais ça s'en vient. Alors on aura bien l'occasion de vous en parler. On aime bien ça. Vous en jouez, en tout cas, dans le boost ici. 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

0: Le meilleur de
1: pendant que vous mangez votre pita au poulet.
2: Oui.
1: Nous, on veut vous informer. On veut vous apprendre des affaires. On est une émission de service. Hein? Mm-hmm. Dans le milieu du show, c'est le temps de notre quiz sexu avec Cupidon Quiz.
2: All right. Hey, nouveau personnage. Oui. Première fois à l'émission en plus. Bienvenue, monsieur quoi? Comment
3: tu t'appelles? Cupidon Quiz.
2: Cupidon.
3: Ça sera probablement plus souvent Cupidon Quiz, mais vu que c'est un quiz de sexe.
2: Cupidon. Oh, j'aime ça, j'aime
1: okay,
2: ça.
1: Okay.
3: Ouais. Right. On pense ça doucement. Qu'est-ce qui est vrai? Le premier cock ring était fabriqué en paupières de chèvre. Ça, c'est la réponse A.
2: Ça commence fort.
3: La réponse B. Le premier dildo était un pénis de bœuf empaillé.
1: Oh mon Dieu, ça m'écoeure.
3: Et C. Le premier butt plug était modelé spécifiquement pour l'orifice de César.
1: La paupière de chèvre, je pense.
3: Paupière de chèvre.
1: Ça m'écoeure.
3: Ben, j'ai pas le choix de te dire que c'est une bonne réponse. Ah! Et il paraît que celui de Seb Trudel est en tympan d'éléphant.
2: Ouais, puis moi, je me suis déjà fait un pince-nez avec ça pour la natation, puis c'est très, très dur, ça marche. C'est
1: résident. Doux pattes! Mais
2: non.
3: On y va...
1: Pas deux, je m'insiste, là.
3: On y va avec une deuxième question.
2: OK.
3: En Égypte antique, qu'est-ce que les femmes utilisaient comme contraceptif? A. De la bave de chameau. B. Des excréments de crocodile.
1: Ah,
3: oh, c'est bol. Ou C. Des Mentos puis du Mountain Dew.
2: Moi, je pense que c'est des excréments de crocodile parce que de la bave de chameau, ça marche pas. Mon dernier garçon, c'est un accident à cause de ça.
3: Eh ben, Pat, tu as tout à fait raison.
2: Ouais, ben, vous l'avez dit, faites attention.
1: La bave de chameau, faut peut-être récolter ça, là.
2: Ben oui.
3: Non, mais c'est des excréments de crocodile, la réponse.
1: Ah, c'est des excréments de crocodile.
2: Pas de chameau, ah, non, c'est ok, ça,
1: c'est ça. Ça marchait pas.
3: Ah, alors, et d'ailleurs, si vous voulez l'essayer, des excréments de crocodile à la maison, je recommande des draps foncés.
1: Mais là, c'est en pilule ou c'est comme en application?
3: Ben, tu comprends que j'étais pas là dans le temps.
1: Ah, c'est ça.
3: C'est dur à dire.
1: Ah, désolé, Cupidon.
3: Je réviserai mes hiéroglyphes. Mm. Donc, qu'est-ce qui est vrai sur les mâles alligators? A. Ils copulent une fois par année.
2: Mm.
3: B. Ils passent leur vie en érection. Mm. Ou C. Ils tiennent au beach club pour se pogner de la cocotte.
1: Ah, moi, je pense qu'ils passent leur vie en érection.
2: Moi aussi, je pense. As-tu déjà essayé de plier ça, toi, une peau d'alligator? Mm. C'est même pas nécessairement qu'ils sont bandés, c'est juste que ça se plie pas.
1: Ah, c'est ça.
2: Ils peuvent pas...
3: Eh bien, vous avez tous raison.
1: Ah.
3: Ils passent leur vie en érection et c'est d'ailleurs pour ça qu'ils ne portent jamais de jeans. Ah.
1: C'est vraiment la raison
3: principale. C'est la seule raison.
2: Ouais.
1: C'est excellent.
3: Ils ont plein de garde-robe, mais ils ne rentrent pas. OK, prochaine question. Lequel de ces objets a d'abord été inventé pour empêcher les gens de se masturber?
2: Oh.
3: A. Les menottes. B. La mitte de baseball. Ou C. Les cornflakes.
1: Ah, ben moi, je le sais.
2: C'est quoi?
1: Tu le sais? Oui, ben c'est les cornflakes. Ouais. L'inventeur était très religieux, puis il voulait pas que les gens se touchent, là, puis il pensait que quand tu mangeais des céréales, tu te touchais moins.
4: Tu me niaises?
3: C'est exactement ça. Il pensait que ça causait plusieurs problèmes, comme des troubles urinaires, la folie et l'impuissance, mais évidemment, ça a pas fonctionné, parce que les cornflakes, ça me fait bander en malade.
1: C'est
3: on a le temps pour une petite dernière. Alors, okay. On remonte dans le temps. Au Moyen-Âge, qu'est-ce qu'on associait à la sorcellerie? A. La circoncision. B. L'anulingus. Ou C. L'éjaculation féminine.
2: Ben, l'anulingus. Moi, je dirais, c'était peut-être mal vu à l'époque, quand même, non?
1: Moi, je pense que c'est l'éjaculation féminine. Tout le temps, les femmes, les sorcières.
2: Ouais. Ah, ouais, hein?
1: Elle éjacule, c'est sorcière!
4: Mais ça, c'est le dos des femmes.
3: Ouais. Ah. Ben, c'est Pat qui a raison, c'est l'anulingus. On pensait que c'était un rituel des sorcières pour saluer le diable. Mm-hmm. Et, si vous savez pas ce que c'est un anulingus, suivez-moi sur OnlyFans.

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0: OK, c'est bon, d'ailleurs.
1: Oui, allô?
0: Oui, est-ce que je parle à Paul Pyche?
1: Paul Piché, oui.
0: OK, this is Donald Trump.
1: Hein?
0: Yes.
1: Pourquoi vous m'appelez Mouis?
0: Ben, parce que j'aime le Québec.
1: Ben oui, mais...
0: T'es-tu assis symbole?
1: Non, mais...
0: Non, je veux dire, t'es-tu assis un symbole du Québec, toi, pas à peu près?
1: Mais qui vous a dit ça, là?
0: Oh, j'ai des recherchistes.
1: Oui, mais vos recherchistes, ils disent la merde.
0: Oui, je le sais.
1: Ben là,
0: c'est... On appelle ça des recherchistes.
1: OK, le texte de ce capsule-là vient-tu chez vous?
0: Non, je pense que ça vient de quelqu'un de chez vous.
1: OK, je
0: me... Regarde, on a quand même pas tous les défauts, là.
1: Non, je vous crois, là.
0: Écoute, Paul, t'es un grand représentant du Québec, toi.
1: Oui, peut-être, merci, mais j'ai pas...
0: Là, tu parles pour moi au Québec.
1: Ah, non.
0: Ben oui.
1: J'ai rien en commun que vous autres.
0: Oh, on a quelque chose en commun.
1: Ben là, qu'est-ce que c'est?
0: T'as fait une chanson qui s'appelle L'escalier.
1: Oui, mais qu'est-ce que c'est?
0: Ben, chez nous, j'en ai un escalier.
1: OK, j'avoue que la coïncidence est forte.
0: Ben, j'espère.
1: Je vais pas avoir affaire avec vous.
0: Mais pourquoi?
1: Vous êtes une créature ignoble.
0: Je suis une créature de la vie.
1: Non, regarde.
0: Tu sais, la vie, ça met du monde au monde.
1: Oui,
0: mais
1: quand
0: c'est que la vie m'a faite d'abord?
1: La vie se trompe des...
0: Hey.
1: Vous êtes la maladie de la vie.
0: Ben là.
1: Comme je l'ai chanté dans ma chanson.
0: Ah oui, celle-là.
1: Maladie de la vie. La vie de l'homme. En tout cas, je raccroche puis rappelez plus.
0: Non, attends, on pourrait faire des choses ensemble.
1: Non, si vous voulez faire quelque chose avec le Québec, appelez un parti politique,
0: non.
1: Puis crisez-moi patient.
0: Non, vos partis politiques, c'est tous des cornichons.
1: Ah oui, hein?
0: Le même un qui s'appelle Pickles.
1: C'est PQ.
0: Tu sais de qui je parle, là?

0: Chaque semaine, on va donc vous présenter dans les archives de Mario Tessier un sketch que vous aurez demandé. Là, évidemment, pour la première, on va faire quelque chose d'exceptionnel parce qu'on vous passe un sketch de cette semaine. C'est-à-dire, bon, on recule pas très loin, mais c'est un nouveau personnage. Mais je veux vous faire appel à vous au 6-12-12. Ça peut être de l'époque des grandes gueules, comme de l'époque de Ça rentre au poste. Un sketch qui vous a marqué. Dites-nous ce que vous voulez entendre via la messagerie texte. Comme par exemple, on a reçu, j'ai pas le nom. Salut, c'est pour un sketch souvenir de Yves Corbeil rencontre Yves Corbeil. Très vieux, mais très drôle. J'aimerais bien l'entendre encore une fois. Mais gars, on va aller te retrouver ça sans faute. Mais donc, pour aujourd'hui, faites-nous vos demandes au 6-12-12. On vous présente, parce que c'est la 30e rentrée radio de Mario, et il fait toujours des nouveaux personnages quand même. Mm-hmm. Et il nous est arrivé avec Charme Tisser cette semaine.
1: Coup de cœur, moi, pour Charme Tisser.
0: Oui, le frère de Charles, et puis qui anime pas Découverte, mais Découverte. Alors, on vous présente ça aujourd'hui dans le monde à Mario.
2: Mesdames et messieurs, bonsoir. Et bienvenue à Découverte, avec Charme Tisser.
3: Ici Charme Tisser, votre serviteur du savoir, c'est fascinant. J'ai un cerveau qui n'arrête jamais, contrairement à ma diction qui contient, selon les scientifiques, beaucoup trop de virgules. Je n'ai pas à me justifier, j'adore les virgules. Point. Vous connaissez l'expression « googler ». Dans mon entourage, on utilise plutôt le terme « tisséré ». Parce que c'est moins long de me le demander que de le googler. C'est fascinant. Je suis un amant des connaissances qui aime faire l'amour au dictionnaire ainsi qu'aux encyclopédies. C'est bandant. Mais tout cela n'explique pas comment j'aime expliquer l'inexplicable. C'est inexplicant. Aujourd'hui, virgule, on s'intéresse à ce qui passionne la communauté scientifique depuis l'avènement du Big et du Gang Bang.
0: Non.
1: C'est pas tout à fait exact.
0: C'est pas loin, mais non.
3: La rentrée scolaire. La rentrée scolaire représente un stress énorme pour ce mammifère bipède qu'on appelle le parent.
0: Oui.
3: L'enfant qui, à l'école, se nourrit de ficello tiède et de jus en portions rectangulaires,
1: oui,
3: doit lui aussi conjuguer avec le stress de la rentrée. Sur l'échelle de l'anxiété, la rentrée scolaire équivaut à un lapin qui retrouve sa femme au lit en position du missionnaire avec un cheval. C'est angoissant.
0: Oui.
3: La communauté scientifique se questionne. À voir les jeunes se faire fondre l'anus en mangeant des piments ridiculement forts pour avoir des likes sur TikTok, doit-on continuer de les envoyer à l'école? La question se pose.
0: Oui, oui.
3: Hier, j'étais grimpé à un arbre avec mes longues vues pour observer le comportement des parents qui achetaient les effets scolaires.
1: Mmh.
3: Et selon les dernières données, 80% de la violence au Walmart est causée par la pénurie de cahiers Canada.
1: Ah, oui.
3: C'est fascinant. Sur le terrain, on constate que l'efface blanche a remplacé la classique efface rose et bleue,
1: oui,
3: qui avait deux côtés. Un qui efface un mâle, et l'autre qui sablait le papier.
0: Oui, c'est
1: vrai.
3: Le duotang. Quelle invention avant-gardiste.
0: Oui.
3: Deux rectangles de plastique mou avec des pinouches en métal qui s'écartent les pattes comme une danseuse de région pour tenir les feuilles. C'est d'ailleurs, selon certains, de là que nous vient le mot effeuilleuse.
0: Oh, oh, wow.
3: C'est fascinant.
1: C'est fascinant.
3: Autre item intriguant, s'il en est un, le rapporteur d'angle.
1: Mm-hmm.
3: Cet objet qui ne sera d'aucune utilité pour personne, à part pour les 2-3 qui vont lâcher l'école en secondaire 4 pour travailler en construction.
0: C'est fascinant.
3: En tendant l'oreille, on peut même entendre le parent mâle exécuter son cri du désespoir.
4: Un crayon à mine HB? Voyons, les mangez-vous, les hosties de crayons!
1: Ah ouais, ouais.
3: Voilà ce qui termine mon analyse de la rentrée scolaire. C'est fou comme on s'amuse entre scientifiques. Après la pause, des chercheurs auraient retrouvé des petits poils frisés autour du trou noir.
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0: Radio Communautaire, ici Louis-Paul Fafard-Large. Je suis accompagné de mon co-animateur Sébastien Gouff.
1: Bonjour Louis-Paul.
0: Le monde artistique est en deuil.
1: Absolument.
0: La légende Dolly Parton nous a quittés.
1: Elle a composé toutes ses chansons.
0: Toutes ses
1: chansons. Respect automatique.
0: Absolument.
1: Elle a mené sa carrière.
0: On s'entend que Nicola Ciccone aussi a composé toutes ses chansons.
1: Oui, mais...
0: Est-ce qu'on parle de respect automatique?
1: Donc, on parle de respect, mais peut-être pas automatique.
0: Non, respect manuel.
1: C'est ça.
0: Quand la cloche est finie, le bras de vitesse te reste dans les mains.
1: C'est ça.
0: Puis tout le monde...
1: Finalement, tu tombes dans le fleuve avec ton char.
0: Tout le monde a aimé Dolly Parton, la reine du country.
1: Et plus.
0: Mais si on démystifiait le country, comment on ferait ça, mettons, si on avait...
1: Pas vraiment de mystère, là, dans le country.
0: Oh non,
1: je pense pas que Sherlock Holmes prendrait bien du temps à résoudre l'énigme.
0: Non, c'est sûr.
1: Mais
0: même l'enquêteur adjoint à la police municipale de Saint-Anicette la trouverait probablement sans sortir de chez eux.
1: Elle a composé des hits planétaires.
0: Tu dis, donc on avait invité Isabelle Boulay à venir ici ce matin chanter sa chanson Jolene.
1: T'es sérieux?
0: Ben, elle dit, ben oui, c'est pour Énergie, vous êtes toujours à la même adresse. Je dis, non, c'est pour la radio communautaire.
1: Oui.
0: Puis là, elle a fait,
1: hésiter un petit peu.
0: Non, c'est la tonalité d'un raccrochement de téléphone.
1: Parce qu'on a une grosse pensée pour Dolly.
0: Absolument.

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3: Merci beaucoup, Benoît. Tabarouette. Dans le monde du football, les Alouettes contre les Blue Bombers à Winnipeg, c'est à 20h30 ce soir. Les Alouettes sont en forme, bien reposées et en feu depuis le début de la saison. Les Jays, ben, c'est tout le contraire. Ils se sont écroulés hier devant leurs partisans. 13-2, triste spectacle contre les Royals de Kansas City. Même que le gros Vlad Guerrero a été hué par la foule hier, là, avec raison. Et les Voyageurs, eux, vont tenter de ramener les pendules à l'heure. C'est 1-0 de la série pour Quaticook. Ce soir, match au stade Richard Demel à 19h30. Je vous dirais de surveiller la page Facebook des Voyageurs pour voir s'il y a match ou pas. Là. C'est toujours un peu embêtant avec Dame Nature ou Seigneur Météo qui fait des siennes. Je suis pas sexiste. Et une bombe hier est tombée dans la LNH alors que Connor Hellebuyck, gardien de but des Jets de Winnipeg, il y a 33 ans, avec encore 5 ans de contrat, a demandé aux Jets d'être échangé. Et écoute, puis il a laissé aller même son mécontentement vis-à-vis de la situation, puis il l'a mené à rendre public parce qu'il avait demandé d'être échangé. Ça se pensait pas. Puis là, finalement, il l'a dit publiquement hier. Donc, est-ce qu'il sera échangé avant le début de l'année? On verra. Le nom des Sabres de Buffalo revient beaucoup dans les rumeurs de transactions. Et quand on parle de gardien de but, d'équipe avec des problèmes de gardien, on parle des Oilers d'Edmonton, évidemment. Mais ça se poursuit. Alors que Frederick Anderson, qu'on avait signé, est encore une fois blessé. Va manquer le début du camp d'entraînement. Et l'excellent Cale Makar de l'Avalanche du Colorado. On serait sur le point de s'entendre avec son équipe. Donc, c'est une bonne nouvelle parce que lui va tomber autonome sans aucune compensation à la fin de la présente saison. Donc, Joe Sakic travaille bien fort. Lui qui gagne 9 millions par année pourrait devenir le premier joueur à gagner 20 millions. Alors, on est rendu là, Mylène. On a quand même, tu me prends cette face-là. Qu'est-ce que tu veux que je te dise? On est rendu là.
4: Tu vois, c'est de la jalousie et de l'envie là, que tu vois dans ma face,
3: là,
4: 20 millions.
3: Non, pas bon,
4: c'est
3: de l'argent, là.
4: Caroline.
5: Une année, là, je l'ai toujours dit. Une année, ta vie est faite.
4: Ah,
5: merci, bonsoir.
4: Je savais, j'aurais dû jouer...
3: Allô, Mylène, les joueuses de la victoire, ils...
5: Non, mais elle aurait pu changer de sexe.

0: ex après
1: ça. Ah ben là, ça commence à être compliqué.
0: De la testostérone.
2: Ben t'sais, Mylène. Ouais, mais t'sais, y avoir passé d'avance, là.
1: Ah ben là, là. On remet ça sur le dos, sur les épaules d'Éric. T'aurais pas pu être bon au hockey.
2: Ouais, c'est ça.
1: Hein? Come on, j'aurais été millionnaire.
2: C'est correct.
1: T'as des choses à régler en fin de semaine.
2: Ouais, c'est ça. Ben, parlant d'argent, justement, comme on gagne pas 20 millions par année, on a besoin d'un bon coup de pouce quand c'est la rentrée
1: scolaire.
2: Ben,
1: c'est des auditeurs qui nous écoutent, qui ont 20 millions par année, je t'achetable.
2: Oui.
0: Oh oui. Tu parles pour l'adoption ou?
1: Ah, n'importe quoi. Ben, n'importe quoi. Non, pas n'importe quoi.
2: Ben,
1: pas loin de n'importe quoi.
2: Ouais.
1: Bon,
2: tu pourrais avoir des drôles de demandes, des fois, je te dis.
1: Ben, 200 000, Mylène, poursuis. Ah ouais, du cas par cas.
2: Engage-toi pas trop dans des dans des chemins si tu...
1: J'ai aidé, poursuis.
2: OK, alors les fournitures scolaires, le transport scolaire, la facture pour l'inscription au hockey, le nouvel ordinateur, tout ça, le linge, ça coûte cher. 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Imaginez comment c'est hot.
3: Dis quoi?
1: Bon, depuis 14 ans que je m'implique là-dedans, la petite randonnée du gros disquet, et je me faisais poser la question, puis j'étais content.
0: Que tu t'impliques là-dedans, c'est ton nom qui
1: Ben oui, bravo Charlotte. J'étais content parce que je m'en fais parler, puis tu sais, cette année, on l'a peut-être annoncé plus tard, on n'a pas trop parlé au début, mais je m'en fais pas. Coudonc, tu fais-tu une marche année? Oui.
2: Mais ça te posait la question cette semaine aussi,
1: ben oui.
2: Par des gens qui...
1: Ben moi, l'épicerie, on m'a arrêté dans l'allée à l'épicerie. Hey, tu sais, cette année, ça marche.
2: Ben oui, les gens savent qu'à partir de ce temps-ci, là, de l'année, ben, habituellement, on commence à en jaser un peu. Hein?
1: Ouais. 3 octobre, c'est confirmé.
2: 3 octobre,
1: c'est un samedi. Ben écoute, c'est toujours le premier samedi d'octobre qu'on le fait. Normalement, là, c'est toujours le premier samedi d'octobre.
0: Le 3, hey, il va y avoir du politicien, là.
1: Tabarouette! Dans deux jours du vote! Après moi, on va avoir du politicien, là. Ouais, il y en a qui sont là, puis il y en a qui nous skippent pas mal aussi, je te dirais.
0: Ils font un tour, puis après ça, ils...
1: Ben non, même pas. Il y en a qui font même pas un tour, mais ça, on pourra en parler longtemps de ça, puis...
2: C'est pas le point.
1: Ceux qui ne s'impliquent pas n'auront pas de photos.
2: Ah, ouais.
0: Ben non, mais regarde, c'est correct, je lance le message, ben oui, regarde.
1: Ouais. Je parle d'un don, là, puis un don, c'est pas nécessairement un gros montant, là. Ça peut être 10$, ça peut être 20$, c'est pas de problème, là, mais tu vas l'avoir ta photo.
2: Pas de don, pas de photo.
1: Je me rends compte que tu viens faire une photo de même, puis tu vas pas arrêter nulle part. Il n'aura pas de photo, là. Mais ça, là, je fais pas ça pour ça. Puis ben je m'en fous des politiciens qui sont là et qui sont pas là. C'est, on fait ça pour la collectivité, on fait ça pour la région. Puis tu sais, je vous le dis, puis je vous le répète à chaque année, quand vous mettez un dollar, c'est le dollar au complet qui s'en va. Il n'y a aucune scène d'administration. Puis dans tous les organismes qu'on aide, Cancer Saguenay, Fondation de ma vie, Fondation Santé Jonquière, Paliaide, la Maison de soins palliatifs de Saguenay, puis Clown Thérapeutique, ben, c'est tout des organismes de la région. Fait qu'il n'y a pas une scène qui sort de la région. Il n'y a pas une scène qui s'en va dans le parc, là. Fait que ça, on est vraiment fiers de ça. Puis la semaine prochaine, je crois qu'il va y avoir des petites annonces à venir encore, là. On lance ça tranquillement. Mais,
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0: Oui, mais tu connais, sens que tu sais que ça va être intelligent.
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0: C'est une dérape totale, alors ça va jouer cette semaine et ça commence tantôt dès 14h55 à Énergie.

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0: Dans les médias télévisés, on nous donne des bons conseils pour prendre soin de nos aînés.
1: Oui, Denis, à la lumière de ça, qu'est-ce qu'on doit faire lorsque nos aînés sortent de chez nous?
2: Ben voilà, Sophie, il y a des précautions simples.
1: Oui.
2: Et là, faut pas chercher dans sa tête de midi à 17h.
1: Oui, midi à 14h.
2: Oh, oui, mais c'est parce que moi, c'est un peu plus long.
1: Oui, alors quelles sont ces précautions?
2: Oui, bien premièrement, lorsque votre octogénaire sort de chez vous, demandez-lui où il va.
1: Oui, c'est important.
2: Et s'il vous répond quelque chose comme je m'en vais à Philadelphie, voir si j'ai bien barré ma crotte de chien, là, il est important de vérifier si on est bien inquiet.
1: Mais c'est pas facile de se mettre dans la peau d'un aîné.
2: Non, ça doit être long.
1: Hein?
2: Le squelette et les organes, pas besoin de nettoyer tout ça avant de commencer à essayer de la mettre.
1: Et ça aurait pu être difficile pour lui parce qu'il porte un appareil auditif.
2: Ça,
1: qu'est-ce qu'il y a?
2: Je pensais qu'un appareil auditif était la radio dans une Audi.
0: Dans ma vie, j'ai fait une couple de sketchs délicats sur les blind dates où un des deux est déçu de sa rencontre.
3: Donc, qu'est-ce qui compte le plus pour toi?
1: Ben, ce qui compte.
3: Les fesses, qu'est-ce que tu penses de ça?
1: Ben, c'est dur de passer à côté.
3: Là. Mais oui, mais.
1: Une grosse affaire.
3: C'est sûr que ça mène le monde, là.
1: Ah, en général, je pensais te parler des tiennes. Non, c'est pas une priorité.
3: Moi, mais... depuis mon dernier chum, j'ai pas tout fait, ça.
1: Non, non.
3: J'ai pratiqué la chasteté.
1: Ah, je vais à la chasse d'automne,
3: moi. Mais comment imaginais-tu notre soirée, toi? J'imaginais qu'après, on irait dans un club, puis on se caresse, puis on danse.
1: Ça, je voulais dire, on aurait dû s'en tenir à la correspondance.
0: Ça existe encore, ça, les blind dates.

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3: J'ai réalisé quelque chose cet été. Je pense que ma vraie passion, c'est pas l'humour.
4: Non?
3: C'est les vacances.
5: Ah, ah ben, ouais,
3: je suis tellement bon en vacances.
4: Oui.
3: On dirait que je suis né pour rien faire. Je maîtrise l'art de rien sacré. Là.
4: Oui.
3: Puis honnêtement, j'ai pas de mérite. C'est dans mes gènes. Moi, je suis le fils d'un chômeur.
4: Ah oh, oui?
3: Ben là, si mon père entend ça, il va dire, je traverse la construction 9 mois par année. Détail. Moi, je l'ai vu à l'œuvre. Puis ce monsieur-là, sa vraie passion, c'était le chômage. Il y a pas une fois qu'il faisait une sieste sur le divan devant des émissions d'écrasement d'avions à Canal D où il me disait moi, on dit que j'ai envie d'aller travailler. Par contre, dès qu'il travaillait, il faisait juste demander quand est-ce qu'il pouvait partir parce que sa vraie passion l'appelait.
4: Ben oui.
3: Ben moi, j'ai hérité de cette passion-là. Né pour siester, forcé à travailler.
5: Ah ouais, ouais, ouais.
3: Mais sinon, j'ai eu un bel été, j'ai fait plein de choses. On a loué un chalet en famille.
5: OK.
3: Chaque matin, ma mère se levait à 5h. Vers 7h30, elle faisait du bruit dans les armoires, de la vaisselle.
4: Ah oui.
3: Ah oui, puis là, quand t'as
5: on 8... a tous la main. Ah oui,
3: ce que tu me dis. Puis quand à 8h15 on était tous réveillés, elle disait bon ben, je vais aller faire une petite sieste.
4: Ah, non.
3: Le café que t'as brassé 35 secondes avec une cuillère en métal et aucune retenue, il fait pas effet, madame. Ça d'ailleurs, faut que j'en parle là. Il y a un âge où l'insomnie devient un problème. Hein? Mm-hmm. Les gens ont de la misère à dormir des longues nuits.
4: Oui.
3: C'est-tu juste moi, ça concorde pas mal avec l'âge où le monde trouve ça normal boire du café après souper?
4: Oui. Oui, exactement. Ah,
3: ma belle-mère, je sais pas ce que j'ai, je me suis réveillé toute la nuit. Peut-être pas boire 2 grandes tasses de Maxwell House avant le dodo. Hein?
4: Effectivement.
3: On a un bel été. Ma soeur s'est acheté un triplex.
5: Ah.
3: Ouais, pour ceux qui se demandent comment elle a fait pour avoir accès à les propriétés, je donne le truc, elle a acheté ça au lac Saint-Jean.
4: Ah. Oui. Oui.
3: C'est 10 fois moins cher. Par contre, t'as pas accès à l'Internet haute vitesse.
4: C'est
3: beau chez ma soeur. Ben, c'est un choix que tu fais. Hein.
4: Ben oui.
3: C'est beau chez ma soeur. Il y a un enfant qui m'a frappé. Par contre, dans son salon, il y a une décoration. Je vous niaise pas, c'est une photo de Billie Eilish.
4: Ben voyons.
5: Ben non.
3: C'est pas juste une petite affaire, mon amour, pour Billie Eilish. C'est dans mes gènes.
4: Ah oui, ça aussi.
3: Ma soeur aussi tripe dessus.
4: Wow.
3: J'aime tout. J'ai essayé de faire du paddleboard.
4: Oh.
3: Le mot clé, c'est vraiment essayer.
5: Oui.
3: C'est là qu'il y a pogné un flat quand je suis tombé.
5: Wow!
3: T'as jamais entendu un lac crier fort de même. Mon père m'a annoncé qu'il avait acheté un quadriporteur à ma belle-mère pour sa fête.
5: Oh, oh. Chanceuse.
3: Moi, j'étais genre, il y a d'autres façons de me dire que vous faites plus l'amour, hein? J'ai fait le party aussi. Un soir en juillet, je me suis couché à 7h du matin.
4: Oh.
3: J'ai fini de récupérer avant hier. C'est pas... J'ai plus l'âge pour
4: c'est
3: faire ça. J'ai écouté la Coupe du monde de soccer aussi.
5: Ouais. Mm-hmm.
3: Quand il n'y a pas de golf, c'est le white noise parfait pour une petite sieste.
5: C'est vrai.
4: Oui, solide.
3: Ah,
5: c'est
3: ah ouais.
5: Oui, oui.
3: Ben, par contre, des fois que Claudine Douville a tombé dans un haut, j'étais comme, hey, choupi, il y en a qui dorment.
5: Choupi.
3: Aussi, cet été, je me suis fait beaucoup reconnaître à cause de la radio puis salut, bonjour. Puis je tiens à dire, si vous me rencontrez, vous pouvez venir me parler, mais Chris, vous allez être déçus. Non,
4: ah
3: mais
4: oui?
3: C'est que le monde s'attend que j'aille de la drive, tu sais, je dis ta gueule à Luc aux 30 secondes. Mais non, en vrai, je suis quand même gêné. Les ta gueule, c'est juste du manque de respect, puis c'est dirigé vers Luc. Tu sais, quand tu me rencontres, je te prendrai pas par le cou, je vais pas te frotter la tête avec moi, mes jointures.
4: Non.
3: Généralement, je suis assez timide, puis le monde, ils te reconnaissent parce qu'ils t'aiment, fait qu'ils vont te complimenter. Moi, je suis pas bon pour recevoir des compliments. Je dis merci, puis je file regard.
4: Mm-hmm.
3: Mais là, la personne est encore là. Fait que généralement, quand quelqu'un me reconnaît, ça finit par moi qui fixe le sol, pendant que l'humain normal devant moi se demande juste « Chris, y es-tu autiste, lui? »
4: Ah, ben excellent. Fait que t'as un gros été.
3: Yes,
4: c'est ça.
5: Ben, c'est parce pourquoi s'en priver?
3: Honnêtement.
5: Quand on peut, tu sais.
3: Quand t'arrives en vacances, pourquoi ne pas vivre comme un paresseux?
4: Ah, je suis d'accord.
5: Puis une sieste, des fois, genre, mais t'as-tu un balcon? Ou au chalet que vous avez loué, est-ce que vous aviez un balcon? Parce qu'une sieste de balcon, c'est quand même exceptionnel.
3: Ah, j'ai...
5: Ah, ouais.
3: OK, t'es comme une reine, toi?
5: Ouais, ben, oui, quand même, ouais, c'est ce qu'ils disent. Mais non, mais moi, à mon chalet, il y a un grand fauteuil là, à l'extérieur, faire une sieste là-dessus avec le petit vent, la petite brise, le bruit des mésanges, un rat.
3: Ben, parfait, tu me donneras l'adresse.
4: C'est ça.
5: Je vais t'inviter, Tommy.
4: Tommy, t'es en show partout au Québec, mais le prochain, c'est le 3 septembre, donc c'est ce jeudi prochain, à Brossard. Ouais.
3: Exact, à Brossard, il reste un peu de place, fait que si vous voulez finir de pacter ça, on va avoir une méchante belle soirée, puis sinon, les autres dates, tominéron.ca.
4: Entre autres, le 17 septembre à La Tuque, le 1er octobre à Montréal, 16 octobre Saint-Hyacinthe, Sainte-Thérèse, le 22, bref, t'es partout.
5: Ça roule!
4: Ça roule, c'est fou!
5: Showbiz, quoi!
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0: Alors, qu'est-ce qui vous amène chez Slogan ne te fait pas, la tuque va peut-être te faire?
1: Ben, vous êtes expert en slogan.
0: Oui, on fait des slogans.
1: OK, ben.
0: C'est nous qui avons fait le slogan de la CAQ.
1: Oui.
0: Avançons.
1: Ben oui, un seul mot, hein.
0: Ouais, ben.
1: Avançons.
0: Ben, la première version était plus longue.
1: OK, ben.
0: À l'origine, c'était avançons et rentrons dans le mur en se pétant les deux palettes.
1: Oui.
0: Et rendons-nous compte que quand t'avances, faut que tu regardes où tu vas.
1: Je comprends.
0: Ils ont coupé à la fin.
1: Écoutez, je représente l'industrie de l'agriculture au Québec.
0: Enchanté.
1: Et nous cherchons un slogan pour convaincre les cultivateurs qu'il faut s'autosuffire et produire pour chez nous.
0: D'accord.
1: Vu la menace américaine.
0: D'accord, j'aurais un bon truc, c'est de les sensibiliser avec l'individualisation, en utilisant le moi.
1: Oui.
0: Moi, je cultive pour chez nous.
1: C'est ça.
0: Moi, je nourris mon pays.
1: C'est bon, j'ai des frisons.
0: Moi, sonneuse, batteuse.
1: C'est autant que c'est agricole.
0: Mais l'agriculture, ça va-tu bien au Québec, malgré le climat, là?
1: Oui, mais de plus en plus, les légumes se produisent dans des serres.
0: OK.
1: Les légumes de serre sont.
0: J'aime pas ma maison.
1: Ça coûte quand même.
0: J'ai jamais mangé un légume comme de serre.
1: Puis, on peut-tu faire un slogan comme quoi on n'a pas besoin des États-Unis pour vendre nos légumes?
0: Alors, j'en ai déjà un.
1: Et vous êtes vite.
0: Que direz-vous de planter des concombres, c'est aussi donner des jambettes d'un couloir de la Maison-Blanche?
1: Genre.

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2: Il est 5h25 minutes, dernière journée du mois d'août aujourd'hui, déjà 31 août. Bon matin, bon lundi, c'est l'heure de s'étirer un peu.
3: Bon, tranquillement, là.
2: Ouais, doucement, on veut pas se blesser.
3: Non, tout ça, là, tu sais, des fois, on est raqué un peu, tout ça, mais non, ça va. Hey, non, mais oui. Tu parles de la dernière journée du mois d'août.
2: Oui.
3: Vendredi, c'était-tu vendredi ou jeudi? Je suis allé au Walmart, OK, j'avais des commissions à faire, ouais. Puis, peu importe, t'es jamais les gars avec moi. Et ils ont sorti des cônes de Noël.
2: Ah,
3: là,
2: ouais.
3: On bat-tu des records, pour vrai? On n'est même pas au mois de septembre.
2: Hey, je te dis, là. Halloween avant, tu sais, au moins une petite étape pour nous rendre
3: jusqu'à là. Ils ont sorti les deux en même temps. Écoute, j'aurais pu acheter des petits rennes au nez rouge gonflables, des petits lutins gonflables, des lumières de Noël aussi. Il y a une couple d'affaires, là, qui était mis, là, à notre disposition. J'étais comme...
4: Ah, gang. C'est colon, là.
3: Ben là, rendu là.
4: C'est colon, excusez-moi le dire, là, c'est colon. Si t'achètes des décorations de Noël en plein mois de novembre de même, si tu vas une boutique, je sais pas, en plein mois de septembre de même, si tu vas une boutique, je sais pas, dans le Vieux-Québec, je comprends, là. Je suis au Walmart, le 1er septembre, pis t'as fin de décoration de Noël, là. Excuse-moi.
3: Ben, 1-800-UNE-VIE.com, je sais pas.
2: Moi, il y en a qui sont passionnés, il y en a qui veulent profiter des rabais, tu sais, ou de certaines promotions, mais non, c'est quoi, on est dans la rentrée scolaire, l'Halloween, on n'est même pas rendu là à penser à ça. Hey, c'est de bonheur là. En tabarouette.
3: On n'a même pas signé nos contrats de déneigement, t'as pas
2: là, avec les découvertes. Ah non, c'est ça, là, t'as peu, étape par étape, là.
3: Ah, le pays, c'est qu'ils vont en vendre, hein, c'est bien ça le pays.
2: C'est sûr, s'ils les mettent là, dis-toi que c'est parce que c'est payant puis que ça va sortir.
3: Il y a de la demande.
2: Ouais.
3: Et on est rendu là.
4: Mais les drogues, personne n'achète.
3: Ben Costco doit être rendu là aussi.
2: Ah,
3: là,
2: ça doit être pas loin, regarder, effectivement.
3: Quand Walmart
4: Costco sont là. Sur les patios pour l'année prochaine.
3: C'est bon.
4: Un stock d'été.
2: Et moi, vendredi, début d'après-midi, je me dis, je vais faire un petit coup vite. Je vais aller chercher 2-3 affaires chez Costco. Puis tu sais, je me dis, c'est vendredi, il va y avoir du monde, mais tu sais, c'est pas grave. Là, je vais faire mes petites affaires. Puis, je sais pas ce qui se passait chez Costco vendredi, mais même j'entendais quand je suis rentrée dans le magasin, des gens disaient, qu'est-ce qui se passe? Qu'est-ce qu'il y a de spécial? Il y a bien du monde. Il y avait des fils comme j'en ai jamais vu chez Costco. J'ai reviré de bord.
3: Ah, j'aurais fait comme toi, c'est ce que j'allais dire.
2: Je disais, j'ai-tu vraiment besoin de ça aujourd'hui? Non.
3: Comme
2: Je vais revenir à un autre moment où il y a moins de... Tu sais, avec l'horaire qu'on a en plus, on peut là aller dans les magasins à des heures moins achalandées.
4: Il y a tout le temps du monde.
2: Ben, il y a toujours du monde chez Costco, je le sais. Puis tu sais, d'habitude, ça même s'il y a l'air d'avoir beaucoup de monde aux caisses, là, ça débordait dans les rangées, mais genre à l'infini, là.
3: Cool.
2: J'avais jamais vu ça. Alors, c'est ça. J'ai reviré de bord.
3: On t'a bien fait. Tu as fait la même chose que
2: vous. Vous passez un beau week-end?
3: Oui.
2: T'as-tu bu de la bonne bière au Bleuet au Festival des Brasseurs à Dolbeau?
4: Honnêtement?
2: Monsieur le juge?
4: Honnêtement?
2: Oui.
4: Une chance qu'il y a eu les 3-4 dernières. Parce que les premières, c'est des catastrophes.
2: Oh, catastrophes?
4: Ouais, moi, j'avais vu Vlad aller l'année passée, je le trouvais sévère. Plein de manées, j'étais comme dans mon coin, pis là, je disais, non, c'est pas buvable, ça. Pis il y en avait qui étaient vraiment pas bonnes, là.
2: Là, tu te parlais un peu, tu disais, voyons, dis, c'est-tu vraiment pas buvable, ou je veux juste comme,
4: je suis allé sans bière. Ouais, pis là, une manée, j'étais allé voir le monde, pis les autres juges, pis en fait, non, on a autre au coup de circuit, hein.
2: Ok.
4: Ouais, pis il y en a eu des coups de circuit, là.
2: Ouais.
4: Ben, c'était le fun, c'était un beau festival. Lyon Bleu.
2: Lyon Bleu Alma.
4: Ouais.
2: Ben bravo, félicitations.
3: Des habitués de la victoire.
4: Ouais, il avait perdu l'année passée, mais il avait gagné les deux années précédentes.
2: Ah ouais, donc, ok.
4: Mais on devrait prendre des notes un peu ce qui se fait au Lac-Saint-Jean là, des fois. Parce qu'à Saguenay, les festivals, il n'y en a plus, là. Depuis mi-juillet, il n'y en a plus.
3: Peut-être des plus.
4: Ouais, tandis que, tu sais, c'est le fun, un festival comme ça en plein mois.
3: Mais comme là, la ville veut s'asseoir avec les festivals pour que les étés prochains, on puisse avoir comme un horaire qui se tient, là.
2: On étale ça un peu, c'est bien super, ça va profiter à tout le monde.
3: Parce que là, les élus ont dit, ouais, c'est parce que là, on s'en est bien rendu compte, là, que tout le monde s'est mis en même temps, puis après ça, nous autres, c'est tranquille, il se passe plus rien.
2: Non, c'est ça.
4: Moi, j'irais par ordre d'ancienneté, là.
3: Ben, quasiment, ou je sais pas.
4: Tu sais, logiquement, tu sais, c'est comme, t'étais comme là avant,
2: pas,
4: là, t'as comme un petit, je sais pas, un petit sourcil, ou même, chose de même. Mais c'est facile pour nous autres, chialer, quand on met pas une scène là-dedans aussi, tu sais, là. Moi, je peux bien dire, mais je mets pas une scène là-dedans. Fait que tu sais.
2: Salutations à Cédric qui nous écrit. J'ai vécu la même chose au Costco. C'était épouvantable. La file allait jusqu'aux fruits et légumes, je vous le dis. Là, c'était
3: non.
2: Files incroyables. Mais il dit ça allait super vite. C'est ça l'affaire. C'est que ça va, tu sais, ça clenche quand même assez vite.
4: C'est pas une caisse automatisée, ça va plus vite.
2: Ouais, mais là, il y avait quand même... Non, je te dis, mais c'est correct. C'est ça, je me suis douté. J'ai dit, probablement que j'irais pareil puis que ça se passerait bien.
3: Ben non, regarde, un moment
2: donné. C'est ça. Hey, je retournerai un autre moment.
3: La semaine dans le corps.
2: C'est
3: comme,
2: non, ça, exactement. Pour le j'ai fait un petit dodo. Puis...
3: Oh, c'est important. Ça.
2: C'est ça.
3: Tu l'as fait dans le char, après ça, t'es retourné.
2: C'est ça. Hey, 9-10 degrés aujourd'hui, là, ce matin. Ben, pas aujourd'hui, mais en ce moment, c'est pas chaud. Aujourd'hui, ça va se réchauffer, là, encore jusqu'à 21 avec du beau soleil. D'ailleurs, c'est ce qu'on prévoit sur le Saguenay-Lac-Saint-Jean. Mais ce matin, ça prend un petit manteau, un bon chandail, certainement. Kings of Leon, Sex on Fire à 5h, presque 31 minutes. C'est parti pour le Boost. Bon début de semaine, les chums.

0: presque 5h34 minutes sur Énergie 94.5. Salutations à nos chums qui sont bien branchés avec nous autres déjà ce matin. Martin Maltais qui nous souhaite une bonne semaine, les chums du beau. C'est bien fin. Dani est là également. Serge et Dom Lefebvre qu'on salue aussi. Merci les gars de nous de lever la main, de nous dire que vous êtes présents avec nous autres. On aime ça savoir qui est là avec nous autres déjà très tôt comme ça le matin dans le boost. On va aller justement à ce lundi.
1: Moi, là.
0: Ouais.
1: Ok, c'est que ouais, non, c'est parce que j'ai comme de la misère avec mes pieds. Je me blesse les pieds en m'assoyant bizarre. Puis là, j'ai comme fait dans ma tête, non, j'ai acheté les pieds. Puis je pense à sortir en onde.
0: Ouais, j'ai pas compris. Non, mais on a entendu.
1: Ouais, c'est ça. Hein.
2: Tu veux dire
1: s'asseoir
2: en indien sur sa chaise.
0: Ouais, c'est ça. Il
2: est
0: toujours
2: non, c'est
0: parce
1: en qu'on a comme des chaises tabourets. Là. Ben, j'ai pas comme des bancs, là, des chaises qui sont surélevées. Là. Puis j'ai tendance à mettre le pied droit derrière la cheville gauche, tu sais, croisé.
0: Ouais, exactement comme je suis assis en ce moment.
1: Ben, je me fais mal à la longue, puis j'ai comme je me fais comme un bleu, ça, je suis l'autre fois.
0: Ah, ouais.
1: Wow.
0: T'as le pied lourd.
1: Je laisse la spadrille dessus, fait que c'est sûr. Fait que là, faut que j'arrête de faire ça, excusez, je leur fais.
0: Bon, parenthèse.
1: Excusez, je suis mal assis.
0: On va s'informer en ce lundi 31 août, on va jeter un coup d'œil sur ce dont on va jaser aujourd'hui dans le beau 19h.
2: Ouais. On va faire le ménage et pas carte aujourd'hui, là, oui. Parce que là, on a un jour de vote, soit dit en passant, pour Chicoutimi-le-Fjord. Donc, on va remplacer Richard Martel après tout ce temps-là, parce que tu sais, quand c'est rendu qu'Élections Québec s'en mêle en disant, là, c'est parce que gang, c'est mêlant, là, soyons francs, là, vous avez QS, le NPD, hey, pour vrai, même moi qui connais la politique, des fois, faut que je m'arrête,
1: je pense que ça va passer en roulant.
2: Ben non, mais je le fais dans ma tête en roulant.
0: Ouais,
2: je suis comme, mais t'as peu, OK, là, on est fédéral, c'est mêlant, là. Fait que là, aujourd'hui, on va régler Chicoutimi-le-Fjord. On verra qui va aller voter puis qui va gagner.
0: Ouais.
2: Parce que qui va aller voter, le taux de participation, je m'attends pas à quelque chose d'extraordinaire.
0: Ouais.
2: Soyons francs, là. Par anticipation, on est à peu près à 15%. D'après moi, si on atteint le double de ça, on va être content, là, tu sais. Moi, je vais y aller. J'ai mon carton, j'ai même pas regardé où c'est que je vote encore. Je pensais que mes gars avaient pas l'école, mais finalement, ils ont de l'école.
0: Ouais, c'est pas des écoles, moi non plus. Maintenant,
2: non,
0: c'est ça au Montagnier, moi, il me semble, j'ai vu ça. Ça se peut.
2: Au Montagnier?
0: Ouais.
1: Quelle chance.
0: C'est personnel. C'est personnel. Moi,
2: ça... Il se trouve ton identité dans les toilettes. Après ça, tu t'en vas dans...
0: Il y a tellement pas beaucoup de monde qui vont y aller qui vont dire, hey, non, on prend juste une petite chambre.
2: Ouais, c'est ça. Allez voir la 231.
1: Au premier. Même pas au deuxième. Prenez pas l'ascenseur pour rien.
0: Quand t'attends pour voter, tu t'assois sur le bord du lit.
2: Hein? Si t'es bien fait, t'as le droit au bain tourbillon.
0: Ah,
2: donc, regarde, c'est bien fait.
0: Dans la chambre. Non, merci.
2: Bref, fait que ça va être réglé aujourd'hui.
1: Les candidats, ça leur ferait du bien, un petit bain tourbillon.
2: Ah, ben oui.
1: Ça fait sourire un peu, fasse bien.
2: Ah, pis là, qu'ils n'auront besoin, tu sais, on fait du porte-à-porte, fait que maintenant, faut aller se reposer les jambes un peu.
0: Ouais.
2: Et, sinon, vous dire aussi qu'on a eu un incendie en fin de semaine au centre-ville de Chicoutimi. Ça s'est passé sur la rue de l'Hôtel-Dieu dans la nuit de samedi à dimanche. Et, c'est l'un des bâtiments de l'OMH. Tu sais, celui qui a 13 étages, là, celui qui est dur à manquer.
0: Ouais,
2: ouais. Quand même une centaine d'évacuations, là, tu sais. Fait que, la bonne nouvelle là-dedans, c'est que, tu sais, plus de peur que de mal, tu sais, il y a un appartement, un logement qui a vraiment été déclaré perte totale. Pour ce qui est du reste, la plupart des gens, tu sais, ont pu réintégrer sans problème. Il y en a certains qui ont quand même été pris sous la charge de la Croix-Rouge, parce que n'empêche que il y a quand même des inconvénients, l'odeur, la fumée, tout ça. Fait que, mais plus de peur que de mal, fait que ça s'est contrôlé assez rapidement.
0: Ben merci beaucoup, mon cher PA, dans le sport. Je sais pas par quoi tu voulais commencer, mais j'ai vu que les Blue Jays, avait quand même mieux été en fin de semaine.
1: Ouais, bon, balayé Seattle, victoire de 7-0 hier. Max Scherzer, qui ressemblait au Max Scherzer de 10 ans, un lanceur dominant. Donc, grosse victoire hier. Et Novak Djokovic, lui, s'est fait sortir au premier tour du US Open par Mariano Navone, parce qu'écoute, il était blessé, là. Ça n'a pas été facile pour lui. Match a duré 4h36 minutes. Et Leilani Fernandez, chez les femmes, elle, deux petites manches pour éliminer la chinoise Zhang Zhuai. Aaron Donald est de retour. Lui qui avait pris sa retraite, sort de la retraite pour revenir avec les Rams de Los Angeles. Ça va à peine, par contre. Un contrat de 20 millions qui pourrait lui rapporter jusqu'à 30 avec les bonnies pour un an.
0: Il donne le goût de sortir de la retraite.
2: Ouais, c'est ça. J'ai vu ça hier. Ça, je me suis dit,
1: mais c'est dur. Sans blague, là. Il y a des carrières au football qui sont vraiment pas longues. Le porteur de ballon, entre autres, là. Tu peux jouer des fois juste 8 ans, là.
0: Physiquement, c'est sûr que
1: Ouais, porteur de ballon, tu fonces dans les genoux. Puis la minute que tu ralentis, t'es dépassé,
0: terminé,
1: là.
0: Ouais.
1: C'est rare des grosses carrières dans le football. Les longues carrières. Les carrières. Les batteurs. Les batteurs, ils peuvent avoir jusqu'à 45 ans, ça va bien, là.
0: Ah oui.
1: Ben ouais, ben t'as pas de contact physique ben quand t'es batteur.
0: Ouais.
1: Mais ceux qui ont des contacts physiques, sa défense, sa ligne offensive, c'est tough, là. C'est
0: très, ça se ramasse, là.
1: Ça se ramasse pas à peu près.
0: Ouais.
1: Ça fait rêver les femmes de voir des hommes se ramasser de même.
0: Ah.
1: À la maison, ça se ramasse pas de même.
2: En fait, c'est l'affaire, c'est qu'ils se ramassent plus rendus à la maison, ils sont trop maganés.
0: On peut rien.
2: Partout. Je suis capable de bouger.
0: Ah, c'est ça. Ah, ben, merci, Duquet. Et salutations à quelqu'un qui t'a rencontré, Duquet, en fin de semaine. On a-tu son nom? On n'a pas son nom. J'imagine qu'il y a bien du monde qui ont dû te rencontrer. T'as dû en voir plein des auditeurs, des auditrices au Festival des Brasseurs à Dolbeau. T'étais juge samedi soir.
1: Ouais, puis je suis resté là un peu aussi.
0: Ben, c'est sûr, tant qu'à être là, on en profite.
2: Oh. Tu étais au Vox, finalement.
1: Non, non, non. Hey. Moi, à 11h30, là, je commençais à être...
0: Raph Pinchot, salutations, qui nous dit que c'est une dernière journée de travail pour lui. Après ça, c'est des vacances enfin. Hey, je comprends. Radio 31 août, son tour. Le Raph, là, alors, bonne dernière journée, surtout bonnes vacances. Hey, profites-en bien.
2: J'ai fait le parc en fin de semaine. Il y a tellement de monde qui s'en viennent en vacances, là. Tu sais, des concessionnaires qui viennent pas d'ici, le char est bien plein de bagages, puis de ci, puis ça, puis ça s'en vient, là.
0: Parfait.
2: Il y en a qui attendent la rentrée scolaire, ils se disent, ça va être tranquille partout.
0: Ah, peut-être.
2: Puis il fait beau.
1: Mais les Français en passant.
2: Ah, il y a ça aussi beaucoup.
1: Oui, les Français sont en vacances là, là. Fait que ça s'amène beaucoup, là.
2: Allez à table du sac, vous allez voir.
1: Pour le meilleur ou pour le pire.
0: Cyril qui nous dit, je suis là aussi, bon matin la gang. Sébastien qui nous souhaite un bon matin, une bonne semaine, les meilleurs. Ça a l'air, c'est nous autres, ça, les meilleurs.
2: Bon, c'est pas nous autres qui l'a dit.
0: Ah non, c'est Sébastien qui le dit, là, pas nous autres. Et Stéphane, également, qui nous souhaite de passer un bon matin. Vous êtes bien smack, les chums. On est bien content de vous savoir avec nous autres ce matin. Il est 5h40. Et Lola Young, avec son excellente chanson, Merci, s'amène dans quelques minutes ici, dans le Boost sur Énergie.

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0: Il est 5h47 minutes sur Énergie 94.5. 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
1: Donc les préliminaires sont finis, là.
0: C'est terminé.
1: On est dans l'action.
0: On est dans l'action.
1: Parle-moi de ça.
0: Ouais, on va te parler un langage que tu vas comprendre.
1: Ouais. Ah, mais je suis tout seul dans ma gang, hein, depuis la semaine passée, visiblement.
2: Dans
1: je suis
2: le
1: pas
2: monde avance, là.
1: Ouais.
0: Hey, mais sérieusement.
1: Bon, là, je suis bien sérieux.
0: Oh, non, je sais bien. Mais la
1: vidéo de la rentrée, là.
0: La vidéo vous avez sûrement vu circuler ça parce qu'on est rendu à combien de visionnements? Je pense que c'était un.
2: 40 000.
0: 40, j'allais dire 30 000, mais c'est même pas assez. 40 000! C'est fou, raide!
1: Vous êtes comme nous autres, vous êtes tournés un peu d'esprit. Vous avez tendance à tomber
0: vous
1: dans
0: avez l'esprit dans le slip?
1: Ouais. Bon, c'est sûr que bon.
0: C'est parce que c'était tellement drôle et non prévu. Si vous savez pas de quoi on parle, là, allez sur nos réseaux sociaux, vous allez voir, vous allez trouver ça très rapidement.
1: C'est parce que tu peux mettre une facture qui sort de l'ordinaire.
0: C'est ça. Pour ce concours-là, c'est pour ça qu'on vous parle de ça.
1: Pour la rentrée.
0: Yeah, ouais, c'est ça. On a expliqué que ça fonctionnait pas, mais vous allez pouvoir tout voir et entendre ça. Ça fait partie des meilleurs moments de la semaine passée. Du beau, c'est ça circule sur les réseaux sociaux du 94.5 Énergie. Allègrement 40 000 visionnements quand même. Du monde qui sont allés cliquer là-dessus. Parfait! Parle-moi de ça. 5h50, Uprising et Muse au 94.5 Énergie. Un bon réveil à vous autres si vous venez d'ouvrir les yeux. Bienvenue dans le Boost.

0: 5h53 minutes sur Énergie 94.5. On est lundi aujourd'hui. Vous savez que tous les lundis et jeudis avec François Pérusse, on vous propose les classiques des deux minutes du peuple et une nouvelle capsule également qui parle des élections, entre autres. On est là-dedans, là. Alors, vous allez pouvoir entendre ça dans les prochaines minutes surprises, laquelle on a choisi de vous faire entendre dans quelques instants. Et également, dans l'actualité, on va parler de quoi?
1: On va revenir sur l'incendie en fin de semaine au centre-ville, puis les élections aussi. Ça a l'air qu'il faut voter aujourd'hui, pas tout le monde.
0: Il paraît.
1: C'est ça.
0: Il paraît qu'il y a
2: votre
0: ça
2: gang,
0: aussi.
2: Là. Ouais, c'est
0: ça. On y revient dans les prochaines minutes. Restez bien branchés dans le boost. Marc-André, là, Joe, Michael également. Reg également, qu'on salue, qui nous dit, coudon, y annonce une tempête? Ces deux chats, Hector et Lucie, sont en feu ce matin. Il n'y a pas de tempête au menu, même que c'est très bon. On va s'en reparler, ça, dans les prochaines minutes. C'est frais ce matin, mais ça va se réchauffer aujourd'hui. Au Saguenay-Lac-Saint-Jean, on y revient dans quelques instants dans le beau.

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2: Un excellent matin, bon lundi, dernière journée du mois d'août, déjà le 31 août aujourd'hui avec un 8, 9, 10 degrés, pas plus que ça là pour l'instant, c'est assez frais. Ça prend un bon chandail ou un petit manteau là ce matin, c'est clair, mais ça va se réchauffer là. La bonne nouvelle, c'est qu'aujourd'hui, c'est une belle journée sous le soleil avec un maximum à 21 degrés. J'adore ce genre de journée là moi.
3: C'est l'automne, par exemple.
2: Ah,
3: hein?
2: C'est l'automne.
3: C'est dégueulasse.
2: Est-ce que c'était... Moi, j'étais au lac en fin de semaine du côté de Chambord. Samedi soir, c'était tellement venteux.
3: Est-ce que Adolbeau...
2: T'étais à Adolbeau, toi, ça devait venter.
3: Non, non, une bonne pluie une matinée. C'était... Écoute, j'avais mon coton... Ouais, j'avais l'air de parler au publicitaire parce que c'est la première fois de ma vie que je mettais le coton ouaté d'énergie. Là.
2: Ouais.
3: Puis il y a une forte chance que je l'avais parce que c'était frette, là, c'était venteux. Ouais. Mais hier, j'étais allé marcher puis des feuilles à terre. Puis
2: ah oui, hein?
3: C'est bien de bonheur l'automne cette année.
2: Ouais, on fait toujours le saut à chaque année. Ah, les feuilles sont année, à terre. Ouais, vite, là, il a venté beaucoup, ça peut s'asseoir.
3: Ouais, mais ils sont à terre, ils sont sèches, sont jaunes, couleur pauvre, sont sèches. Ah non, c'est beau. On peut s'attendre deux semaines au moins.
2: Ah, hein, je suis bien d'accord, ben oui.
3: Le festival des couleurs, profitez-en, là, c'est la semaine prochaine.
2: Après ça, c'est fini.
3: Ah, tu connais mon amour de l'automne, Mylène? Ben, pas ça nos pommes de suite, il y en a, au verger, ben, à la croquée, là, pas Falardo, c'est Saint-Fulgence.
2: Ah oui?
3: J'avais qu'il y avait un F quelque part.
2: Sont prêtes déjà?
3: Ben, il y en avait une variété de prêtes déjà. Okay. D'ailleurs, si vous, plus gratis, là.
2: Hein?
3: Si vous allez là, en fin de semaine, dans le food truck, là, la pomme tine. T'as une poutine avec des petits morceaux de pommes dedans, mais vinaigrée, là. C'est pas de la pomme. Non. C'était cœur, hein. C'est une des meilleures poutines que j'ai mangées de ma vie.
2: Verger Belle à croquer. On dit ça de même. On les salue en passant.
3: Ouais,
2: quand on fait des belles choses, on aime ça, répandre la bonne nouvelle. Nous autres, dans le beau, c'est parfait.
3: Ah non, c'est une belle place. Tu vois là pour dire que t'es en vacances.
2: Hey, mais ça, c'est le fun.
3: Ouais.
2: On va aller écouter, tout de suite.
3: On fait des bulles.
2: Ça fait longtemps que t'as pas fait des bulles.
3: Ah, puis regarde, sûr, moi, je suis tardé, gars. Voilà.
2: Ceux qui n'ont pas la référence, qui fait des bulles quand ça va bien, puis il est bien, bien heureux. Ça veut dire que le matin, c'est un beau lundi.
3: Ah, écoute,
2: un beau lundi.
3: Bien, bien excité. Le filtreur marche en plein.
2: Ah oui.
3: Pas dire d'autre chose.
2: L'aquarium a été bien vidangé.
3: Ah oui, bien neuf. Bien clair, les vitres sont propres.
2: OK.
3: Les têteux sont contents.
2: Les têteux, ah oui, mais qu'un peu eux autres. Mais ils sont nécessaires. Dans les prochaines secondes, c'est un classique des 2 minutes du peuple tous les lundis et jeudis. C'est ce qu'on vous propose dans le boost et on s'informe tout de suite après.
4: Le téléphone sonne, tu réponds, t'aurais pas dû.
5: Allô?
6: Salut?
5: C'est
6: ton beau-frère?
5: Ah?
6: À part de ça?
5: Tu veux dire à part de allô, puis A?
6: Ouais.
5: Bon, c'est pas mal les trois seuls mots qui avaient envie de me sortir la gueule.
6: Pis qu'est-ce que tu deviens?
5: Oh, ça dépend.
6: Hein?
5: Quand je t'ai soufflé, je deviens rouge. Quand j'ai la gastro, je deviens vert. Pis quand je suis fauché, je deviens bleu.
6: Pis,
5: des fois, je regarde les nouvelles, je deviens moissant.
6: Ma petite sœur Mona, es-tu là?
5: Mais non.
6: Ah non?
5: Ça fait-tu longtemps que je te l'aurais pensé, tu penses?
4: Une diététiste, là. C'est une diététiste.
7: Bon, on mange quoi comme collation d'abord?
8: Ben, pourquoi pas une bonne pomme, hein?
7: Une pomme.
8: Une Macintosh, oui. Ou encore une délicieuse, ou une Granny Smith qui est verte, là.
7: Ah oui.
8: Mais de toute façon.
7: C'est drôle parce que son frère Will Smith, il est noir.
8: L'important, c'est de prendre une collation sans aller dans la malbouffe.
7: OK, mais la malbée, si on peut y aller.
8: J'ai apporté ici des produits pour le déjeuner.
7: Ben oui, ici, on a des boîtes de céréales.
8: Comme cette marque ici qui dit 100% naturel.
7: D'accord. Est-ce que c'est vrai, ça?
8: Vous voyez, la boîte se vend 6,95.
7: Ouais.
8: Mais là, à l'épicerie, on se demande est-ce que c'est vraiment naturel?
7: Ben, je pense que ce qui est naturel à ce prix-là, c'est de la remettre sous l'étagère.
8: Surtout vous voyez, dans cette marque-là, on n'a aucune portion de fruits.
7: Bon, là, OK, femme,
8: oui, vous avez une question sur ces céréales-là?
7: Ça équivaut à quoi une portion de fruits?
8: Une portion de fruits, mais on dit que ça peut tenir dans le creux de la main.
7: Ben oui, dans le creux de la main,
8: c'est ce qu'ils disent.
7: La main de qui, là? Genre Pierre Bouchard ou la fée Clochette?
4: C'est vrai que c'est important de le préciser.
2: 31 août, on s'informe d'abord avec PA.
3: Hey, jour
9: let's
3: de vote.
9: Go, PA, informe-nous!
3: Oui, jour de vote.
9: Non, mais toi, ça te concerne pas, Diquet. Toi, t'es pas concerné là-dedans.
3: Informe-moi,
9: mais...
3: ben, là, informe-moi pareil.
9: C'est quoi ça, cette affaire-là? J'informe-moi, là. Non, mais t'es pas concerné. Fait que ceux qui sont pas concernés, là, venez me trouver, on change de poste.
3: Non, mais
9: on
3: plus...
9: s'en va au 94-6.
3: En plus,
9: au 94-6.
2: Okay.
9: Diquet et compagnie, au 94-6.
3: Ah, ben, en pause, c'est toi qui as dit, de toute façon, c'est votre gang, ça. Moi, je m'intéresse pas.
9: C'est beau. Le boss aime ça quand il a l'air intéressant. Non, là, il a l'air intéressant. Non, tu me rabrouilles. Ben, il me sent au boss. C'est pire de me rabrouiller. C'est pas moi.
2: OK.
9: Bon, parle de ta crise de partielle plate que tout le monde se calife quand on en finisse.
3: Ah. Justement, ça se termine aujourd'hui.
2: Ouais.
3: Fait que,
2: Allez
3: voter.
10: Je vais dire ça, moi.
3: Allez voter. Donc, après ça, bon, on va faire... J'espère qu'ils vont... Non, mais sincèrement, là, OK, dès que le vote est terminé, on peut-tu enlever les pancartes, là?
9: juste pour qu'on puisse faire au moins le ménage.
2: Oui, faites pas ménage, qu'on se démêle.
9: Là, c'est mêlant, parce que là, le Bloc est avec avec le Parti québécois, le NPD est avec Québec solidaire, puis les conservateurs, avec ça devient mêlant, là, t'as un peu, là. Fait que là, aujourd'hui, ça sera réglé. Moi, je vais aller voter tantôt, toi aussi, Mylène.
2: Oui.
9: Finalement, t'as-tu confirmé que c'était au Montagnier, dans la chambre 231 qu'on allait voter?
2: Ouais, là, j'ai le col. Le carton est chez moi, mais il me semble que c'est au Montagnier, chez nous, mais la chambre précise, je sais pas.
9: La belle Marlène à la réception va vous demander. Exactement. Donc voilà, partiel. Ce sera réglé, on va remplacer Richard Martel dès aujourd'hui.
2: Avec Nouveau Info et Benoît ce matin, on parle des prix de l'informatique qui explosent encore en santé. Ben.
6: Tout à fait. Québec a dépensé plus de 500 millions de dollars pour compenser des retards en informatique dans le réseau de la santé. L'argent a servi au maintien des vieux systèmes de paye et de gestion des ressources humaines pendant 3 ans, selon le Journal de Montréal. C'est 4 fois plus cher que le montant de remplacement initial prévu de 106 millions de dollars pour créer le nouveau programme. 146 contrats de maintien informatique ont été conclus de gré à gré aux entreprises Midi Solutions, Logibec et Services Maquila. Maintenant aux élections, Québec solidaire veut développer 50 000 nouveaux logements sociaux pour lutter contre la crise de l'itinérance. Les libéraux ont aussi parlé de logements hier en promettant de plafonner les hausses de loyers et des services dans les résidences pour aînés. Le Parti conservateur veut abolir la TVQ sur les biens usagés, tandis que le Parti québécois veut étendre la loi 101 au cégep pour améliorer la qualité du français. Enfin, la CAQ a dévoilé son cadre financier qui comprend des promesses de 9,7 milliards et un déficit de 6 milliards. La première ministre sortante, Christine Fréchette, a expliqué hier qu'elle refuse des baisses d'impôts pour l'instant.
10: Je pense qu'il est important d'atteindre l'équilibre budgétaire d'ici 29-30. On garde le cap sur cet objectif-là. Une fois que cet équilibre budgétaire-là sera atteint, eh bien là, ça pourrait être considérable.
6: Sinon, c'est jour de vote dans 3 circonscriptions fédérales aujourd'hui, dont Chicoutimi-Lefjord. 75 000 électeurs du Saguenay-Lac-Saint-Jean sont appelés aux urnes alors que les bureaux de vote seront ouverts de 9h30 à 21h30. L'élection est nécessaire suite à la démission du député conservateur Richard Martel, qui est devenu sénateur. Enfin, les nouvelles attaques de l'armée américaine en Iran font grimper les cours du pétrole brut ce matin. Avant même cette attaque, le litre d'essence ordinaire avait repassé le cap des 2 $ à Montréal. Les consommateurs doivent s'attendre à payer davantage dès lundi prochain, puisque le congé de taxe fédérale sur l'essence de 10 cents sera officiellement terminé. Voilà, c'est complet. Pour tous les détails et autres nouvelles, visitez lenouveau.info.
9: Merci, Ben. Tabarouette. Les Blue Jays ont blanchi Seattle hier 7-0 pour balayer la série. Ça va bien, tu blanchis, tu balayes. Hey, mesdames, des hommes qui font ça, ça fait rêver. Le lanceur Max Scherzer, lui, un seul coup sûr. Il a retiré 10 frappeurs sur des prises. Le CF Montréal se prépare pour son match de demain soir contre les Whitecaps de Vancouver. Et je vous rappelle que le CF, ça a super bien été contre l'Inter Miami.
11: Eh hein? Boy!
9: Avez-vous le score?
11: Hey, mais si!
9: 7-1. Ils ont perdu 7-1.
11: En fait, Messi a gagné 4-1.
9: Ah non, mais c'est parce que, hey! 7-1 au hockey, c'est une volée, là. 7-1 au soccer, là. C'est, ils les ont pris, ils les ont battus, ils les ont incendiés, ils les ont recollés, ils ont mis la déchiqueteuse, ils les ont réincendiés par la sonore. Mais 7-1! 7-1!
11: Ils sont pas de calibre à Messi, pas en tout, là.
9: Ben, mais c'est pas rien que Messi, là, je veux dire.
11: 4 buts.
9: Non, mais mettons que Messi n'était pas là, il aurait perdu quoi? 3-1?
11: Ouais.
9: C'est épouvantable. Par ailleurs, Novak Djokovic a été éliminé dès le premier tour des internationaux des États-Unis, hein? En français, le US Open.
11: Mon Dieu.
9: Ouais, mais il était blessé. Okay. Le match a duré 4h36 minutes contre Mariano Navone, ou Navone, je sais pas. Moi, je dis Navone.
2: Ça sonne bien.
9: Comme l'acteur québécois, là, c'est juste Dino Tavarone ou bien Dino Tavarone.
2: Ouais.
9: Un italien. Chez les femmes, Leilani Fernandez, elle, 2 manches pour éliminer la chinoise Xiang Zhuai. Et en terminant au football, Aaron Donald s'est fait signer son contrat avec les Rams de Los Angeles. Lui qui est sorti de la retraite pour revenir avec les Rams, qui ont des grands espoirs de remporter le Super Bowl. Ça lui rapporte quand même 20 millions. 30 avec les bonnies, ça va bien. Donc, 20 millions, c'est ça change pas le monde, sauf que...
2: on pourrait en parler longtemps.
9: Mm-hmm.
2: 20 millions.
9: Ouais.
2: Merci beaucoup, Dicky. C'est peut-être pas 20 millions qu'on vous propose, mais c'est quand même un solide coup de pouce avec notre nouveau concours qui débute aujourd'hui. 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Et comment on fait?
9: On les salue!
2: Ben, on les salue certains.
9: Et
2: on les remercie assurément de assurément. Et c'est une compagnie d'assurance. Hey, hein?
3: Hey, Myriam, Mylène a eu une fin de semaine absolument incroyable. T'es radieuse à matin.
2: Oui.
3: Ah, d'après moi, t'as eu une bonne fin de semaine.
9: Ah, d'après moi, le four à pizza a marché tempête.
3: Plancha?
2: Non, un peu plancha.
3: Ah, je savais, hein. Le retour de la livre de beurre. Oui.
9: Ah, mais probablement que t'as fait ta plancha topless, je suppose, comme d'habitude. C'est ça qui est arrivé.
2: C'était froid un peu pour ça, là.
9: OK, ouais, c'est correct. Ouais,
2: c'était froid.
9: Alors, Eric nous a dit que c'était pas vrai, ça.
2: Finalement. Non, c'est ça. Je l'avais déjà dit, mais moi, vous me croyez pas.
9: Ben, c'est gay.
3: Mêle-moi pas à ça, là. Okay. Moi, je crois que
9: t'es en vacances, toi.
3: Ouais, mais moi, je crois, c'est...
2: Tu sais que je ferais pas
3: moi,
2: ça.
3: Moi, j'étais un gars, là, puis cuisinant à Baden.
9: Sur
3: ça,
2: plein de choses.
9: Pas trop.
2: Un peu crépité un peu.
3: Mon père était expert là-dedans. Il y avait plein de points partout. Il faisait que du bacon. Il y avait plein de points. C'est vrai, c'est pas
2: du bacon en bedaine.
3: Ah ouais?
2: Ah ouais.
3: Même quand ils l'ont incinéré, en fait, mon Dieu. Non, non, c'est une histoire vraie.
2: 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La petite vie du beau, ça revirait de bord un Canadien.
3: Un ancien Canadien.
2: Voyons donc.
3: What?

0: Qu'est-ce qui est encore arrivé à l'équipe du Boost? 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
1: Première petite vie de la semaine du Boost à 6h10. Tu revires de bord du monde, toi. Tu fais ça, toi, P.A.?
2: Comment ça jeune aussi? Vous allez comprendre, mais même moi, je m'en rappelais même pas, c'est ma mère qui m'en a rappelé, OK? Qui me l'a rappelé, parce qu'en fin de semaine, moi, j'étais au Capital de Québec, samedi soir. Quel match plate, soit dit en passant, ça a pas été une grande soirée.

0: viré dans ses shorts, puis il a fait une face. À l'époque, on était aux Expos de Montréal, OK? Puis, tu sais, à cette époque-là, comme ben des... Tu sais, je traîne ma balle, puis, tu sais, je veux faire signer, tu sais, Guerrero, tu sais, Guerrero n'a jamais signé une foutue autographe. Il était snob, OK? Mais là, il y en a d'autres. Puis là, un moment donné, on était dans les estrades, puis il y avait comme un événement, puis il y avait des anciens Canadiens, puis un moment donné, Stéphane Nebeau pogne ma balle pour la signer. Ça a l'air que j'ai dit, oh non, non, non, t'es un joueur du Canadien, tu signes pas ma balle. J'ai dit ça de même. Et là, ma mère dit, oh, il t'a fait une face de, hein, tu veux pas que je signe ta balle? Et là, parce que, il y a deux raisons pour lesquelles je voulais pas qu'il signe ma balle. Premièrement, parce que c'est un, puis c'est vrai, là. C'était un ancien joueur du Canadien. Moi, à cette époque-là, tu sais, les Nordiques, ils venaient de partir, il fait pas si longtemps que ça. Ouais. Puis moi, j'avais été un jeune partisan des Nordiques. Ouais. Là, je peux pas dire que j'ai mille souvenirs des Nordiques.
1: La
0: là.
1: Blessure était encore vive.
2: T'avais quel âge en 95?
0: J'avais 7 ans. Fait que...
2: J'ai
0: un jeune partisan, là. Ouais. Tu sais, j'en ai pas tant de souvenirs. Mais moi, j'étais pas un fan du Canadien à cause des Nordiques. Même que Manny et quelqu'un m'avait donné une casquette des Canadiens, puis j'ai pas porté ben longtemps. Fait qu'à cette époque-là, j'étais pas... Fait que pour ça, je voulais pas qu'il signe. Et deuxièmement, parce que c'est un joueur de hockey. Je veux pas signer une balle de baseball, ben ça n'a pas rapport.
1: C'est ça, toi, dans ta tête. Pas rapport, ça n'a pas rapport, là.
0: Donne-moi une rondelle au pire, mais je veux pas que tu signes de toute façon. Écoute, ça a l'air qu'il m'a fait une face, puis il était tellement déçu, là. Parce que lui, il l'avait dans les mains, la balle. Il avait le, il était prêt, là. Fait que Stéphane Lebeau, ça a l'air du jour de mes, peut-être, 9-10 ans, j'ai dit non.
2: En plus, une bonne personne, Stéphane Lebeau.
0: Ben, c'est ça. Tu sais, quand ma mère m'a dit ça, je me suis dit, quoi, j'ai reviré Stéphane Lebeau de bord.
1: C'est très drôle. Par exemple, on comprend très bien ton raisonnement. C'est comme, moi, j'ai une balle de baseball, je trippe sur le baseball.
0: Pis t'es un CH.
1: Je veux des joueurs de baseball qui signent ma balle.
0: Tu sais, ça, c'est juste la moindre des choses.
1: Ça pas dans ta tête, là.
0: De toute façon, après ça.
1: Je voulais te dire, j'ai une balle de baseball avec la signature de Stéphane Lebeau, genre, tu sais, c'est un plus, mais tu l'as pas vu de même.
0: Non, moi, je l'ai pas vu de même du jour de mes 9-10 ans.
1: Tu regrettes-tu aujourd'hui, ou?
0: Ben, je m'en rappelais plus. Ben, l'anecdote était bonne en tabarouette, oui. Parce que, tu sais, Stéphane Lebeau, on le connaît, là. Tu sais, j'ai pas eu besoin de chercher Stéphane Lebeau sur Google pour savoir c'était qui que j'en verrais de bord. Moi, je me rappelle de lui, surtout comme coach, à l'âge que j'ai, là. Il est déjà foreur de Val-d'Or, je pense, tu sais.
2: Non.
0: Fait que...
2: Non, je pense à Sherbrooke, mais là, de vite demain. Mais moi, je me souviens plus de lui comme joueur de hockey, là.
0: Mais je le reverrai de bord. Tiens, toi.
1: C'est très drôle. C'est vraiment très drôle.
0: Fait que j'ai pas d'autographe.
1: Des beaux souvenirs.
0: J'ai pas d'autographe de Stéphane Lebeau, regarde. Qu'est-ce que tu veux? J'aurais aimé ça aujourd'hui, mais là, regarde, qu'est-ce que tu veux? Pas le cas.
1: Ah ben dans la question inutile qui s'en vient dans les prochaines minutes, je pense qu'on va aller là-dedans parce que on se rappelle que toi, Dicky, tu t'es déjà fait revirer de bord. C'est l'histoire. Tu parles de Marc Dicky, ben l'histoire qui suit, c'est celle avec une personnalité du monde du hockey, justement.
2: Très connu. Il y a ça, puis la peur de Bobette au Singapour.
1: Les deux histoires qui te suivent de très près. Mais tu vas nous raconter
2: en ça. En passant, c'est une joke, la peur de Bobette au Singapour.
0: J'essayais de me rappeler, je suis pas au courant de ça.
1: Non, c'est pas vrai, ça. Mais l'autre, c'est très vrai, puis tu vas nous...
0: Je suis comme Beauté, mon gars. Le clavier se faisait aller dans ma tête.
2: Dans ta face.
1: Tu vas être obligé de nous le raconter encore dans les prochaines minutes, parce que c'est trop bon, puis on veut savoir, vous autres, les chums du beau, si ça vous est déjà arrivé de vous faire revirer de bord par une personnalité connue ou le contraire, si vous en avez déjà reviré une de bord pour X raisons. On aimerait ça, savoir ces histoires-là, nous autres, dans les prochaines minutes. 6-12-12, micro iHeart ou encore le 690-9400. On y revient là dans quelques instants dans notre question inutile.
2: Pour les plus jeunes, je tiens à préciser que le Singapour, pas le pays, le bar à Jonquière.
1: Oui.
2: Le def un bar
1: à Jonquière. Oui, c'est bien de le préciser, ouais.
2: Oui.
1: Ça en passait à des affaires au Singapour.
2: Qu'on se nommait affectueusement le sac de poudre.
0: Ah?
1: Hein? OK. Ouais. 6h15, allez-y. On veut vos histoires dans les prochaines minutes. La question inutile s'en vient dans quelques instants. Et bleu, jeans bleu avec un petit coton ouaté, je peux vous jurer que ça vous en prend un ce matin. C'est pas chaud.
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10: En lien avec notre ami PA qui a déjà reviré de bord, Stéphane Lebeau, alors qu'il avait 9-10 ans à peu près.
11: Mm-hmm. À peu près, ouais, dans ce coin-là.
10: Tu l'as fasciné ta balle de baseball, puis lui, en tant qu'ancien Canadien, il l'avait dans les mains, puis t'as dit non, tu signes pas ma balle.
11: Parce que maintenant, il se passe la balle, mais là, maintenant, je devrais arriver, lui, là, non, tu fais pas
10: ouais,
11: ça,
10: non,
11: là.
10: Ça, viens pas scraper ma balle.
11: Je vais prendre ma balle, s'il te plaît, merci.
10: Ben, notre question inutile ce matin, on veut savoir, vous autres, si ça vous est déjà arrivé, soit de vous faire revirer de bord par une personnalité connue, ou de revirer de bord une personnalité connue, puis... On n'a pas le choix, quand on parle de ça, de se rappeler la merveilleuse histoire que tu as vécue et que tu vas raconter jusqu'à la fin du temps avec un joueur de hockey là. Extrêmement connu.
11: Ouais, Mario Lemieux.
10: Ouais.
11: Mario Lemieux, à l'époque, j'avais eu une pause média pour le match à Pittsburgh.
9: Puis dans le vieil aréna, fait que je descends en bas, puis c'était à mes débuts là, j'étais comme impressionné un peu.
10: Ben, c'est sûr.
9: Puis je parle à Maxime Talbot, je parle à Marc-André Fleury après le match, c'était contre les Bruins, ça allait super bien, c'était vraiment du bon monde là, tu sais, puis Crosby était là, puis pas de manière je me reviens, puis j'arrive face à face avec Mario Lemieux. Puis là je me dis, écoute, j'ai mon enregistreuse dans les mains. Ben, là, il va me dire non, c'est sûr qu'il va me dire non.
11: Mais tu dis, garde, faut l'essayer.
9: Je l'essaye pas.
10: Il faut que j'y demande, oui, c'est sûr.
9: Fait que je dis, j'aime monsieur Lemieux, puis ça sort votre équipe, puis là, il me serre la main, puis il m'engorge un peu de haut. Merci. Fait que là, je dis, j'en passe un, j'avais pas un petit 2-3 minutes pour une entrevue, bien rapide, là. Et il y avait, je pense que c'était Bill Guérin à côté de lui, qui était un adjoint, enfant de même, puis il me regarde pas dans les yeux, là. Il regarde Bill Guérin, il part à rire, il me pointe du doigt, en riant. Puis l'autre, il est comme mal à l'aise. Ouais. C'est pas si drôle que ça, ouais. Là, il me regarde. Non. Ben moi, j'ai ri, là. Ça m'a pas... Ouais. Ça a choqué plus mon entourage que moi, là. Ben, c'est ça. Moi, c'est... Puis là, après ça, je montais les marches pour retourner jouer de ma gang en haut. Puis là, je me disais, hey, le premier qui m'a flushé, là, c'est pas Jean-Guy Talbot de la ligue de développement quelque chose.
10: Ah,
9: c'est Mario fucking Lemieux qui m'a
10: hey, c'est ça.
9: Pour moi c'est un fait saillant là.
11: Mais ça me déçoit, ouais, tu sais, c'est Mario Lemieux.
9: Ah, mais t'es surpris?
11: Ben, je le connaissais pas personnellement.
9: Ouais, mais tu le vois souvent en entrevue, tu le vois souvent parler, tu le vois souvent.
10: C'est pour ça qu'il y a eu ce rire-là en regardant son, tu sais, mettons que c'était Bill Guérin, mettons, on va dire, ouais. C'est pour ça qu'il a comme ri en voulant dire, hey, il s'essaye en tabarouette, lui-là, tu sais, c'était peut-être pas si méchant, mais il y a eu l'air.
9: Ah, il était arrogant, là. Il était très arrogant, là. Il était très, très, très arrogant.
10: Il s'essaye, là, genre.
9: Ben, tu sais, moi, tu me demandes, c'est qui le meilleur joueur d'hockey, si tu Gretzky ou Lemieux. Moi, dire encore que c'est Lemieux. Si tu étais blessé, je pense que Mario Lemieux, mais comme individu, je peux pas te dire que c'est mon préféré.
10: Pas nécessairement.
9: Là. Ceux qui ont connu Jean Béliveau, Guy Lafleur, même Joe Sakic, c'est pas... C'est pour ça que Mario Lemieux, tu trouves pas qu'il est pas reconnu au Québec, Mario Lemieux?
11: Non, pas tant, non.
9: Mais c'est pour ça.
11: Y a-tu de l'air smart avec ceux qui connaissent au moins? Là? Y a-tu de l'air...
9: J'imagine que oui, il y a des enfants.
10: C'est quoi la part?
9: Ben, sa femme doit le trouver smart, ça se laisse...
11: Non, c'est vrai qu'il a tout le temps un air de cul.
9: Il aime pas ça. C'est correct, hein.
10: Est-ce que vous vous êtes déjà fait revirer de bord par une personnalité connue? C'est notre question inutile ce matin, ou encore, si vous êtes déjà reviré de bord, c'est le cas de Reg qu'on va saluer ce matin. Dis-moi, je me suis auto-reviré de bord, je devais avoir 8-9 ans. J'étais au gala de lutte et je voulais voir Abdullah the Butcher en vrai. Et quand je l'ai eu en face de moi, j'ai eu la peur de ma vie.
9: Et vous avez Abdullah the Butcher?
10: Ouais,
9: moi, j'ai déjà assisté à des galas de lutte dans la région qui venaient.
10: Face de films d'horreur.
9: Je me serais jamais approché. Là.
10: Ben, je comprends.
9: La grosse bedaine, l'œuf bien plein, la face en sang tout le temps. Il avait vu ça tout le temps en sang.
10: Lui. Il y avait 9 ans, c'est sûr que ça fait peur. Ouais. Poursuivre la question inutile, si vous voulez répondre. C'est via le 612-12 ou le 690-9400. Un bon petit coton ouaté ce matin.

0: La question inutile, ce matin dans le Beauce, est-ce que vous êtes déjà fait revirer de bord par une personnalité connue comme Dicky, entre autres, avec son fameux et classique Mario Lemieux qui nous a raconté encore à notre plus grand bonheur il y a quelques instants. Il y a Louis Martin qui est en ligne avec nous autres, il s'est fait revirer de bord aussi, Louis Martin. Comment ça va?
1: Bien,
2: vous autres? Ben oui.
0: Super bien. Toi, ça s'est passé au Centre Bell, hein, je pense?
1: Oui, pour vous remettre en contexte, en 2007, il y avait un concours à RDS qui avait été gagné par un de mes chums. C'était toi et 10 de tes chums venir voir les anciens Canadiens et puis pratiquer avec les anciens Canadiens.
0: Ah, ouais.
2: Ah, ça tombe bien, ça.
0: Mais, hein?
1: Fait que c'est ça, on est parti d'Alma, une gang de chums. On est allé au Centre Bell, on arrivait là dans l'après-midi, puis on a embarqué sur la glace avec quelques anciens joueurs du Canadien et puis des anciens Blues. Et puis, j'ai voulu donner la main à Stéphane Richer et Marc Bureau sur la glace. Et puis, les deux n'ont même pas regardé.
0: Ben, voyons donc. Puis, tu fais un match de même avec un concours, avec du monde qui vont, tu sais, des fans qui vont venir, qui ont gagné, puis tu donnes pas la main.
1: Ouais. Ouais. Et par contre, pour, tu sais, j'ai eu des bonnes discussions avec Larry Robinson et puis PJ Stock, Claude Lemieux. C'est très sympathique, mais sinon, des quelques anciens rooms, que je me souviens pas leur nom, mais je me souviens très bien de Marc Bureau qui...
2: Marc Bureau! Hey! Marc Bureau! Hey! Marc Bureau! Compte-toi chanceux d'être là! C'est probablement le dernier qui a été pigé à l'équipe, ça, des légendes, Marc Bureau.
3: Ça manquait de respect.
2: Tu parlais de ses couches, lui, PJ?
3: Ouais, Marc Bureau, t'es pas
2: charismatique comme trois ronds de poêle. Non, mais là, je pensais pas qu'il était de même. Je suis dessus, là. Tabarouette. Martin, tu viens de m'assommer un matin, là. Je suis craqué. Après la pause, on l'appelle. C'est quoi ton problème?
0: T'as fait de la peine à Louis Martin. On n'est pas content.
2: On prend pas.
0: Eh ben merci d'avoir pris le temps de nous appeler. T'es bien fin.
1: Ouais, merci, vous autres.
0: Passe une belle journée, salut. Et on va terminer là-dessus, un texto qui est rentré aussi dans les dernières minutes. Quelqu'un qui nous dit, moi, au Centre Georges Vézina, j'ai vu Patrick Roy au Centre Georges, à une game des Sags contre les Remparts. J'avais à peu près 8 ans. Il lui a refusé un autographe en y répondant que c'était pas le temps, qu'il regardait son équipe jouer.
3: Non, il est en train de regarder son
2: Ça me surprend parce que Patrick Roy, normalement, il n'y a pas de problème. Mais si c'était pendant le jeu,
0: un petit gars de 8 ans, chemin. Prends ton crayon, signe, ça prend 2 secondes.
2: Il aurait pu dire, viens me voir à l'entraque,
0: sois smart un peu.
3: Je serais curieux du contexte, parce que même Patrick Roy, quand il était à Québec, mettons qu'il allait au capital de Québec, là, tu sais, par exemple, il prend des photos avec tout le monde.
2: Peut-être
0: que quand c'est en lien avec sa game, puis là, OK.
3: Peut-être.
2: Les histoires d'horreur sur Patrick Roy, c'est très rare, d'horreur. Les histoires pas fun, là, c'est rare, là.
0: Ouais.
2: Sauf pour les TV et les vidéos dans le vestiaire, c'est plus commun. Ça. Il est bosse un peu.
0: Il y a plus de l'horreur.
3: Il fait pas attention au matériel.
0: Il est pas attaché au matériel.
2: Non, fais bien.
0: OK. Et dans les prochaines minutes, on va se parler du fameux lac des Amériques.
3: Lake America.
0: Qui apparaît sur Google, ça a l'air, aux États-Unis. Tu vas nous t'expliquer ça, là, si ça a du bon sens, cette affaire.
3: Quelle valeur ça a?
0: C'est ça, c'est-tu légal, c'est pas légal?
3: Et ça a fait réagir les expos de Montréal en fin de semaine.
0: On
3: mais
0: y là, revient.
2: Ils sont morts, les expos.
3: Ouais, mais ils ont réagi, tu vois.
0: On y revient dans les prochaines minutes. Jésus a réagi.
2: Donc, disait qu'on se réagit.
0: Tout le monde a réagi, indiqué. Tout le monde. Alors, dans les prochaines minutes, on y revient. Dans le Boost.
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23: Il est 6h39 minutes, vous êtes dans le beau, c'est sur Énergie 94.5 et c'est la dernière journée du mois d'août, le 31 aujourd'hui. On vous en souhaite une magnifique, plus frais ce matin, ça va prendre un petit manteau, là on est à 10 degrés pour le Saguenay, 8 du côté du lac, mais aujourd'hui c'est un maximum à 21 avec du beau gros soleil, c'est ce qu'on prévoit. On va dans quelques instants allez voir si c'est légal, cette affaire de lac des Amériques, Lake America, qui apparaît sur Google ce matin. On va s'en reparler dans les prochaines minutes avant
20: tant
23: ça.
20: Tant qu'il touche pas au lac à la poche.
23: On va se parler de sport un petit peu.
20: Oui, les Jays hier ont blanchi Seattle 7-0 pour compléter le balayage, oui, dans la série. Toujours des mêmes chances de faire les séries du côté des Jays, donc à suivre. Et l'ancienne vedette Aaron Donald avec les Rams de Los Angeles est sorti de la retraite, a fait le camp d'entraînement, ça a bien été. Et tellement qu'on lui donne 20 millions pour cette saison, avec même la chance de monter ça jusqu'à 30 avec les bonus de performance. Fait que...
23: Bon.
20: Moi, tu me dis 20 millions, pour on donne 30 avec les bonus de performance. Je me force même pas à job. Donne-moi le 20 millions, laisse faire le reste. Le derrière, bien assis, nu-pied sur le bois franc, la lumière qui danse, parfait.
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24: So this is like Ontario, in Canada, and in the United States. But we're going to make a little change. We're going to call it something different than Lake Ontario. We're going to call it Lake America. And all it takes is a good pen.
20: A good pen.
24: And some intelligence. So Lake Ontario, that's gone. Lake America.
20: Oh, génial.
25: Hey, ça, dans le summum du bébé Lala, là, je m'excuse que vous l'aimiez ou pas, là, mais c'est ridicule, cette histoire-là, de vouloir changer le nom du lac.
20: Ah, moi, ceux qui aiment Trump encore aujourd'hui, là, regarde, je tourne à gauche, je m'en tourne à droite, puis merci.
25: Ah, ouais. Hey, c'est bizarre, là, tu sais, on va se le dire. Tout ça à cause d'une guerre commerciale qui en finit plus. Lui, il s'est dit, regarde, le lac Ontario, non,
26: c'est chez nous, ça.
25: Tu sais, fait que c'est n'importe quoi. Ouais. Et là, en fin de semaine, je l'ai encore vu passer. Je me suis dit, regarde, lundi, on va regarder c'est quoi la valeur d'une décision comme celle-là qui a été prise, parce que ce que vous venez d'entendre, c'est vraiment M. Trump dans son bureau, tu sais, tout bonnement, tu sais, avec une map. Puis là, il y a son crayon.
26: Un crayon, on l'entend bien, là. A good pen.
25: Puis là, il change le nom, il marque America, en gros, ça n'a aucun bon sens.
26: Tu sais, ce qui n'a aucun bon sens, c'est qu'on le sait à quel point pour faire n'importe quoi au gouvernement, ça prend toujours une éternité. Il y a toujours, tu sais, plusieurs étapes à franchir avant que quelque chose soit accepté. Et lui, c'est sans cesse qu'il décide des affaires et que ça se fait tout de suite, ça se fait... C'est-tu légal? C'est-tu valide, ça, tu sais?
25: Et je vous le dis, il y a une certaine valeur, mais purement américaine. Puis là, pourquoi j'ai voulu en parler aussi, c'est qu'en fin de semaine, il y a tellement une réaction. Il y a Hillary Clinton chez les démocrates qui a dit « ça va rester le lac Ontario ». Il y a les Expos de Montréal qui ont réagi. Ils ont encore un compte actif, les Expos de Montréal. Et ils ont dit « ben tant que ça, nous autres, les Nationals de Washington, on va les appeler les Expos de Washington ». Fait qu'ils ont réagi comme ça. Et je pense que l'une des réactions les plus fortes en fin de semaine, ça a été MapQuest. MapQuest, qui est reconnu pour...
20: Qui est ça, MapQuest?
25: C'est ça, il y a des cartes, il y a des maps de disponibles.
20: Ah, MapQuest!
25: Ouais, MapQuest!
20: J'ai compris MapQuest, qui est ça, MapQuest?
25: Et eux autres, ils ont dit, non, regarde, on va pas changer le nom, là, ça n'a pas rapport. Ça n'a aucun rapport. Et là, je me suis dit, OK, ben, si MapQuest est en mesure de dire non, c'est quoi la validité de ça? C'est quoi la valeur de ce qui a été fait comme décret de la part de M. Trump?
26: C'était sur Google Maps, aujourd'hui, si vous allez voir du côté des États-Unis, ça s'appelle Lake America.
20: Ouais. Faut que t'aies un fournisseur américain.
26: C'est ça. Nous, on le verra pas. Aux États-Unis, eux le voient comme ça.
25: Et je regardais.
26: Avec le changement.
25: Ça n'a aucune valeur juridique pour le Canada. C'est-à-dire que vous et moi demain matin, ben même là, tu sais, mettons qu'on parle de ce lac-là, ça va être le lac Ontario, puis on a raison de l'appeler le lac Ontario. Il s'appelle le lac Ontario. Ça a absolument rien changé. Même au niveau international, ça reste le lac Ontario. Fait que supposons les Français parlent de ce qui se passe présentement au Canada, ils peuvent l'appeler le lac Ontario parce qu'officiellement, sur papier, ça s'appelle le lac Ontario. Et la valeur que ça a, ce qu'il a décidé de faire la semaine passée, là, c'est que dans les communications, les documents, les cartes au niveau fédéral américain, on va voir le Lake America. Fait qu'eux autres, à l'interne, là, puis tu sais, comme on disait, fournisseurs américains, tout ça, vous allez voir Lake America, mais c'est simplement pour eux autres. Tu sais, c'est juste un indicatif, pratiquement. T'sais, c'est juste pour dire... C'est comme juste une petite connotation sympathique et cocasse de dire il s'appelle le Lake America. Mais au niveau juridique, ça n'a absolument aucune valeur. Tu sais, dans ce temps-là, je me dis, au niveau internet, il passe pour quoi? Mark Carney, en ce moment, passe pour un héros, juste parce que tabarouette, il tient tête à Donald Trump. Mais en ce moment, au niveau, tu sais, c'est des chicanes de cours d'école.
26: Tellement
25: il est le président des États-Unis.
26: C'est ça, là.
25: Il a pris la peine de faire un décret, de le signer, dans lequel il change le lac Ontario pour Lake America, juste parce que ses négociations vont pas comme lui voudrait. Là, on s'entend plus sur qui c'est de la faute à qui, puis qui demande quoi, puis pourquoi on n'est pas capable d'en venir à une entente. Mais de là à dire que tu vas changer le nom du lac Ontario, hey, si mettons que tu m'avais dit avant son mandat, hey, on prend un pari sur ce qui va arriver pendant ces 4 prochaines années. Ah, il va changer le nom du lac Ontario. D'après moi, il y a personne qui a répété là-dessus.
26: C'est sûr.
25: Ça a juste pas de bon sens. Tu sais, oui, au niveau actualité, au niveau des nouvelles, c'est cocasse, OK? Là, on peut regarder ça en se disant, c'est n'importe quoi. À la limite, c'est drôle. Mais lui, il voit ça vraiment comme un petit tape ses doigts, là.
26: Il est le président des États-Unis, point.
25: C'est ça.
26: T'sais?
25: Va pas là.
26: Va pas là.
25: C'est pas ta job.
26: C'est ça.
25: Mais il est de même.
26: Ouais.
25: Mais je vous le dis ce matin, là, puis on va régler ça une bonne fois pour toutes, là. Au niveau international et canadien, ce qu'il a décrété la semaine dernière, ça n'a aucune valeur. Même s'il y a un good pan.
26: Ah oui. Il connaît un good pan.
25: Ça n'a pas de valeur.
26: Le bon choix avec Gabriel Fredette, à l'instant, c'est ce qu'on va s'offrir. Et dans quelques instants, vous savez que Tommy Néron est dans sa rentre au poste tous les vendredis maintenant. Il fait partie de la nouvelle programmation régulière du vendredi de sa rentre au poste. Et il est venu faire un tour au lac pendant ses vacances. Et c'est ça qu'il va nous raconter dans quelques instants. Après celle-ci, dans le boost.
0: On se rappelle ce qu'on a fait de mieux.

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1: Tommy Néron-Tremblay, qu'on a eu dans le stand-up du Beauce la dernière saison, ici dans le Beauce, est un gars du lac. Et il travaille à Montréal. Il est, entre autres, dans sa rentre au poste à tous les vendredis, à compter de 14h55 jusqu'à 18h. Et son moment TNT de vendredi, celui qu'on va vous faire entendre dans les prochaines minutes, il revient de vacances. Il a beaucoup aimé les vacances, d'ailleurs, vous allez le comprendre assez vite. Et il est venu faire un tour au lac Saint-Jean aussi.
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4: J'ai réalisé quelque chose cet été. Je pense que ma vraie passion, c'est pas l'humour.
5: Non?
4: C'est les vacances.
1: Ah, ouais.
4: Tellement bon en vacances.
5: Oui.
4: On dirait que je suis né pour rien faire. Je maîtrise l'art de rien sacré. Là.
5: Oui.
4: Puis honnêtement, j'ai pas de mérite. C'est dans mes gènes. Moi, je suis le fils d'un chômeur.
5: Ah oh, oui?
4: Ben là, si mon père entend ça, il va dire, je travaille à sa construction 9 mois par année. Détail. Moi, je l'ai vu à l'œuvre. Puis ce monsieur-là, sa vraie passion, c'était le chômage. Il y a pas une fois qu'il faisait une sieste sur le divan devant des émissions d'écrasement d'avion à Canal D où il me disait maudit que j'ai envie d'aller travailler. Par contre, dès qu'il travaillait, il faisait juste demander quand est-ce qu'il pouvait partir parce que sa vraie passion l'appelait.
5: Ben oui.
4: Ben moi, j'ai hérité de cette passion-là. Né pour siester, forcé à travailler.
1: Ah ouais.
4: Mais sinon, j'ai eu un bel été, j'ai fait plein de choses. On a loué un chalet en famille.
1: OK.
4: Chaque matin, ma mère se levait à 5h. Vers 7h30, elle faisait du bruit dans les armoires, de la vaisselle.
5: Ah oui.
4: Yeah. Non, oui. Puis là, quand
6: on
4: 8...
6: a tous la même. Ah oui. Ce que tu nous dis.
4: Puis quand à 8h15 on était tous réveillés, elle disait bon ben je vais aller faire une petite sieste.
5: Non.
4: Le café que t'as brassé 35 secondes avec une cuillère en métal et aucune retenue, il fait pas effet, ma belle. Ça d'ailleurs, faut que j'en parle là. Il y a un âge où l'insomnie devient un problème. Hein? Mm-hmm. Les gens ont de la misère à dormir des longues nuits.
5: Oui.
4: C'est-tu juste moi, ça concorde pas mal avec l'âge où le monde trouve ça normal boire du café après souper?
5: Oui. Oui, exactement.
4: Ma belle-mère, je sais pas ce que j'ai, je me suis réveillé toute la nuit. Peut-être pas boire 2 grandes tasses de Maxwell House avant le dodo. Hein?
5: Effectivement.
4: Alors, bel été. Ma sœur s'est acheté un triplex.
1: Ah!
4: Ouais. Pour ceux qui se demandent comment elle a fait pour avoir accès à les propriétés, je donne le truc, elle a acheté ça au lac Saint-Jean.
5: Ah! Oui, oui.
4: C'est 10 fois moins cher. Par contre, t'as pas accès à l'Internet haute vitesse. C'est beau chez ma sœur. Ben, c'est un choix que tu fais. Hein?
5: Ben oui.
4: C'est beau chez ma sœur. Il y a un enfant qui m'a frappé. Par contre, dans son salon, il y a une décoration. Je vous niaise pas, c'est une photo de Billie Eilish.
5: Ben voyons.
6: Ben non.
4: C'est pas juste une petite affaire, mon amour, pour Billie Eilish. C'est dans mes gènes.
5: Ah oui, wow. Ça aussi.
4: Ma sœur aussi tripe dessus. Wow. J'aime tout. J'ai essayé de faire du paddleboard.
5: Oh.
4: Le mot-clé, c'est vraiment essayer.
6: Oui.
4: C'est là qu'il y a pas un flat quand je suis tombé.
6: Wow!
4: T'as jamais entendu un lac crier fort de même. Mon père m'a annoncé qu'il avait acheté un quadriporteur à ma belle-mère pour sa fête.
6: Oh, oh. Chanceuse.
4: Moi, j'étais genre, il y a d'autres façons de me dire que vous faites plus l'amour. Hein? J'ai fait le party aussi. Un soir en juillet, je me suis couché à 7h du matin.
5: Oh.
4: J'ai fini de récupérer avant hier. C'est j'ai plus l'âge pour faire ça. J'ai écouté la Coupe du monde de soccer aussi.
1: Ouais.
5: Mm-hmm.
4: Quand il n'y a pas de golf, c'est le white noise parfait pour une petite sieste.
6: C'est vrai.
5: Oui, solide.
4: Ah, oui. Ben, par contre, des fois que Claudine Douville a tombé dans un haut, j'étais comme, hey, choupi, il y en a qui dorment ici.
6: Choupi.
4: Aussi, cet été, je me suis fait beaucoup reconnaître à cause de la radio, puis c'est le bonjour. Puis je tiens à dire, si vous me rencontrez, vous pouvez venir me parler, mais Chris, vous allez être déçu.
1: Non, mais oui.
4: C'est que le monde s'attend que j'aille de la drive. Tu sais, je dis ta gueule à Luc aux 30 secondes. Mais non, en vrai, je suis quand même gêné. Les tailleuls, c'est juste du manque de respect, puis c'est dirigé vers lui. Tu sais, quand tu me rencontres, je te prendrai pas par le cou. Je vais pas te frotter la tête avec moi, mes jointures.
5: Non.
4: Généralement, je suis assez timide. Puis le monde, ils te reconnaissent parce qu'ils t'aiment, fait qu'ils vont te complimenter. Moi, je suis pas bon pour recevoir des compliments. Je dis merci, puis je fuis le regard.
5: Mm-hmm.
4: Mais là, la personne est encore là. Fait que généralement, quand quelqu'un me reconnaît, ça finit par moi qui fixe le sol. Pendant que l'humain normal devant moi se demande juste, Chris, y es-tu autiste, lui?
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1: Tommy Néron, qu'on retrouve les vendredis dans Sa rentre au poste. D'ailleurs, ça se poursuit leur concours cette semaine pour gagner un beau séjour pour étirer les vacances, justement, pour deux adultes et deux enfants au Club Med Québec Charlevoix. 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J'ai hâte de voir. Je pense que ça va faire beaucoup jaser le nouveau service de déneigement plus écologique, entre guillemets, qu'on propose à Chicoutimi. Un déneigeur qui propose ça. Je sais pas si vous avez vu ça passer, ouais, les gars, ce matin. L'entrepreneur Stéphane Lemieux qui a décidé d'offrir une autre option plus abordable. Ça, c'est le point intéressant. On sait que ça coûte cher, les contrats de déneigement. Là, on dit que ça va permettre d'économiser peut-être 100 $ sur votre contrat de déneigement qui peuvent être entre 450 et 800 $ selon la grandeur de votre entrée.
0: Enfin, on prend, c'est un luxe. C'est 2026, c'est payer un déneigeur au prix que ça coûte, là.
1: C'est vraiment un luxe. C'est vraiment un luxe. Mais si vous voulez économiser 100 $ c'est un nouveau service qu'on veut proposer, particulièrement, on dit, à ceux qui font du télétravail, aux personnes retraitées, tout ça, tu sais, aux personnes qui n'ont pas à peut-être partir tôt de la maison quand il y a une grosse tempête de neige. Là, ce qu'on dit, c'est un service qui, on le sait qu'il fonctionne déjà de même pour la plupart, attendre la fin d'une grosse bordée avant de commencer le déneigement. Mais là, ils disent qu'ils vont y aller plus logiquement. Habituellement, on dit que dans les contrats réguliers, c'est 5 cm pour sortir. Là, ils vont essayer de repousser ça à 7 ou 10 cm pour les gens qui auront accepté ce contrat-là. Là.
5: Pas ça,
1: pour
5: tous ces clients,
1: c'est ça. C'est comme vous le savez dès le départ qu'on sortira pas avant 7 ou 10 cm. Vous allez payer moins cher un peu votre contrat de déneigement parce qu'on dit qu'à 2-3 cm, tout le monde est capable de sortir de sa cour. Alors, on va déneiger pour ceux qui auront accepté ces nouveaux contrats-là spéciaux, plus écologiques, dans les 24 à 48 heures suivant la fin des précipitations.
4: OK.
1: On dit que d'habitude, le lendemain de la tempête, le surlendemain, les tracteurs travaillent pas. Là, avec une formule comme celle-là, ça va permettre de faire travailler aussi les tracteurs, les employés, sur une plus longue période.
4: Mm-hmm. OK.
7: Moi, j'ai quelqu'un qui vient de me texter.
1: Oui?
7: Il me dit, y a rien là. Mon déneigeur actuel fait déjà ça. Bon, c'est 48 heures après la tempête.
1: Ouais, on sait que.
4: Non, mais
1: pas toi, au début de l'hiver, que tu avais quasiment un contrat comme celui-là, PA,
4: mais
1: ça.
4: Oui, ça
1: a été long.
7: T'es écologique, avant le temps, toi non plus.
1: Je savais pas, t'étais écologique.
7: Je suis tellement fier de moi, là. Des fois, je prends un pas de recul, je me dis, maudit que PA, t'es hot.
4: La nouvelle mode, ça va être comme l'évidence. Je vais passer une fois ou deux semaines.
7: Là, c'est vite pas coûté cher, pas me rendu là, là.
4: Non, sans blague, écoute, s'il y a des gens qui sont intéressés à ça, tant mieux pour lui, là, mais moi, oublie ça, je frusterais pas ça.
7: Mais tu sais, quelqu'un, mettons, qui est en télétravail, là. Tu sais, mettons, quelqu'un qui...
4: T'as une urgence, ton enfant, il est pas allé quelque part. Ben, vous savez, c'est quoi des enfants, vous autres? Non, mais ton enfant est mal pris quelque part, là, t'arrives à...
7: Ouais, mais je pense pas que c'est la clientèle visée par ce genre de contrat-là. Je pense que c'est vraiment une clientèle qui, de toute façon, bougerait pas ben, mais a besoin que ça coûte.
4: Tu sais jamais quand est-ce que ça va bouger, man. Tu sais, you never know.
7: Ah, c'est sûr. Il y a une gestion du risque.
1: Ouais.
7: C'est sûr, mais, tu sais, au moins, il s'assume. Garde, je serai pas sur la coche. Ben, pas qu'il sera pas sur la coche.
1: Il va l'aider.
7: Il y a un horaire, mettons, plus flexible.
1: C'est
7: ça. Tu sais, il coûte moins cher, de toute façon.
1: Il va faire ses contrats plus payant. Non, mais c'est, il va faire ses contrats.
7: Au plus fort la poche.
1: Ils vont avoir un contrat normal, entre guillemets, mm-hmm. On va dire ça de même, tu sais, avant, puis après ça, il va poursuivre pour faire ceux qui auront accepté, qui auront signé pour un contrat, qui appelle plus écologique.
7: Lui, il essaie de se sauver du chiolage aussi en disant, regarde, toi, tu payes le prix que si je passe en dernier puis que je suis pas là, regarde, t'as pas à chioler, tu payes moins cher.
1: Ça se peut.
7: Il va avoir du chiolage, pareil. Je suis convaincu, moi.
4: Ouais,
7: même d'un service demain. Ah.
4: C'est sûr que, mais si t'embarques là-dedans, attends-toi à ça, tu sais, je veux dire.
7: Ah oui, regarde.
4: Pas du mauvais service, mais attends-toi à être comme ça.
1: Tu vas le savoir que c'est ça, là. C'est ça.
4: Je le salue, puis je suis pas contre sa business pantoute. Je suis audacieux de sa part.
1: Fais un test, tu sais. Essaye de quoi? Si ça marche.
4: Tu me le mettras sa baboune au printemps.
1: Ouais, c'est ça.
4: Non,
1: ça étale la job sur une longue période.
4: Ça peut faire.
1: Cette facture-là de déneigement, ça peut-tu rentrer dans notre concours? On paye ta facture.
7: Ben, c'est pour rentrer dans le cours.
1: C'est pour aller à l'école. Il faut toujours bien que tu puisses rentrer et sortir de ta cour. Moi, je pense que ça peut peut-être rentrer si vous voulez vous inscrire parce que ce matin, on commence officiellement ce concours-là. On paye votre facture. Vous aurez la chance peut-être d'être finaliste. Aujourd'hui, on va faire une première personne finaliste avec Tremblay-Canté Assurance. Et à la fin de la semaine, on paye une facture, que ce soit les fournitures scolaires, le transport scolaire, l'inscription au hockey, nouvel ordi, ça coûte très cher la rentrée
4: scolaire. La caisse
1: de bière. Et on vous donne un solide coup de main, la caisse de bière.
4: Ben, pour les étudiants du cégep et de l'université, c'est important ça.
7: Ben oui, c'est
1: vrai. Peut-être, mais je pense pas qu'on paye les factures de bière juste pour faire de faux espoirs. Dans les prochaines minutes, Dicky nous dit quoi dans quelques instants?
4: Je vais te parler d'une histoire très inspirante d'un joueur de football.
1: Parfait. Ça, on y revient dans quelques minutes. Et on va faire le tour de l'actualité du sport également dans le Beauce.
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1: 7h03 minutes dans le boost du lundi 31 août. Les chums, on vous souhaite un excellent matin. Hey, bonne rentrée, c'est vrai. Là, les dernières rentrées se font aujourd'hui. Là, on a l'impression que ça fait deux semaines qu'on parle de rentrée.
0: Ben, faudra regarder à Debout-Mistassini s'il y a un petit délai encore.
1: Saint-Félicien.
0: Ouais. Ouais, c'est ça, j'avais Debout-Mistassini dans la tête.
1: Je pense que c'était ce matin, mais on va vérifier. Vous dites-nous là, ça va être encore délais, plus rapide au 6-12-12.
23: Écoute, arrêtez, je suis pas de mon char, mais j'y vais.
0: Ah, okay.
23: Tantôt.
1: Ça va être plus rapide par texto, je te dirais. Que de monter aller-retour à Saint-Fé.
23: Vous voulez faire de l'école Buissonnière.
1: Ah, c'est ça, tu
23: cherches. C'est mon école préférée, ça.
1: Oui.
23: L'école J'adorais l'école Buissonnière. La plus trippante.
1: Du soleil aujourd'hui. Ça va se réchauffer, on a besoin, là, parce qu'entre 8 et 10 degrés, là, en ce moment, sur le Saguenay-Lac-Saint-Jean, c'est assez frais, mais ça va se réchauffer jusqu'à 21. Aujourd'hui, c'est lundi, et avec François Pérusse, on parle de la campagne électorale, bien sûr, avant d'aller s'informer dans le beau.
24: Bon, OK, fait que c'est le cinquième jour de campagne.
25: Oh oui,
24: t'es le chef du parti.
25: Oh oui, je suis au courant.
24: Fait que là, tu vas encore faire des promesses électorales qui valent pas le cul.
25: Pas ça qui valent pas le cul.
24: Ben.
25: Faites pour 40 milliards de piastres de promesses puis ils valent pas le cul.
24: Non.
25: Là, ça vaut donc bien cher, le cul.
24: On t'en reviendrait même pas, man.
25: C'est honteux.
24: Bon, là, dans ton discours d'aujourd'hui, faut que tu fasses encore une coupe de...
25: Hein?
24: Voyons,
25: Dans ton temps.
24: Quand t'appelles ça une place qui fabrique des bonbons à la menthe.
25: Une menterie.
24: Ouais, t'en feras une coupe de ça.
25: Encore?
24: Puis là, en arrière de toi, tu vas voir tes députés décoratifs qui disent rien.
25: C'est-tu nécessaire, ce gars?
24: Toujours. Ah, ils sont là pour deux raisons.
25: Ouais, mais...
24: Avoir l'air d'être d'accord avec toi.
25: Ben oui,
24: deux, aussi avoir l'air de se dire comment ça que mes amis ne textent plus.
25: Oui, mais
24: tu sais, c'est payant, là. Tu parles, puis à un moment, ils font un petit oui de la tête. Là.
25: Oui, je le sais.
24: C'est le genre de petit oui de la tête
25: oui, oui.
24: Qu'on fait quand quelqu'un nous demande si toi qui a été malade dans le couloir.
25: Oui, je sais ce que c'est.
24: Fait que tantôt, tu vas descendre de l'autobus.
25: OK,
24: on... Il va y avoir bien du monde.
25: Ah oui, il va y avoir bien du monde.
24: Non, je veux dire, il va y avoir bien du monde qui sera pas là.
25: Ah, OK.
24: Dans le style personne.
25: Oui, comme les autres jours.
24: C'est ça.
25: Fait qu'on y va.
1: 5 minutes dans le boost, on s'informe avec Pierre.
0: Ouais, dans la nuit de samedi à dimanche, on a eu un incendie en plein centre-ville de Chicoutimi. Donc, ça s'est passé dans l'édifice qui appartient à l'OMH. C'est de 13 étages qui est dur à manquer au centre-ville. Là. On dit un feu de cuisson. Donc
23: tu les blocs en rentrant dans Chicoutimi qui arrive de Jonquière?
0: Non, pas celui-là. C'est vraiment celui qui est juste
1: derrière le magasin de sport, de skate puis tout ça. Là. Ouais, derrière le Carrefour Racine, c'est ça.
0: Celui qui est là. Là. Ah. C'est lui qui a été victime d'un incendie. On dit feu de cuisson. Plus de peur que de mal parce qu'il y a vraiment juste un logement là-dedans qui a été déclaré comme étant perte totale. Il y a quand même une centaine d'évacuations qui a été nécessaire. Mais pour la plupart, là, on a pu réintégrer assez rapidement. Pour le reste, c'est la Croix-Rouge qui s'en occupe. Mais donc, ça s'est passé, là, je vous le rappelle, dans la nuit de samedi à dimanche.
1: Derrière S3 Board Shop.
0: C'est ça.
1: C'est ça. C'est derrière exact. Ça. C'est celui-là dont on parle.
0: T'es bonne, Mylène.
1: Ah, je suis pas pire. Avec Nouveau Info ce matin.
23: C'est la meilleure.
1: Merci à Google là, qui m'a aidé. J'essayais de me rappeler du nom. C'est ma mémoire qui fait défaut souvent. Avec Nouveau Info et Benoît ce matin, on parle des prix de l'informatique qui explosent en santé.
26: Tout à fait. Québec a dépensé plus de 500 millions de dollars pour compenser des retards en informatique dans le réseau de la santé. L'argent a servi aux médecins des vieux systèmes de paye et de gestion des ressources humaines pendant 3 ans, selon le Journal de Montréal. C'est 4 fois plus cher que le montant de remplacement initial prévu de 106 millions de dollars pour créer le nouveau programme. 146 contrats de maintien informatique ont été conclus de gré à gré aux entreprises MediSolutions, Logibec et Service Maquila. Maintenant, aux élections, Québec solidaire veut développer 50 000 nouveaux logements sociaux pour lutter contre la crise de l'itinérance. Les libéraux ont aussi parlé de logements hier en promettant de plafonner les hausses de loyers et des services dans les résidences pour aînés. Le Parti conservateur veut abolir la TVQ sur les biens usagés, tandis que le Parti québécois veut étendre la loi 101 au cégep pour améliorer la qualité du français. Enfin, la CAQ a dévoilé son cadre financier qui comprend des promesses de 9,7 milliards et un déficit de 6 milliards. La première ministre sortante, Christine Fréchette, a expliqué hier qu'elle refuse des baisses d'impôts pour l'instant.
27: Je pense qu'il est important d'atteindre l'équilibre budgétaire d'ici 29-30. On garde le cap sur cet objectif-là. Une fois que cet équilibre budgétaire-là sera atteint, eh bien là, ça pourrait être considérable.
26: Sinon, c'est jour de vote dans 3 circonscriptions fédérales aujourd'hui, dont Chicoutimi-le-Fjord. 75 000 électeurs du Saguenay-Lac-Saint-Jean sont appelés aux urnes alors que les bureaux de vote seront ouverts de 9h30 à 21h30. L'élection est nécessaire suite à la démission du député conservateur Richard Martel, qui est devenu sénateur. Enfin, les nouvelles attaques de l'armée américaine en Iran font grimper les cours du pétrole brut ce matin. Avant même cette attaque, le litre d'essence ordinaire avait repassé le cap des 2 $ à Montréal. Les consommateurs doivent s'attendre à payer davantage dès lundi prochain puisque le congé de taxe fédérale sur l'essence de 10 cents sera officiellement terminé. Voilà, c'est complet. Pour tous les détails et autres nouvelles, visitez le nouveau.info.
2: Merci, Benoît, dans le monde du sport. Les Blue Jays ont battu Seattle hier 7-0 pour compléter le balayage de cette série avec un jeu blanc. Il y a des gars qui balayent puis qui font des jeux blancs. On aime tout ça, mesdames? Ben oui, mais je joue aussi, on aime ça. D'abord, ouais, pas ça que c'est sûr. Max Scherzer a connu un grand match avec un seul coup sûr, retiré 10 frappeurs sur des prises. Par ailleurs, Novak Djokovic, lui, c'est terminé le US Open pour lui. Ça fait sortir au premier tour contre Mariano Navone. Au terme d'un match, qui a duré 4h36, même blessé pour Djokovic. Ça n'a pas été facile. Et chez les femmes, la Québécoise, Leilani Fernandez, elle, on dit ça encore Annie? Je vois des places, Leilani Fernandez. Moi, je suis habitué à Leilani Fernandez.
0: Oui, ouais, ça dépend du tournoi. Il y en a qui c'est...
2: Ben ouais, hein,
0: j'ai vu plus souvent Leilani Fernandez que Leilani Fernandez.
2: Ah. Ouais. Ben, moi, j'ai rien contre Léanie. Moi, j'ai rien contre Léanie. J'ai inclus Léanie partout.
1: Bon,
2: ah, Léanie pour toi, Léanie pour toi. Et toi, Nariel, non? Ok, ben, tu n'en pas. Bon. Donc, elle a battu la chinoise Zhang Zhuai, donc, qui j'ai absolument rien à dire sur son nom. Et voilà, c'était les sports.
1: Merci beaucoup, Dicky. Vos factures rentrent au 6-12-12, hein. Ça, c'est aujourd'hui qu'on part ça. On paye votre facture avec le 94-5 Énergie. Également avec Tremblay-Quentin Assurance. Vous voulez gagner. Vous voulez qu'on vous paye votre facture. Ben, il faut s'inscrire d'abord pour avoir une chance d'être sélectionné, d'être finaliste à tous les jours cette semaine et vendredi. On va payer une première facture. Salutations à Sébastien, entre autres, qui vient de nous envoyer sa facture d'un beau 935 $ pour la tarification familiale du transport optionnel pour l'école. Alors, un beau 935 $, c'est du cash. On te souhaite bonne chance, Sébastien, pour devenir finaliste aujourd'hui. Si vous voulez le devenir, c'est facile. Vous textez le mot facture au 6-12-12 avec votre nom, bien sûr, et une photo de votre facture. Et on pourrait vous piger aujourd'hui si vous vous êtes inscrit depuis la semaine dernière. Pas de problème, votre nom est dans le baril.
4: Dis quoi?
2: Hey, on aime ça, les histoires inspirantes, puis les gens qui viennent de loin. Et il y en a tout un dans la NFL qui a signé son contrat, qui fait partie de l'équipe, parce que la NFL, hier, les équipes dévoilaient leur formation officielle. Donc, il y a eu des retranchements et tout. Mais il y en a un pour qui ça n'a jamais été facile. Tu sais, des fois, tu dis, il y en a qui prennent la route, l'autoroute, puis il y en a pour qui c'est le chemin de gravelle, tu sais. Lui, c'est chemin de gravelle avec des ponceaux de foncé. C'est pas compliqué. Je vous parle de Dante Meyers. Vous connaissez pas ce gars-là, c'est sûr et certain, à moins d'être un gros fan de football.
0: J'adore le nom.
2: Dante Meyers, qui lui, a une carrière universitaire américaine, modeste. Elle jouait pour des petits collèges, tu sais, presbytériennes, que je ne connais même pas, puis Delta State. Fait que lui, puis en plus, il jouait dans les années de pandémie, là. Fait qu'il y a une saison complète qui a manqué, qui avait été annulée là-bas. Donc, dans ce temps-là, tu te fais moins voir.
0: Quelle position, lui?
2: Receveur de passe. Okay. Et n'avait pas été, puis il avait connu une bonne saison. Sa dernière année universitaire, il avait connu une super de bonne saison, mais, tu sais, il y en a un puis un autre, des receveurs de passe. Fait qu'il était passé complètement sous le radar de la NFL, n'avait jamais été repêché. Et là, ce qui s'est passé, c'est qu'il a fait des camps, des essais avec Atlanta, ça a pas marché. Et les Rough Riders de Saskatchewan, dans la Ligue canadienne, l'ont signé, mais sur l'équipe de pratique.
0: Et bon,
2: il a vraiment commencé bas, là. Il a vraiment, vraiment commencé bas. Pas de manier, on l'a amené sur l'équipe de la vraie équipe, et il a été bon. Il y a eu une belle saison dans la Ligue canadienne de football. Il a été bon. Équipe d'étoiles par la suite. Ça a bien été pour lui dans la Ligue canadienne de football. Tellement que ça a attiré l'attention des Bengals de Cincinnati. Qui ont dit, viens au camp. On va te signer un contrat. Mais tu sais, signer un contrat. Ces contrats-là, ils appellent ça des contrats de réserve. Tu sais, c'est pas un gros char en bon français, des contrats de même. Pis ça te garantit pas en tout que tu vas jouer NFL. Là. Il a signé

0: Ah, oh, tu veux-tu venir? Il dit, ben oui, je vais être là. Il dit, à quelle heure? Il dit, 10 heures. Boop. OK. Il est 8 heures le soir. Il est à Atlanta. Atlanta, Cincinnati, là. J'ai des petites nouvelles pour vous
1: c'est
0: autres.
1: C'est quand même un bout, là.
0: C'est pas Québec-Montréal, là. Il dit, t'es où? Il dit, je suis à Atlanta. Ouais. Non, va être là. La minute, il raccroche, fait son sac, s'en va dans le char, arrive à Cincinnati quasiment le matin même, s'en va pratiquer, puis ça a bien été. Puis là, il fait le cas des Bengals, puis ça... Mais ce gars-là, là, il a tellement rushé pour se rendre là. Quand ses études universitaires ont... Ben, pendant ses études universitaires, puis après, puis il y a eu comme du temps, savez-vous ce qu'il faisait? Il livrait jusqu'à 3h du matin pour DoorDash.
2: Ah, ouais.
0: Pour arriver, puis survivre en bon français, là. Puis le matin, il se levait de bonne heure pour aller s'entraîner. Fait qu'il était livreur DoorDash. Puis là, il a sa place confirmée avec une équipe de la NFL. Puis un contrat qui va probablement le mettre à l'aise, peut-être pas pour le reste de ses jours, mais s'il place ça comme du monde, il va être quand même pas pire.
1: Ouais, il va faire 1 million par année.
0: Myers. Fait que tu sais, je veux dire, c'est quand même quelque chose. C'est quand même quelque chose. Parce que ça, on parle beaucoup avec les Canadiens d'Arbert Jacquard, qui avait travaillé au Costco pendant la pandémie. Pis tout,
2: ouais.
0: Mais lui, là, faire du DoorDash puis du Uber pour arriver à la fin du mois... Se lever le matin pareil quand tu finis à 3h du matin, puis ça délivrer du DoorDash à 2h du matin, là. Doit pas être toujours trippant, là.
2: Non,
0: parce que moi, quand je me corrige de la bouffe à 2h du matin, là, j'étais pas toujours trippant non plus, tu sais. Fait que, bravo à ce gars-là. Ça serait surprenant qu'il ait une grande carrière, tu sais. On va être franc, là. Mais s'il réussit à tirer un épingle de son jeu un peu moindrement, puis d'être bon dans les pratiques, puis tout. Fait que, regarde, il y a 26 ans, c'est pas un jeune non plus, là. 26 ans, c'est pas vieux, vous allez me dire, vous avez raison, mais quand même.
1: Tu te fais lancer le ballon par Joe Burrow, là.
0: Non, tu pratiques, puis tu sais, c'est quand même intéressant, là. C'est quand même super intéressant. Hey, justement, fini.
2: Oui.
0: Tu sais, la petite réunion du gros ski, ça sent bien. 3 octobre.
2: Oui.
0: Le moitié-moitié est lancé. Puis écoute, il
2: ça va bien, hein?
0: Ben oui, 1200.
2: Hey.
0: Puis présentement, je pense c'est jusqu'au 8 septembre, on doit tes billets pour le même prix. Fait que ça vous tente de faire...
2: Ça vaut la peine.
0: Ouais, mettons que la marche, ça vous intéresse pas, ça vous intéresse pas de venir marcher avec nous autres. Vous avez tort, mais bon, ça, c'est pas grave. évidemment, ça n'a pas la valeur d'un don, là. On s'entend, là. Tu sais, il y a des frais avec ça, puis tout. Mais c'est la moitié du... Mais quand même, il a passé, t'as monté à 30 000, quasiment. Fait qu'on est capable de battre ça. Fait que si jamais vous voulez le lien du moitié-moitié, là, t'as 6-12-12, c'est accessible. On vous envoie le lien immédiatement pour le moitié-moitié. Puis on va en parler un petit peu de la marche prochainement.
2: Ben oui,
0: là,
2: c'est sûr.
0: Moi, je suis en entraînement, hein. Chacun d'entraînement,
2: après. Oui, ben oui, t'as pas le choix. Ouais, mais 42 kilomètres, là.
1: Tu marches à l'année longue pas mal, là. Tu marches pas mal, mais tout le temps.
0: Mais là, j'ai un problème avec un orteil, là.
1: Ah, ouais.
0: Chaque année, il y a toujours un problème.
1: Ongle incarné?
0: Là, c'est que, non, pire que ça.
1: OK.
0: Je pense qu'il est cassé, je suis pas sûr.
1: Oh, boy!
0: Non, mais je sais pas, c'est bizarre.
1: OK.
0: Hier soir, je m'ai touché, aïe, puis ça était rouge.
1: C'est une drôle. OK, oui, ça, j'allais dire la couleur.
2: La goutte.
1: Quelle est la couleur?
2: Peut-être la goutte.
1: Ah, c'est peut-être ça.
0: Comment ça, pas que votre goutte?
1: Je m'en rends avec l'évêque, il y a des trucs. À chaque année, vous me sortez ça, votre triste goutte. En venaisant de la goutte.
2: Moi, c'est un nom que je trouve tellement drôle. Je sais pas trop c'est quoi. Je me suis déjà fait expliquer, mais c'est, je sais que ça fait comme une douleur à l'orteil.
1: Ça sonne dégueu.
2: Mais ça s'appelle la goutte, c'est ça.
0: Hey, moitié, 6-12 autres, le texte lien. On en sort.
2: Oui, parfait, super. 7h16, on va jouer. Pense vite dans les prochaines minutes, top chrono 30 secondes, plein de questions en rafale. Si vous avez 3 bonnes réponses, ben vous gagnez notre prix de cette semaine, $50 à tous les jours à gagner chez Amusement SPK pour aller faire du mini golf, le paintball, le karting, la réalité virtuelle qui est vraiment tripante aussi, la salle d'arcade, c'est fou les enfants trippent, mais pas juste les enfants, et la nouvelle zone Active Zone également à découvrir. 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Vous devez nous texter « Je veux jouer » avec votre nom au 6-12-12. Faites ça vite parce qu'on a Blink-182 et ça dure juste 2 minutes 40 avec The Rock Show. Alors allez-y 6-12-12 pour jouer avec nous dans les prochaines minutes. Un bon lundi à vous autres les chums. 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

0: 7h19 minutes, juste avant d'aller jouer, il se passe quelque chose sur la route.
1: Ouais, merci à l'équipe web qui m'informe que c'est encore, ça flash encore, ça flashait hier soir, puis à matin ça flash encore quand je passais, puis là ça flash encore. La lumière en face d'Alcan sur le boulevard Saguenay. Les feux clignotent, fait que ça se peut qu'il y ait un petit ralentissement dans les prochaines minutes là. On peut s'arranger ça, s'il vous plaît. Le 26, là.
2: Ça fera bien.
1: Quelqu'un peut aller faire reset.
0: Ouais, aller passer sur le pitin.
1: Ouais.
0: Brancher le feu, faire quelque chose.
2: VCR.
0: Souffler dans la cassette.
1: Ah, c'est
0: quoi.
1: Bon, ça. Ouais, c'est pas du Nintendo. Hein.
0: Ah, je sais pas. Des fois, t'essaies des affaires du gay, là.
1: C'est quoi le rapport?
0: Hey, si vous avez d'autres choses, vous voyez quelque chose sur la route. 6-12-12 pour nous rejoindre. N'hésitez jamais à le faire. Toujours très apprécié.
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0: À 7h20 pile, on joue à Passe Vite ce matin pour commencer la semaine dans le Boost et c'est pour gagner 50$ chez Amusement SPK. C'est vraiment un super prix. On va vous donner ça tous les jours cette semaine en jouant avec nous. Et c'est Simon Caouette avec qui on joue ce matin. Salut Simon!
4: Salut!
0: Comment ça va?
4: Ça va bien et vous?
0: Ben, ça va yes, super bien. Oui, Simon, oui. C'est la première fois qu'on se parle, je pense, dans le Boost. Hein? Est-ce possible? Simon, est-ce
4: que tu
0: nous entends? Simon?
4: Tu nous entends presque pas.
0: Ah, tu nous entends presque pas. Ben là, tu nous entends-tu mieux comme ça?
5: Allô, allô? Oui.
0: Hein, comme ça?
4: Oui, ah oui, là oui.
0: Ah, ah oui, bon, tests. Je disais, est-ce que c'est la première fois qu'on se parle dans le Boost?
4: Oui.
0: Ah, ben écoute, bienvenue, mon cher.
4: Merci.
0: On te souhaite bonne chance. Alors, le Passe Vite, c'est un chrono 30 secondes. Moi, je vais te poser plein de questions en rafale. Si t'as pas la bonne réponse, dis-moi Passe Vite, comme ça on peut passer à une autre question que t'auras peut-être la réponse qui va te permettre d'en avoir 3 bonnes en 30 secondes pour gagner ton 50$ chez Amusement SPK. C'est bon?
4: Oui.
0: C'est parti avec ton 30 secondes chrono. Bonne chance. Quel sport a été inventé en premier, le basketball ou le volleyball?
4: Passe.
0: Quel est le code postal du Père Noël?
4: H-O-H-O-H.
0: Hein? Il manque une lettre.
4: O-H-O-H-O-H.
0: Il était bonne là, mais ils sont pas dans le bon ordre. On va passer à la suivante. Vrai ou faux, le choléra est contagieux?
4: Vrai.
0: Bonne réponse. Quel lac a une salinité si élevée qu'on peut y flotter, la mer Motte ou la mer des Sargasses?
4: La mer Motte.
0: Caroline, c'est deux bonnes réponses. Mais réessaye-toi donc sur le code postal du Père Noël, des fois, là, quand le chrono est fini.
4: H-O-H-O-H.
0: Il manque. C'est
2: H-O-H-O-H-O.
0: C'est ça, il manque un O, tabarouette de Caroline. Simon, ça m'aurait bien tenté de te donner ça. On va être obligé de se reprendre.
4: Pas de problème.
0: On te souhaite de passer une belle journée.
1: Ah, gêne-toi pas de nous rappeler,
0: ben
1: là, ta barouette, là. Les préliminaires sont faites, là.
0: Ah ouais, tu rappelles quand tu veux, ben la glace est brisée, là.
1: Yes.
0: Ça marche?
4: Bonne journée.
0: OK, salut! On va aller au 6-12-12 pour gagner le 50$ en carte cadeau chez Amusement SPK. OK, on y va pour la question suivante. Quel sport olympique combine le ski de fond et le tir à la carabine? Est-ce que c'est le biathlon ou le combiné à ski? Le biathlon ou le combiné à ski. Bonne chance au 6-12-12 pour gagner votre 50$ pour aller chez Amusement SPK. Emmêlé dans ses cheveux, c'est JF Posé.

0: On a dû aller au droit de réplique au 6-12-12 dans notre jeu il y a quelques instants. On vous a posé la question, quel sport olympique combine le ski de fond et le tir à la carabine? Est-ce que c'est le biathlon ou le combiné à ski? Et Mario est en ligne avec nous. Salut Mario!
1: Salut!
0: Ça va bien?
1: Oui, très bien.
0: D'après toi, quelle est la bonne réponse pour gagner 50$ chez Amusement SPK?
1: C'est le biathlon.
0: C'est exactement le biathlon. Mario, c'est réglé pour toi.
2: Hey Mario, question bonus, Mario.
1: Oui.
2: T'es-tu capable de me nommer une championne de biathlon?
1: Championne, non. Non, du tout.
2: Ah non, mais un bédard.
1: Ah oui.
2: Ben oui, dans le temps. Ben oui. Vous avez fait connaître ça, ce magnifique sport-là.
0: Ça fait longtemps qu'on n'a pas parlé de Myriam Bédard à ta défense, Mario, là.
2: Non,
0: Eh ben, merci beaucoup. Tu restes là pour qu'on puisse prendre tes coordonnées.
2: C'est fait,
0: c'est réglé. Ben,
2: pour raccrocher.
0: On te laisse aller. Tu peux vaquer à tes occupations, Mario. Passe une très belle journée.
1: Merci beaucoup.
0: Salut, bye bye. Merci d'écouter le beau. Salut. Et j'avais posé la question aussi, quel sport a été inventé en premier, le basketball ou le volleyball? J'avais pas donné la réponse tantôt.
3: Basket.
0: C'est le basket.
2: Ah, c'est ça que j'aurais dit aussi, ouais.
0: Une machine. 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
0: 7h28 minutes, c'est du beau soleil. D'ailleurs, on le voit très bien, là. On savait, nous autres, en studio, on n'a pas des fenêtres magnifiques qui donnent tant que ça sur l'extérieur, mais de tout bord, du côté, dans les corridors, là, je vois de la belle lumière jaune intense. Il y en a qui nous ont envoyé des photos de lever de soleil aussi ce matin. C'est magnifique, là. Ça va être une très belle journée sous le soleil avec un maximum à 21. Plus frais ce matin, là, on est aux alentours du... Ben, on est à 9 partout, là, en ce moment. Je viens de rafraîchir avec Environnement Canada, ma page. Alors, 9 actuellement, partout dans la région. Un très beau matin, vous autres, les chums. Dans les prochaines minutes, on va se jaser dans la machine à café d'un sujet qui fait beaucoup jaser sur les réseaux sociaux, entre autres. On veut ramener... peut-être un événement qui était bien populaire. C'est de ça dont tu nous parles aussi, hein, dans ton segment.
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5: Y en a-tu qui se rappellent de Saguenay-en-Bois?
0: Ben, si on s'en rappelle, écoute, on en a parlé la semaine passée, pas plus tard que la semaine passée. Ça faisait longtemps qu'on n'avait pas parlé de ça.
5: Et là, écoute, hier, tu sais...
2: Bon, t'as ça pareil, hein?
0: Ben, oui, vraiment, hein? Sérieux.
5: Hey, même qu'hier, je me suis demandé, écoute, nous autres qui l'avons comme sous notre... Ben, je pense pas,
0: ça
5: là.
0: Ça surprendrait que ce soit très rapidement, en quelques jours comme ça, revirer de bord pour se faire une petite réunion. D'après moi, ça faisait un petit bout que ça mijotait, là.
5: Parce que là, hier, je me promène sur Facebook et là, je vois qu'il y a plusieurs restaurateurs puis des gens des centres-villes Saguenay qui ont décidé de se réunir pour peut-être ramener Saguenay en bouffe. On n'est pas en train de vous dire qu'ils vont le ramener, mais ils sont en train de regarder la possibilité de le ramener éventuellement. Mais au moins, ils sont autour de la table, puis ils en discutent. Et je regardais hier, puis j'en parlais avec David Janel, qui est le chef de la cuisine.
0: Ouais.
5: J'ai demandé, écoute, c'est à quelle année ça s'est terminé, ça? Puis on a regardé chacun de notre bord, puis on s'est entendu pour 2019. C'est pas mal l'année où c'est que ça s'est terminé. Puis même un peu après, on a essayé de le faire, mais tu sais, avec la pandémie, c'est là pas mal que ça a comme stoppé, ça a breaké raide, là. On va se le dire, là.
0: Ouais, ouais.
5: Puis même que, tu sais, vous allez l'entendre dans le premier extrait que j'ai pour vous. David Janel, j'ai demandé, puis tu me rappelles pourquoi on avait abandonné ça, Saguenay-en-Bouffe à l'époque, tu sais?
6: Je pense que c'était un peu l'essoufflement dû au temps que c'était là, puis qu'il y avait moins de restaurateurs aussi avec le temps qui voulaient participer. Fait que je pense que c'est vraiment la raison pourquoi que ça a arrêté. Puis aussi, il y a eu la COVID qui est embarquée là-dedans, là, qui fait que ça s'est comme annulé, puisque plus personne ne pouvait sortir.
0: Je sais que ça coûtait c'est assez cher pour les restaurateurs aussi de d'offrir comme ça un menu vraiment hors de leur zone. Parce
2: ben, il faut changer les commandes.
0: C'est ça, pour chaque restaurant qui participait, c'était un pays qui était attitré à chaque restaurant. Pour ceux qui s'en rappellent pas ou qui l'ont pas vécu, là, c'est trippant. Là, on faisait des super belles découvertes. Puis c'était associé à des chefs de vraiment de cette cuisine-là. C'était pas improvisé. On va faire du marocain. Non, c'était typiquement de chaque pays et on faisait des belles découvertes culinaires. C'était vraiment trippant.
5: Ah vraiment. Puis mais tu sais, je peux comprendre l'usure du temps, mais même pour tu sais les restaurateurs, souvent c'était comme une période qui était plus tranquille, une période dans laquelle tu sais t'arrives à l'automne et tu sais peut-être moins au resto, t'as passé ton été sur les terrasses, puis veux pas, tu vois le temps des fêtes arriver, fait qu'il y en a certains qui tu sais dépensaient un peu moins dans les restos, donc c'était comme une façon aussi de relancer ça. C'est l'engouement pour aller s'asseoir autour d'une table.
0: C'était un menu abordable quand même. Donc, ça coûtait cher pour les restaurateurs, mais sur la facture, c'était pas si dispendieux que ça pour avoir un beau repas complet, là, ça allait de l'entrée jusqu'au dessert.
5: Ouais,
0: là.
5: Ouais.
0: À l'époque, ouais. C'est ça. Non, aujourd'hui, c'est ça.
3: C'est dispendieux, n'importe quoi est dispendieux aujourd'hui.
0: Hein. Tout est cher au restaurant aujourd'hui.
5: Mais
0: là.
5: Tout le monde, tu sais, la plupart des gens qui ont commenté aussi disaient, tu sais, tout le monde a des souvenirs d'un plat qu'ils ont goûté pendant ça, tu sais. Fait que visiblement, ça a fonctionné. Puis c'est une des raisons. Moi, j'ai demandé à David, j'ai dit, pourquoi là, vous avez décidé de vous asseoir autour de la table et se dire, c'est peut-être le moment de le ramener.
6: Ben, parce que Saguenay en bouffe était toujours un événement qui a super bien fonctionné. La clientèle aussi aimait ça. Ça sortait le monde de leur confort habituel. Ça faisait changement un peu aussi. Et c'est pour ça que les comités centre-ville nous ont approché là, pour savoir si, de faire germer l'idée de si on pouvait ramener ça, que si c'était possible, puis de quelle façon on pouvait le faire, puis si ça pouvait marcher. Là.
0: Lui, en tant que tel, ça y tente-tu?
5: Ben visiblement oui, puis c'est ça qu'il disait hier, ouais. Tu sais, il y aurait de l'ouverture, une belle ouverture aussi, parce que, tu sais, j'imagine, là, on a parlé de la pandémie qui a stoppé pas mal le concept, tu sais, depuis la pandémie aussi, ça a diminué, tu sais, l'achalandage pour bien des restaurateurs, puis c'est un domaine, c'est un monde qui est vraiment pas évident, donc est-ce que pour eux, ce serait comme une façon de se relancer aussi vraiment à 100% pour se dire, regarde, à l'automne, là, regarde, on va réussir à ramener de l'argent dans les caisses, à ramener les gens dans le resto, puis peut-être ramener un concept qu'ils ont bien aimé à l'époque, tu sais, c'est ça qui est trippant là-dedans, puis je me rappelle même les événements qui avaient été organisé autour de ça, c'était toujours trippant, les 5 à 7, les rencontres, tous les restaurateurs étaient là, puis des fois, souvent, les gens étaient conviés, monsieur, madame, tout le monde, puis c'était vraiment des belles soirées qu'on avait.
0: Ah oui,
5: avec ça,
0: t'étais toujours en gang, puis je sais qu'on n'était pas les seuls à faire ça, là. Il y en a plusieurs qui s'organisaient en gang de filles, gang de gars, des couples, puis là, tu y allais, puis tu passais une super belle soirée, c'était comme un peu voyager... à moindre coût là.
5: Tu sais, ça met en valeur aussi, tu sais, on parle de ça, mais tu sais le talent de nos chefs cuisiniers
0: ben,
5: là, tu sais, des talents comme David Janel, lui ça va le mettre en évidence dans le sens que regarde, si lui décide demain matin, moi je prends l'Italie, je vais faire de quoi sur l'Italie. Lui, il est bien boréal, bien local, puis là ça lui permet comme d'aller ailleurs un peu. C'est là que tu vois tout son potentiel, tu le vois qu'il est bon, tu sais.
0: Mais là, c'est les centres-villes de Saguenay qui ont réuni certains restaurateurs, c'était quoi le pouls? Est-ce que c'est positif? Est-ce qu'il y a une ouverture? Est-ce qu'ils ont envie de s'embarquer ces restaurateurs-là?
5: Ils sont vraiment là, sont vraiment au début. Puis c'est ça que j'ai demandé à David, j'ai dit, c'est sous quelle forme qu'on aimerait le ramener, puis tu sais, je vous laisse entendre sa réponse.
6: Ben, présentement, c'est là qu'on est. On est en pourparler avec les restaurateurs qu'il y avait aujourd'hui sur comment le concept pourrait revenir, qu'est-ce que ça pourrait être, de quelle façon. Fait que c'est vraiment là qu'on est, de s'entendre tout le monde ensemble, savoir qu'est-ce qui va se passer. Fait que ça reste à découvrir suite à la prochaine rencontre qu'on va avoir. Alors, je vous laisse là-dessus.
5: Avec un petit mystère. Non, mais c'est là qu'on est. C'est vraiment, regarde, on s'est dit, on va se réunir, on va regarder qu'est-ce qu'on peut faire, c'est quoi les options devant nous autres, puis est-ce que ça vous tente? T'sais, au-delà de ça, t'sais, vous autres, les restaurateurs, ça vous tente-tu? Puis, t'sais, pour l'instant, il était pas tant que ça autour de la table. Là. T'sais, j'ai noté hier, celui qui était autour de la table, t'avais Resto des Battures, La Cuisine, l'Auberge des 21, La Grange Ouibou, t'avais Pearson aussi, t'avais les gens des centres-villes Saguenay qui, d'où vient l'idée, à savoir est-ce qu'on leur fait, je pense pas que ce serait pour cette année, là. On serait tard un peu pour se dire on le fait-tu, on le fait pas, puis comment qu'on le fait.
0: Ouais.
5: Peut-être plus pour l'année prochaine, mais t'sais, n'empêche, c'est là qu'on est. Puis hier, on demandait sur Facebook. Vous, la clientèle, vous aimeriez ça comment? Si on ramenait Saguenay en bouffe, tu sais? C'est eux autres l'essentiel. Faut que le monde, ça les intéresse aussi. Fait que c'est là qu'on en est. On est vraiment le premier balbutiement, là, tu sais.
0: Mais ça a fait beaucoup réagir. Puis moi, à date, j'ai juste des échos de oui, on triperait. Puis oui, c'était, tu sais, Saguenay en bouffe, c'était l'événement de l'automne.
3: Sauf que, on va faire mon petit mot. Avocat du ciel. J'aime ça faire l'avocat du diable.
0: Oui, oui.
3: Il y a tellement de restaurants maintenant qui osent.
5: Oui,
3: on a sans méchanceté, dans les années 80-90, on était très steak, patate, tu sais, c'était des restaurants qui se démarquaient par l'originalité, il n'y en avait pas tant que ça. Là, il y en a à cette heure, tu sais.
5: T'as le Maria Maria qui est débarqué, qui lui est très, très, très, très mexicain, tu sais, t'en as plein des de même, là.
0: Ouais.
5: Fait que, je sais pas. Regarde, on verra l'intérêt, mais pour l'instant, comme tu dis, c'est ça.
0: Il y a une deuxième réunion de prévu, c'est ce qu'on comprend. Ça veut dire que ça avance, là. Ça veut dire qu'il y a de l'ouverture.
5: C'est une rencontre secrète.
0: Ben oui.
5: C'est dans le sous-sol à qui, cette rencontre-là?
0: C'était pas, ils l'ont pas dit. Merci, c'est super intéressant. Puis on va poursuivre là-dessus dans la machine à café parce que ça fait extrêmement jaser depuis le week-end. Moi, j'ai vu ça passer partout sur les réseaux sociaux, le retour peut-être de Saguenay en bouffe qui se discute actuellement. Qu'est-ce que vous avez mangé de plus bizarre, vous autres, les chums du beau? C'est ça qu'on veut savoir ce matin. À quoi vous avez déjà goûté de bien, bien particulier? 6-12-12, le 690-9400 ou le micro iHeart après Alex Warren. On y revient ici dans le Boost.

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4: On ouvre la machine à café ce matin, 7h39 minutes dans le boost pour parler des affaires bizarres que vous avez déjà mangées en lien avec Saguenay-en-Bouffe qui se jase, là, des restaurateurs qui se sont rencontrés avec le centre-ville de Saguenay. Tu viens de nous en parler quelques instants. Mm-hmm. Tu parlais à David Janel de la cuisine, entre autres, qu'on a entendu il y a quelques minutes et, ça sent, je veux pas trop avancer, dans ce que ce sera dans leur processus, mais on dirait que ça sent positif. On dirait ben il va y avoir une autre réunion, puis il y a de l'ouverture chez les restaurateurs, puis écoute, sous quelle formule tout ça, on sait pas, on est là-dedans, on discute actuellement, puis ça fait beaucoup réagir sur les réseaux sociaux.
2: Ça, on peut te le dire comme ça, il y a des restaurateurs aussi qui auraient aimé être autour de la table.
4: Ben
2: donc
4: oui.
2: Visiblement, ça veut dire que il y en a qui ont envie.
4: Il y a de l'intérêt,
2: là. C'est ça,
4: on comprend. Ils veulent être là. Effectivement. Fait qu'on parle des affaires spéciales que vous avez déjà goûtées, vous autres les chums du beau, c'est là au téléphone et partout. Les gens veulent nous parler, parfait, on aime ça. Ici sur la ligne, ton nom c'est quoi déjà?
5: Kevin,
4: excuse-moi, tu viens de me le dire, ma mémoire m'a fait défaut. Kevin, t'as goûté à quelque chose de particulier, toi, là?
5: Oui, on avait visité la Scandinavie à l'Auberge des 21.
4: OK.
5: Et c'est du tartare de phoque.
4: Ah, oh, ouais.
2: C'est bon?
4: C'est-tu gras?
5: Ouais, pour vrai, là, quand tu vois ça dans l'assiette, tu fais OK, c'est quoi? Mais c'est vraiment bon.
4: C'était quelle couleur, mettons?
2: Ouais.
5: C'était plus gris.
4: OK.
5: C'est pas plein de couleurs funky, là, mais c'était gris.
4: Dans le sens, c'est pas rose saumon ou tu sais, rouge plus
6: non, mais
4: ton.
6: Non, plein de couleurs funky, c'est du tartare de licorne, ça.
2: Ah, ben oui, c'est vrai. Ouais.
4: Puis c'était-tu bon?
5: Oui, c'était vraiment bon. Puis juste à côté, ben, tu sais, quand on parle de vraiment quelque chose de coloré, il y avait du tataki de renne.
4: Ah, ouais, de renne.
2: Ah, ouais. C'était lequel? C'était-tu le nez rouge? C'était lequel?
6: Hey, non, mais sincèrement,
2: c'est le deuxième, P.A., le reine au Nebra.
4: Ah,
6: j'aurais adoré, lui.
2: Non, goûte le cul, regarde. Hey, non, mais le fuck, il était apprêté avec quoi, juste pour le fun? Il mettait-tu des fruits avec ça, avec des légumes? C'était quoi qui était dans le tartare?
5: Il y avait des baies de Genève.
4: OK.
2: OK, ah, c'était intéressant.
6: Ah, c'est sûr, c'était bon.
2: Ouais.
4: À l'Auberge des 21, de 1, c'est sûr que vous avez dû vous régaler. Ben, c'est un bon souvenir. Toi, t'embarquerais-tu dans Saguenay-en-Bouffe, si ça reviendrait?
5: Ah, c'est sûr et certain.
4: Ouais, hein? On irait faire un tour. Eh ben, Kevin, merci beaucoup pour ton appel. Passe une très belle journée.
5: Merci, vous autres aussi.
4: Salut! Bye-bye.
6: On a Fred également.
4: Fred est là, hein?
6: Ouais, et je pense avoir un spectaculaire.
4: Oui, Fred, salut! Hein?
7: Bon matin.
4: Bon matin, toi aussi?
7: Oui, écoute, moi, j'ai voyagé beaucoup, puis du fois que j'ai goûté à ça, du cerf, du wapiti, du requin, de la baleine.
4: Ah, ouais!
7: Mais le plus bizarre, c'est puis j'étais avec un de mes chums, on roulait au Montana, puis on est arrivé dans le coin Missoula, Montana, puis il y avait le festival des testicules de bison.
4: Ah, ah
6: le festival.
4: Ouais. Le festival, ça veut dire que ça se mange en tabarouette là-bas, là.
7: Non, en fait, le festival, c'est pas c'est les plus grosses.
4: Ah oui!
7: Ah oui, parce que t'en as, là, écoute, c'est ça a la grosseur entre une balle de baseball
4: ben,
7: et un softball.
4: Voyons, donc ça se mange sur un bâton non. Comme un pogo, ben.
7: Non, tu sais, comme les pommes là, dans le caramel, là.
4: Oui, oui. Ah, c'est ça l'image que j'ai, moi, là.
7: Non,
4: mais c'était comment?
7: Écoute,
4: ça se servait comment, ouais?
7: C'est comme sur un barbecue, là, puis je sais pas si tes parents ils ont déjà fait ça, des rognons de porc.
4: Oui.
6: Non,
7: mais tu forces à manger ça, là.
4: Ouais.
7: Ben, ça a un peu cette texture-là,
6: yeah.
7: Que j'ai pas aimé. J'ai goûté parce qu'il fallait que j'y goûte.
4: Fait que ça rebondit dans la bouche un peu, c'est caoutchouteux, là.
7: C'est caoutchouteux un petit peu, puis c'est pas très bon.
6: Oh,
7: Par contre, dans la même événement, j'ai mangé du sapin sonnette. Ça, c'était excellent.
4: Ah, ouais.
2: Hey, mais là, les testicules...
4: Ça m'écarte, les testicules.
6: Non, mais des coups, normalement, c'est normal, ça rebondit dans la bouche. Il y a pas de surprise, là.
2: Sans mauvais jeu de mots, là. Ça vient-tu avec une sauce, ça, ou...
7: Non, du tout. C'est
4: quand
7: tu goûtes, t'es pas censé tremper ta sauce. Peu importe ce que tu goûtes, t'es pas censé cacher le goût avec la
4: sauce.
6: Non, mais ça va de soi. Les testicules, normalement, si tu fais pas tremper ça. Là. Ça
2: non,
6: rentre pas. Là.
2: Non.
6: Hey, Fred, Zest et ça à deux, il aimerait ça que tu reprennes Appétit Bizarre pour la saison prochaine, pour en faire le tour du monde.
4: Hey, Mais Fred, baleine, ça goûte quoi? C'est-tu pas pire? T'as-tu aimé ça?
7: C'est très gras, c'est blanc, c'est pas... moi, j'ai pas aimé. Comme je te dis, là, je goûte, mais...
4: Moi, c'est ça, tu testes.
6: On t'aime rien, toi. T'aimes pas les couilles, t'aimes pas les baleines. T'aimes rien, Simon. Ben, on t'invitera pas.
4: Il est bien difficile. Ah non, on te comprend à 100%.
7: Hey, je sais pas si t'as déjà eu la chance de manger un steak de cheval.
6: Oui.
7: Ça, c'est excellent aussi.
6: Bon, c'est ça qui est un peu...
4: Ben, c'est pas gras du tout, hein.
7: C'est quand même très bon, c'est pas gras. Il y a zéro gras là-dedans, puis...
4: Ben merci Fred, t'es bien fin, on aime toujours ça de parler.
7: Ça fait plaisir, bonne journée.
4: Une belle journée, salut. Les affaires bizarres que vous avez mangées, vous autres.
6: La barre est haute.
4: La barre est très haute.
2: Ben, Sarah sur Facebook, il nous dit du requin.
4: Ouais.
2: Ça goûte quoi du requin? C'est comme
6: quand le monde ne sent pas comme que ça goûte, il dit toujours la même chose. Ah, c'est comme du poulet.
2: C'est vrai ça, hein? C'est comme Danny. Parce que lui, il dit, Danny, sur Facebook, il a mangé du lynx. Il dit, ça ressemble à du poulet. C'est excellent.
4: Ah ouais, et pourtant, tu sais, lynx et poulet, c'est quand même deux animaux comme
6: ben, lynx, à force de manger des poulets, il finit d'en goûter comme eux autres.
4: Ah, c'est ça.
2: J'aime beaucoup aussi Benoît qui nous dit du sable. Il dit rien de culinaire, juste une histoire d'enfance.
4: Ah, manger du sable. On a tout goûté à du sable. Du pigeon, ça goûte peut-être comme le poulet. À l'extérieur du pays. Bien sûr que cette personne-là nous dit, mais du pigeon. Je ne sais pas si je goûterais à ça, moi, peut-être.
6: En élevage,
4: peut-être. Sinon, on dirait que ça m'écœure un peu. Et on dit que chez Côté Est, dans le Kamouraska, il en serve du phoque et c'est très bon, si jamais vous avez envie d'y goûter.
6: On va dire là. Ben, je regardais la couleur sur Google, là. Moi, en tout cas, la couleur, ça m'intéresse pas.
4: Ça t'intéresse moins. On est stand-by, en tout cas, pour peut-être un prochain Saguenay en bouffe qui pourrait être de retour. C'est ça dont on jase depuis en fin de semaine un peu partout, là. Et on a parlé avec David Janet de la cuisine de quelques instants dans le segment de PA. Si vous avez manqué ça, vous pourrez aller réentendre ce qu'il y avait à nous dire là-dessus. Il y a eu une rencontre en fin de semaine entre certains restaurateurs et le centre-ville de Saguenay. Alors, vous pourrez aller réentendre ça sur le iHeart Radio dans la balado du Beauce qui sera là après l'émission aujourd'hui.
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4: Hey, ça, c'est vraiment très cool. On vous donne un solide coup de pouce, les chums, et on part ça maintenant. On veut avoir vos factures de la rentrée au 6-12-12. Alors, vous devez nous envoyer premièrement un texto au 6-12-12 avec le mot facture et une photo de votre facture pour avoir une chance d'être finaliste dans les prochaines minutes. On vous laisse du temps là, pour nous envoyer ça si c'est pas déjà fait. Si vous l'avez fait depuis le début de la semaine passée, inquiétez-vous pas, votre nom est dans le baril. On pourrait vous piger aujourd'hui et on fait ça toute la semaine. Et vendredi, on paye une première facture. 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On s'en va regarder ça. Ça continue là au 6-12-12. Et on vous revient avec un ou une finaliste. Alors, si vous nous avez envoyé votre photo de facture, ben croisez les doigts. Ça pourrait être votre tour dans les prochaines minutes.
6: C'est là.
4: Ici, dans le beau.
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4: 7.53 dans le boost, c'est ce matin et c'est même maintenant qu'on va nommer une première personne finaliste pour gagner notre concours, pour faire payer sa facture grâce à Énergie 94.5 et Tremblay Quentin Assurance avec Énergie paye ta facture. 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Ça pourrait être vous, là. Vous pourriez devenir finaliste et vendredi, on pourrait payer votre facture. 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On salue Priscilla Perron ce matin. Priscilla qui nous a envoyé une facture de fourniture scolaire pour sa grande qui commence le secondaire. Une belle facture de 270 beaux dollars.
6: Mmh. Alors, le secondaire.
4: Oui.
6: Un nouveau monde. C'est un monde à découvrir, ça, le secondaire.
4: Ouais, on la salue d'ailleurs à l'école des bâtisseurs dans le coin de Keno. Alors, salutations à la fille de Priscilla Perron. J'allais dire à Priscilla, mais non, c'est sa fille qui commence le secondaire. Alors, bravo. Officiellement, tu es finaliste, Priscilla. Alors, vendredi, peut-être que c'est ta facture qu'on va payer, imagine. On enlève ça, on te redonne de l'argent, en fait.
6: Non, ça fait du bien.
4: Ah, ça fait du bien à la rentrée. Tout coûte cher. Alors, continuez de vous inscrire comme ça à tous les jours dans le boost à cette heure-ci. On va faire une personne finaliste parmi tous ceux et celles qui nous ont envoyé leur facture au 6-12-12 en textant le mot facture et en nous envoyant une photo de votre facture bien important avec votre nom. Ça, c'est sûr. On veut savoir à qui on parle. Dans les prochaines minutes, c'est le tour de table qui s'en vient. Dans l'actualité, on va se parler de quoi précisément?
6: De politique.
4: On n'a pas le choix.
6: On fait du ménage aujourd'hui.
4: Oui, c'est les élections. Après ça, il y a une autre campagne. Ça va se démêler dans tout ça. On va s'en reparler dans les prochaines minutes. Philippe, c'est home pour tout de suite à 7h55 dans le Boost. Beau lundi, la dernière du mois d'août aujourd'hui.

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2: Sous le beau soleil du Saguenay-Lac-Saint-Jean, une très belle journée qui commence. Il est 7h59 dans le boost. On est ensemble pour la prochaine heure encore jusqu'à 9h. 9 degrés seulement en ce moment. Et depuis très tôt ce matin, c'est plus frais pas mal là, ce matin, mais ça va se réchauffer jusqu'à 21 avec du soleil. C'est la même chose pour aujourd'hui et demain. Là. Vraiment deux très, très belles journées. Et on va en profiter parce qu'après ça, pour le reste de la semaine jusqu'à vendredi, pour l'instant, ça semble assez gris. Et peut-être même pluvieux et légèrement plus frais. Alors, c'est ce qu'on va vivre cette semaine. On va commencer par vivre la première, ce lundi, la dernière du mois d'août. À partir de demain, on tombe en septembre. On dirait que Dame Nature s'en est rendu compte. Elle s'est dit, à partir de mercredi, je vais...
3: m'en ferais dire.
2: Je vais nous scraper ça un peu.
3: On va commencer à faire changer les couleurs.
4: Elle a tellement été généreuse, t'as dit.
3: C'est sarcastique, là.
2: C'est sarcastique, ça, certainement. Absolument.
3: On n'a pas eu de grosse canicule, hein, cet été. Il n'y a pas eu de...
2: Non, c'est vrai qu'il n'y a pas eu de grosse canicule. Ça a commencé au début. Là, je pense qu'on n'était même pas rendu l'été encore, puis qu'on a eu quelques journées très, très chaudes, là, qui ressemblaient à une canicule, mais après ça, c'est vrai que pas trop, hein.
3: Non.
2: Pas tant que ça. Et on a des grosses nouvelles qui ont été annoncées en fin de semaine ici à Énergie. Je ne sais pas si vous avez vu ça passer. On va s'en reparler dans les prochaines minutes. Avant tout ça, Pérus est là ce matin. On parle de la campagne électorale et on va s'informer, bien sûr, aussi ici dans le Boost.
5: Bon, OK, fait que c'est le cinquième jour de campagne.
6: Oh oui,
5: t'es le chef du parti.
6: Oh oui, je suis au courant.
5: Fait que là, tu vas encore faire des promesses électorales qui valent pas le cul.
6: Pas ça qui valent pas le cul.
5: Ben.
6: Faites pour 40 milliards de piastres de promesses puis ils valent pas le cul.
5: Non.
6: Puis là, ça vaut donc bien cher, le cul.
5: On t'en reviendrait même pas, man.
6: C'est honteux.
5: Bon, là, dans ton discours d'aujourd'hui, il faut que tu fasses encore une coupe de...
6: Hein?
5: Voyons, de...
6: Dans ton temps.
5: Fait que t'appelles ça une place qui fabrique des bonbons à la menthe.
6: Une menterie.
5: Ouais, t'en feras une coupe de ça.
6: Encore?
5: Puis là, en arrière de toi, tu vas avoir tes députés décoratifs qui disent rien.
6: C'est-tu nécessaire, ce gars?
5: Toujours, toujours.
6: Ah,
5: ils sont là pour deux raisons.
6: Ouais, mais...
5: Avoir l'air d'être d'accord avec toi.
6: Ben oui,
5: deux, aussi avoir l'air de se dire comment ça que mes amis me textent plus.
6: Oui, mais
5: tu sais, c'est payant, là. Tu parles, puis à un moment, ils font un petit oui de la tête. Là.
6: Oui, je le sais.
5: C'est le genre de petit oui de la tête
6: oui, oui,
5: qu'on fait quand quelqu'un nous demande si tu es qui a été malade dans le couloir.
6: Oui, je sais ce que c'est.
5: Fait que tantôt, tu vas descendre de l'autobus.
6: OK,
5: on... Il va y avoir bien du monde.
6: Ah oui, il va y avoir bien du monde.
5: Non, je veux dire, il va y avoir bien du monde qui sera pas là.
6: Ah, OK.
5: Dans le style personne.
6: Oui, comme les autres jours.
5: C'est ça. Fait qu'on y va.
2: 8h01 en ce lundi 31 août, on s'informe avec PA.
3: Ouais, puis les partiels dans Chicoutimi-Lafleur, ça se termine aujourd'hui parce que c'est la journée de vote pour ceux que ça concerne. Moi, j'ai hâte demain de vous parler du taux de participation parce que d'après moi, je m'attends pas à quelque chose d'impressionnant, d'éclaté, de tu sais on était à 15% pour ce qui est par anticipation là, fait que si on atteint le double, honnêtement, moi, être content. Mais moi, je vais y aller aujourd'hui. Mon carton, il est prêt. Je me peux plus. Je sue. J'ai des frissons.
2: Tellement t'as hâte, ouais.
3: Non, mais sincèrement, tu sais, c'est pas une campagne électorale qu'on a entendu parler énormément, là. Soyons francs, tu sais, surtout une partielle comme celle-là, qui est comme mêlée avec une provinciale, même Élection Québec en fin de semaine qui s'en est mêlée pour essayer de démêler le monde.
2: Ouais.
3: Fait que, tu sais, j'ai hâte de voir qui va remplacer Richard Martel. Est-ce qu'on va demeurer conservateur? On va-tu y aller pour le gouvernement Parti libéral? On va-tu y aller pour le Bloc? Je sais pas. C'est ben serré comme course.
2: C'est ce qu'on décide aujourd'hui, en tout cas.
3: Effectivement.
2: Ouais.
3: Fait que demain, on aura le remplaçant officiel de Richard Martel dans Chicoutimi-Lafleur.
2: Merci beaucoup, Péan, avec Nouveau Info et Benoît. Ce matin, on parle des prix de l'informatique qui explose encore en santé.
7: Tout à fait. Québec a dépensé plus de 500 millions de dollars pour compenser des retards en informatique dans le réseau de la santé. L'argent a servi au maintien des vieux systèmes de paye et de gestion des ressources humaines pendant 3 ans, selon le Journal de Montréal. C'est 4 fois plus cher que le montant de remplacement initial prévu de 106 millions de dollars pour créer le nouveau programme. 146 contrats de maintien informatique ont été conclus de gré à gré aux entreprises Medi-Solutions, Logibec et Service Maquila. Maintenant, aux élections, Québec solidaire veut développer 50 000 nouveaux logements sociaux pour lutter contre la crise de l'itinérance. Les libéraux ont aussi parlé de logements hier en promettant de plafonner les hausses de loyers et des services dans les résidences pour aînés. Le Parti conservateur veut abolir la TVQ sur les biens usagés, tandis que le Parti québécois veut étendre la loi 101 au cégep pour améliorer la qualité du français. Enfin, la CAQ a dévoilé son cadre financier qui comprend des promesses de 9,7 milliards et un déficit de 6 milliards. La première ministre sortante, Christine Fréchette, a expliqué hier qu'elle refuse des baisses d'impôts pour l'instant.
8: Je pense qu'il est important d'atteindre l'équilibre budgétaire d'ici 29-30. On garde le cap sur cet objectif-là. Une fois que cet équilibre budgétaire-là sera atteint, eh bien là, ça pourrait être considérable.
7: Sinon, c'est jour de vote dans trois circonscriptions fédérales aujourd'hui, dont Chicoutimi-le-Fjord. 75 000 électeurs du Saguenay-Lac-Saint-Jean sont appelés aux urnes alors que les bureaux de vote seront ouverts de 9h30 à 21h30. L'élection est nécessaire suite à la démission du député conservateur Richard Martel, qui est devenu sénateur. Enfin, les nouvelles attaques de l'armée américaine en Iran font grimper les cours du pétrole brut ce matin. Avant même cette attaque, le litre d'essence ordinaire avait repassé le cap des 2$ à Montréal. Les consommateurs doivent s'attendre à payer davantage dès lundi prochain puisque le congé de taxes fédérales sur l'essence de 10 cents sera officiellement terminé. Voilà, c'est complet. 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
9: Dans le monde du sport, les Blue Jays ont battu Seattle hier 7-0 pour compléter le balayage de cette série. Max Scherzer a été fumant au monticule pour les Jays avec seulement un coup sûr et 10 frappeurs sur des prises, des retraits. En seulement, écoute, pour son match, donc il a été vraiment très bon là-dessus. Djokovic éliminé au premier tour du US Open. Une certaine surprise face à Mariano Navone. Un match qui a duré 4h36. Salutations à ceux qui écoutent ça au complet.
3: Hein. C'est long. Hey, 4h.
9: Moi, personnellement, du tennis à la TV, j'ai de la misère. Hey, 4h36.
3: Ah, 4h36, ouais.
9: Je pense que le film de Jésus est moins long que ça. Non, il est plus long que ça.
2: Mais le match est quand même un peu plus intéressant.
9: Oui.
3: Le body language.
2: Ah non, il est toi de balançure, mais.
9: Ben bon, quand je verrai des tennismen marcher sur l'eau, se faire crucifier, puis s'en revenir après dans une caverne deux jours après, là, on s'en reparlera.
2: OK.
9: C'est bien beau des as. Et non, Jésus m'impressionne plus un peu, moi.
2: C'est de la vieille école.
9: Ben, peut-être, là.
3: Ton petit côté catholique, il ressort.
9: Transformer l'eau en vin. Ça te parle pas, Samuel, transformer l'eau en vin?
2: Ben oui, ça me parle.
3: Ah. Parce qu'on a deux fois qu'il a essayé que ça a pas marché.
9: John McEnroe, Pete Sampras, étant aussi bons qu'ils sont, ils ont jamais réussi à transformer l'eau en vin.
2: Non, c'est vrai.
9: Bon.
2: Pas qu'ils ont pas essayé.
9: André Gassi l'a peut-être fait, lui. Ouais. Il a pas essayé. Il faisait l'aspirateur, André, par exemple, mais il a pas aller plus loin que ça. Sinon, à la NFL, Aaron Donald sort de sa retraite, contrat d'un an, avec les Rams, 20 millions. Jusqu'à 30 millions avec les bonnies, donc ça va bien. Ça a valu la peine de sortir de la retraite.
2: Ouais. C'est beaucoup, Dickey.
9: Plaisir, Mylène.
2: Dans les prochaines minutes, il y a une grosse annonce qui a été faite en fin de semaine. Je ne sais pas si vous avez vu ça passer ou entendu sur les ondes du 94.5 Énergie, mais on vous dévoile tout ça dans les prochaines minutes de la belle nouveauté qui s'en vient ici au 94.5 Énergie après Time Machine. Et tant que justement, ça se passe dans la machine à voyager. Là, ça
9: c'est
2: va
9: bon.
2: Tout se mêler, vous allez comprendre.
9: Hey, c'est Mylène. Hein? C'est pas fou.
2: Pas fou, hein?

0: Spill dans le boost des échanges. On voit ça régulièrement, des échanges dans le monde du sport. Hein?
1: Ouais.
0: Les sportifs vivent ça régulièrement. Il y en a qui vont pour... Tu racontais ça il y a pas longtemps, qui vont pour jouer leur game et sur le terrain apprennent qu'ils doivent changer d'équipe, ils repartent avec leur petit sac puis ils s'en vont dans l'autre vestiaire. Ça s'est vu, ça.
2: Ah
0: oui, ça
2: s'est également le sous-sol de Christelle et Jean-Frédéric également, où il y a des échanges aussi.
0: Oui. Ça, c'est moins... je te dirais que c'est moins au grand jour. C'est moi aux yeux de tous.
1: OK. J'ai rien d'autre à ajouter.
0: Et t'es au courant. Ça me fait poser des questions, mais bon.
1: J'ai lu. Ou t'as filmé. J'ai lu.
0: Mais il y a des échanges.
1: Non, hey, oui. Déjà, quand j'étais plutôt au dernier dans les équipes de sport au secondaire et au primaire, peux-tu dire que j'irais pas là non plus me faire humilier et courir encore? Non, merci.
0: Des échanges, il y en a eu également ici au 94.5 Énergie en fin de semaine. On vous fait entendre un petit bout de ce qui a été annoncé sur nos réseaux sociaux.
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0: Hey, c'est hot. Ils ont fait la passation des pouvoirs cette fin de semaine. C'est la vidéo qui circule.
1: Avec tout ça, parce que souvent le monde se demande aussi s'il y en a un qui arrive, l'autre s'en va où, il a été mis dehors pis tout. Non, c'est pas ça. C'est vraiment comme tu dis, c'est un échange.
0: J'ai un échange qui a été fait et Thomas, que vous entendiez, ici à Énergie, se retrouve de l'autre côté, du côté obscur.
1: Le côté rouge de la force.
0: Oui, c'est ça. Et Simon Paradis-Lacroix, que vous avez entendu avec Dicky il y a pas longtemps cet été en remplacement dans le boost, entre autres, que vous entendez à tout moment. Il a fait plein de... Tu sais, des fois, il vient de jaser. C'est lui qui a déjà fait Survivor aussi. On le reconnaît à ça.
1: Sur le terrain omniprésent aussi, parce que c'est un gars qui, dès que la station sortait, que ce soit pour l'aspect technique ou les tentes énergie ou tout ça, il était tout le temps là. Puis même au SAGS aussi, il était l'animateur de fois avec le chandail d'énergie aussi.
0: Effectivement.
1: Il va l'être encore cette année, fait que... Regarde,
0: c'est lui.
1: C'est ça.
0: C'est lui, ça. C'est Simon. Alors,

0: Pas de son hôtel, là, là.
1: Okay.
0: Watch out.
1: Ça s'en vient dans les prochaines minutes.
0: Gars.
1: Dans le boost.
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0: Il est presque 8h18 minutes dans le Boost. On ouvre notre progrès dimanche, on feuillette, on tourne quelques pages et on arrive à la chronique du courrier d'Isabelle avec une Germaine avec un grand G.
1: Lucie de la Côte-Nord.
0: Oh, Lulu pour les intimes.
1: Ah, Lulu, elle peut bien aller aux toilettes. Fait que nous, on va te dire. Non, mais écoutez, ben, ça, là, c'est sûr que autre temps, autre mœurs, comme on dit.
2: On est en quelle année?
1: On est en 79. On est en août 79, fin août 79. Et

0: paraît-il, c'est une belle entente qui se termine brusquement. Et là, l'alerte commence, et ça va de suite, de Lucie de la Côte-Nord. J'ai 29 ans, mais on n'est pas à notre 32. Nous sommes mariés depuis 4 ans. Je suis heureuse, malgré que nous n'ayons pas d'enfants. Nous travaillons tous les deux, donc aucun problème d'argent. Au contraire! Wow!
1: Ouais,
0: mais
1: ouais, voilà, notre entente... Le cash sort de tout bas de côté,
0: ouais. Et là, c'est là que la belle allure commence. Mais voilà, notre entente, qu'on n'avait jamais connue de différent, vient de se briser. Là, je dis, oh...
1: Qu'est-ce ton argent?
0: Il y a une femme là-dedans.
1: Ah, ouais.
0: Il y a du sexe là-dedans. Il y a quelque chose là-dedans. Un soir, oh... Mon mari me dit qu'il désirait changer de métier car il n'aime pas le travail qu'il fait et qu'il avait l'intention de suivre des cours à ses dépens durant 2 années parce qu'il envisage d'aller plus loin. Étant donné qu'il n'a pas suffisamment d'instructions pour faire ce qu'il désire, il est prêt à sacrifier 2 années de salaire. Je vois mes projets retardés pour un simple caprice.
1: Ah, oh, un simple caprice, c'est un projet. Hey.
0: Pourquoi ne se contente-t-il pas de ce qu'il gagne?
1: Et de ramener du cash à la maison.
0: À mes demandes, il me répète qu'il serait plus heureux dans un travail qui lui rapporterait pas seulement l'argent, mais l'assurance de faire quelque chose d'utile pour la société. Je me demande si c'est pas de l'orgueil. Hey, Lucie! Hey. Lucie, t'as pas eu des enfants, c'est toi? Non.
1: Non.
0: Lucie, va chier. Non, mais là, come on, là.
1: Ouais. Non, Lucie, il veut être heureux, il veut faire ce qu'il aime.
2: En même temps, c'est une discussion qui est très 2026 aussi dans un couple. Quand il y en a un des deux qui veut retourner aux études, tu dis, là, on a-tu vraiment moyen?
0: Oh oui, on a-tu vraiment moyen, mais autres, ils ont les moyens.
1: Ils ont, et on le sait qu'ils ont. Elle nous l'a dit qu'ils avaient.
0: Et voici la réponse d'Isabelle. On est en 79.
1: Ouais, Isabelle, là, vraiment, va être du bon, la fille.
0: Le disco commençait. Votre époux appartient à cette catégorie d'hommes anxieux, généreux et capable de renoncer matériel afin d'atteindre l'idéal à lequel il aspire. Il est fréquent que certains travailleurs se voient dans l'obligation de quitter un emploi bien rémunéré pour un autre, à la sortie de l'école, à quelques exceptions près, une vie professionnelle ou un métier, quel qu'il soit, n'est pas tracé ni irrévocable. Il est matière à changement.
1: Ah, bravo, ça avait une belle ouverture en 79.
0: Vous sachant à l'abri de l'insécurité, cela lui permettra de suivre ses cours avec plus de facilité, surtout s'il se sent appuyé et encouragé par vous.
1: Oui.
0: Lucifer.
1: C'est ça, ouais, c'est ça. Mais
0: ce ne sera pas facile pour lui, car il devra renoncer à bien des sorties pour étudier, parce que son temps sera précieux et cela lui demande beaucoup de courage. Aidez-le par votre amour et votre compréhension.
2: Ah, okay.
0: Ne soyez pas égoïste et songez que le mariage n'est pas seulement l'union du couple, mais aussi l'union de l'esprit et du cœur.
1: Ouais, puis les finances dans le couple, c'est pas juste pour ses petits projets à elle.
0: Ben
1: elle aussi a droit à ses projets là.
2: Puis en même temps, ce que je comprends entre les lignes, c'est que sa job éventuelle va être plus payante que celle qu'il a là actuellement.
1: Ben, c'est ce qu'on comprend là, c'est ça.
2: C'est comme un sacrifice de 2 ans.
1: Ouais, deux ans, ça passe vite là.
2: Ouais. Regarde, il pourrait se trouver une job d'étudiant. De toute façon, regarde, mettons qu'il veut ramener un petit salaire pareil à la maison, là. Il fera pas 12 mois d'école, là. Mettons, là.
0: Ça dépend, c'est un OC. Mais non, on n'est pas là, on ne sait pas. En 79, je ne connais pas le système scolaire.
1: Je pense pas que ça existait, ouais, c'est ça.
0: Un OC.
1: Ouais, une attestation d'études collégiales.
0: Pourquoi pas?
2: Il n'y avait pas de bourse non plus.
0: L'école normale. Je suis, moi, comment s'il appelait ça en ce temps-là?
1: L'école.
0: L'école normale.
1: À l'école.
0: Peut-être qu'il faut juste qu'elle finisse en secondaire 5. C'est peut-être juste ça aussi.
2: Non, c'est peut-être ça.
0: En 79, on ne sait pas, là.
1: Aux adultes, puis ça va y prendre 2 ans, lui-là, là.
0: Ben, 6-12-12, là. Il y en a ceux qui ont déjà vécu la même situation que le pauvre mari de Lucifer.
1: Votre conjoint qui veut changer de carrière, là, qui veut aller faire des études pour changer de carrière, ça serait oui ou ça serait non, vous autres? Moi, ça serait un grand oui, là. Voyons donc, il veut être plus heureux.
0: Oui.
1: J'ai pas... Dis-tu quoi?
0: Ton oui descendait les marches, là.
1: À moins que tu sois vraiment serré dans le budget puis que vraiment que ça te mette dans merde pendant 2 ans, mettons. Mais eux, il y avait les moyens, là. Tu dis, Colin, veux-tu bien laisser faire sa vie? Il veut être heureux, il veut faire quelque chose d'autre. Moi,
2: les
1: en tout cas...
2: Autres, pour être franc, faudrait calculer un peu, là. T'as peu, là, on va se trouver une stratégie pendant 2 ans.
1: Ouais, faut y penser. C'est sûr que tu prends pas ça sur le fly demain.
2: C'est ça. Puis maintenant, le gouvernement, tu sais, il y a quand même des bourses aussi qui sont offertes pour des gens qui ont des enfants, par exemple. Pour nos études, puis dans des champs d'études bien particuliers aussi, là, dans certains cas, là, mais tu sais, il y a une possibilité, je pense. Mais tu sais, supposons qu'on a un plan B, là, tu sais, on a une stratégie pour 2 ans. Oui, vas-y, let's go, tu sais. Let's go, lâche pas.
1: Ben oui.
2: T'es capable, on va faire des lunchs.
1: On va faire des lunchs. Comment ça te fait des lunchs?
0: Tu sais, si tu es avocate, y a pas de problème, tu me feras vivre après.
1: Ah, c'est ça, là.
0: Ah, c'est pas ton homme.
1: Une grande ouverture.
0: Tu vas arriver à la maison, on va être bien propre.
1: Ah, c'est ça.
0: On va être bien shiny.
1: Sale barbe, à l'instant.
0: Tu mon foyer, toi?
2: Je m'emmerderais, je pense.
1: Ah, ouais.
0: Ah, pas moi.
1: Ah,
0: ouais. Ah!
1: tu viendrais vite à trouver.
0: Je m'en remettrais, je m'en remettrais à jour à Top Model pour au feu de l'amour.
1: Ouais, mais tu sais, un coup que tu auras tout passé les épisodes, tu vas trouver le temps plat un peu d'après moi.
0: Non, mais c'est comme l'eau, ça coule tout le temps, ça arrête pas.
1: Salut à Maxime qui nous dit c'est un oui. Dans la vie, tu peux juste t'améliorer. Puis il y a des programmes pour ça, effectivement. Là, moi, je pense que tu peux pas aller mettre des bâtons dans les roues de même, à moins que vraiment le budget le permette pas. Là, c'est, ça serait peut-être la seule raison. Sale barbe, qu'est-ce qu'on dit quand on sait plus quoi dire?
0: Aïe!
1: Au Nouveau-Brunswick, aïe! Ben, c'est ça! Yeah.

0: 8h26, minutes, ça fait jaser le courrier d'Isabelle. Est-ce que vous seriez partant, votre conjointe veut retourner aux études d'un an, deux ans ou plus, comme c'est le cas de Éric Girard Lefebvre qui nous a écrit. Est-ce que vous êtes partant, vous dites oui, vous vous laissez aller ou comme Lucie, la Germaine, vous refusez, vous trouvez que c'est un caprice, comme dans le courrier d'Isabelle? Ben Éric nous dit, moi, ma conjointe, elle est retournée aux études pendant 4 ans. J'ai dû payer pour la maison, on a eu un enfant entre-temps et on a survécu. Elle était plus heureuse dans son domaine, alors le changement était de mise.
1: Ça, c'est clair.
0: Faut être heureux aussi dans ce qu'on fait. On passe des heures au travail. Tu sais que tu peux aller chercher d'autres choses, si tu te rends compte. Tu sais, des fois, on fait des choix aussi de carrière jeune, quasiment trop jeune. C'est dur là, de dire, je vais faire ça toute ma vie. C'est-tu vraiment ça que je veux faire?
1: T'sais, ça, c'est vrai. Ça.
0: Mon neveu était là-dedans il n'y a pas longtemps. Là, tu dis, Caroline, c'est vrai que c'est des grosses décisions qu'on prend jeune. Fait que ça se peut à un moment donné dans la vie que tu évolues un peu puis que tu te rendes compte que c'est pas ça, finalement. J'ai le goût d'autres choses.
2: Mais c'est pas rare maintenant, les jeunes qui ont deux formations. C'est vraiment pas rare.
0: T'as raison.
2: J'en ai dans mon entourage là, qui ont deux jobs complètement différentes l'une de l'autre. Là. Ben, pas deux jobs, mais deux formations. Il y en a des jeunes qui...
0: Salut notre chum Alex Tremblay, qui était dans le beau savant, qui est parti.
1: Prof.
0: Hey, puis il est prof, là. C'est pas un an d'études, là. Il est allé faire, je pense, c'est 4 ans.
1: Ben oui, c'est 4 ans.
0: À l'université pour devenir prof. On dirait qu'il vient de partir, mais c'est déjà terminé sa formation, puis il est prof, là, actuellement. Ben oui. Là,
1: mais on se prend comme exemple. Mettons, moi, je sais c'est quoi devenir travailler, puis t'es content de venir travailler.
0: Oui.
1: C'est pas une corvée.
0: Ouais.
1: Fait que, tu sais, si quelqu'un peut aspirer à ça, vas-y. Après réflexion, regarde, on va s'arranger, là. Tu sais, mettons que ma blonde arrive, elle dit, hey, je vais retourner aux études, puis. On va trouver le moyen. Faut que tu sois bien dans ce que
0: calcule, tu fais. Calcule, tu te ressens dans le budget, probablement. Puis tu sais, c'est ça, mais...
1: Parce que maintenant, c'est veut pas, surtout quand t'as des enfants, ça paraît après ça dans l'humeur, rendu à la maison, que t'as une journée, ça te tente pas, puis c'est pas bon pour le moral, puis non, je comprends. C'est un bon point, ça. T'sais, être heureux aussi dans ce que tu fais dans la vie.
0: C'est important d'aimer ce qu'on fait, effectivement. Dans les prochaines minutes, on s'en va faire le tour de table. Il va être question, bien sûr, de campagne électorale et d'élection aujourd'hui. Il faut qu'on sorte voter, nous autres, à Chicoutimi. Là.
1: Ouais, faut qu'on enlève les pancartes.
0: Ben oui, on fera le ménage. On va faire du bien, ça aussi. On s'en reparle dans les prochaines minutes dans le boost.
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2: Il est 8h33 minutes dans le beau. C'est un beau lundi matin avec du beau soleil sur le Saguenay-Lac-Saint-Jean. Un beau maximum à 21 en plus prévu aujourd'hui, là. Vraiment, ça va être une belle journée. On le sent pas. On n'a pas l'impression que ça va être ça ce matin. On voit bien le soleil, mais à 8-9 degrés, là, on n'a pas l'impression qu'on va se rendre à 21. Mais oui, c'est ce qui est prévu, en tout cas, selon Environnement Canada. Et un petit peu plus tôt, là, on n'a pas eu le temps de vous faire entendre le micro que nous avait envoyé Nathan un petit peu plus tôt ce matin, qui est vraiment drôle. On vous avait demandé, dans notre question inutile, si vous aviez, vous êtes déjà fait revirer de bord par une personnalité connue.
3: Comme Dicky envers Mario Lemieux, hein, qui l'avait reviré de bord, ben, comme
2: ça. Entre autres, ben, écoutez bien ce que Nathan avait à nous dire là-dessus. C'est très drôle en lien avec le boxeur Stéphane Ouellet.
4: Ben, moi, quand j'étais jeune, je vais avoir à peu près 6, 7, 8 ans maximum. Puis, dans le fond, le père à Stéphane Ouellet avait un chalet dans le fond du rang chez nous. Puis, en tout cas, il faisait souvent de la course à pied. Puis, je lui avais demandé un autographe, puis il m'avait répondu, la seule autographe que je donne, c'est un coup de poing sur la gueule.
2: Ça dit, OK,
3: dans son cas,
2: je vais
3: lui,
2: repartir à la maison.
3: Ça laisse des traces dans son cas à lui. Hein. C'est, d'après moi, c'est une bonne droite.
2: Ah, on l'imagine le dire.
5: Pour avoir connu Stéphane un peu, c'est tout une joke.
3: C'est ça, oh, c'est
5: ouais, ouais, pas, mal, pas malin, Stéphane Ouellet.
3: Il dira pas ça à un enfant de 7-8 ans quand même, là, m'a punché dans la face.
2: C'est ça, c'est la seule signature que tu vas avoir. 8h34, ben on s'informe tout de suite avec Péan.
3: On a eu un incendie en fin de semaine. Ça s'est passé dans la nuit de samedi à dimanche et dans l'un des édifices qui appartient à l'OMH. C'est celui qui est juste derrière le carrefour Racine. Celui qui a 13 étages, là, tu sais, il est assez difficile à manquer. Ce qu'on nous dit dans les détails, c'est que c'est un feu de cuisson, donc on a dû faire à peu près une centaine d'évacuations. Finalement, plus de peur que de mal, tu sais, il y a vraiment un logement qui a été déclaré comme étant perte totale. Il y a quand même des gens qui sont encore là sous l'aide de la Croix-Rouge, mais pour la plupart des gens, on a réussi à réintégrer. Donc, bonne nouvelle dans ce cas-ci, mais on a contrôler l'incendie très rapidement, comme je vous dis, dans la nuit de samedi à dimanche.
2: Merci beaucoup, Péan, avec Benoît et Nouveau Info. Ben, c'est jour d'élection partielle dans 3 comtés aujourd'hui, Benoît.
6: Ouais, voilà, on va voter à compter de 9h30 ce matin dans le comté de Chicoutimi-le-Fjord au Saguenay-Lac-Saint-Jean. C'est à surveiller parce que la lutte devrait être beaucoup plus serrée qu'ailleurs au pays. 75 000 électeurs sont appelés aux urnes. 11 000 d'entre eux ont déjà voté par anticipation. Aux élections provinciales, Charles Milliard fera une importante annonce en logement à Belle-Oeil ce matin. Roba Gazal partira de l'Abitibi jusqu'à Gatineau pour parler d'éducation. Éric Duhem, pour sa part, a prévu un arrêt à Villeroy, entre Québec et Trois-Rivières. Paul Saint-Pierre Plamondon fera campagne notamment à Sherbrooke. Et enfin, Christine Fréchette fera une annonce en santé à Saint-Colomban avant de prendre la route vers Terrebonne. Ailleurs de l'actualité, Québec a dépensé plus de 500 millions de dollars pour compenser des retards en informatique dans le réseau de la santé. L'argent a servi au maintien des vieux systèmes de paye et de gestion des ressources humaines pendant 3 ans, selon le Journal de Montréal. C'est 4 fois plus cher que le montant de remplacement initial du programme prévu à 106 millions de dollars. C'est sans compter que près de 150 contrats ont été accordés de gré à gré, donc sans appel d'offres. Et en terminant, le lac Ontario s'appelle désormais Lac d'Amérique pour les usagers Google Maps aux États-Unis. Le lac gardera son nom du lac Ontario chez nous au Canada. Ailleurs dans le monde, les internautes voient Lac d'Amérique, mais seulement entre parenthèses. Voilà, c'est complet pour tous les détails. 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
5: Juste une petite nouvelle dans le monde du sport, ça semble être quand même sérieux selon un informateur du côté de Pittsburgh. On parlait de Mario Lemieux tantôt.
2: Ouais.
5: Ça me semble que lui et son partenaire Ron Burkle ont vendu ce qu'il leur restait d'action chez les Penguins de Pittsburgh, puisqu'on avait vendu à Fenway Sports Group en 2021. Puis on demeurait quand même des actionnaires très minoritaires, lui et Burkle, au niveau des Penguins. Et là, semble-t-il qu'il y a Il aurait vraiment vendu ce qui restait le mieux. Là. Donc, pour la première fois depuis 1984, Mario Lemieux ne pourrait plus être linké, excusez l'expression, là, associé aux Penguins de Pittsburgh. Okay. C'est quand même intriguant parce que Mario les avait sauvés en 99 quand ils les ont rachetés. Là. Ça, les Penguins étaient à ça de déménager. Là. Là, si Mario s'en va, puis que Crosby, c'est pas une cachette, ça achève.
3: C'est pas des grandes années qui s'en viennent à Pittsburgh.
5: Ouais, puis ça va être fragile, les Pingouins, donc à suivre, on verra. Hey, justement, permets-tu de saluer la, l'équipe des du Festival des Brasseurs de Mississippi?
2: Absolument, absolument.
5: Ouais, ouais, j'étais allé là en fin de semaine, puis concours, je t'arrête de perdre la voix d'ailleurs,
2: ben
5: ça
2: oui,
5: va super bien. Ouais. Non, mais samedi matin, je me suis levé, puis je parlais de bain, puis ça a duré de même une bonne partie de la journée.
2: Ah,
5: là, il se passe de quoi?
2: Trop festoyé samedi soir.
5: Il se passe de quoi? Non, samedi matin même, j'avais pas festoyé pas
2: vendredi. Dormi les fesses à l'air, comme disait. Certains.
5: Mylène, toujours.
2: un habitué.
5: Mais salutations à toute l'équipe du Festival des Brasseurs de Boom Sassini. C'était super le fun. Super bien organisé leur festival là-bas, vraiment. Là, puis,
2: t'étais là comme
5: chapeau.
2: Juge aussi, ouais. Toi, de la bière au bleuet. C'est un concours qu'il y a chaque année dans ce festival-là. Et c'est le Lion Bleu d'Alma qui ont gagné cette année, qui avait perdu, ben, en fait, qui l'année passée, qui n'avait pas réussi à gagner, mais les deux autres avant. C'est des habitués, là, des gens qui connaissent ça, la bière au bleuet.
5: Bercy a fini deuxième, et je pense que c'est la choix qui a fini troisième, mais je suis pas sûr.
7: T'allais-tu recracher ou comme le vin? Ok, tu peux avoir... Ok, parfait.
5: Non.
7: Comme ça de même.
5: Non. Il y en avait des meilleurs que d'autres, par exemple.
2: Ouais,
5: il y en avait.
2: C'est à la bug, là. Toi, tu savais pas qui...
5: Ouais, on avait
2: qui
5: les numéros,
2: disais,
5: là.
2: Mais,
5: il y en a une, écoute, elle a pas eu une grosse note, là.
2: Ouais. Il y en a qui avaient pris des bleuets congelés des États-Unis.
5: Ben, écoute, il y en a qui m'ont demandé s'il y avait du bleuet.
2: OK, ouais, il en avait pas assez, là. Ouais, ben merci. Et puis, salutations à cette belle gang-là. Ça a été notre belle grosse fin de semaine du côté de Dolbo Mistassini. On vous invite à participer au premier moitié-moitié. 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Donc, c'est un beau moitié-moitié qui vous permettra de gagner plein de beaux prix puis de soutenir une magnifique Véloroute, celle des Bleuets. Voici Pat Michaud à 8h.

0: 7h43, ça fait réagir pas mal le courrier d'Isabelle, cette fameuse Lucie, hein, qui en 1979 trouvait que c'était un peu caprice de la part de son mari de vouloir retourner aux études. Il était pas heureux dans ce qu'il faisait. Il était à l'aise financièrement, on le précise, parce qu'elle le précisait dans sa lettre du courrier d'Isabelle. T'sais, il y avait comme tout pour dire, gars, vas-y, va faire des études et reviens-nous heureux, mon homme. Mais c'est pas ce qu'elle a trouvé que c'est des caprices. Puis on vous a posé la question, puis ça fait beaucoup réagir. Si votre conjoint décidait de retourner aux études, est-ce que vous auriez une ouverture? Ce serait oui, ce serait non, c'est ce qu'on voulait savoir. Et entre autres, on salue Vincent qui nous a écrit lui-même. Tu disais, il y a plein de gens, tu disais ça tantôt, qu'il y a plein de gens qui ont plus qu'une formation aujourd'hui. Et on voit ça souvent. Vincent a une formation d'infirmier auxiliaire, une formation de vendeur, une formation de représentant et il travaille maintenant dans une shop. On est ailleurs. Ben, tu sais, des fois, t'essayes des affaires.
1: Ben oui, gars, c'est bien correct.
0: T'aimes ça, mais j'aimerais peut-être plus ça. Puis, tu sais, puis tu
1: t'as le temps, puis tu peux le faire. C'est parce que quand on est jeune, on dirait que c'est comme s'il fallait choisir là à quoi tu vas être heureux pour le restant de ta vie. T'avais tellement un bon point, là.
0: À 17, 18 ans, faut que tu choisisses ça, même 16 ans, si tu choisis pour
1: un collégial
0: ou un DEP,
1: Tu sais, t'as juste essayé, mettons, des jobs étudiants, de couper des gazons, des enfants de même. Fait que tu sais pas ce que t'as envie de faire dans la vie, là.
0: Clairement, ou d'être
1: faut que tu saches là.
0: Ouais, c'est ça. C'est des grosses décisions très jeunes. Joël nous dit que son garçon a deux DEP. C'est parfait. Ça fait plein d'ouvertures aussi dans la vie quand t'as plusieurs formations. Et Martin qui nous dit que lui, il dit, moi, ça fait 27 ans que je travaille en électro. Et depuis janvier dernier, je fais un certificat en intervention jeunesse à l'université. Il dit, c'est quelque chose quand même, se redécoller la tête, là, je comprends, après plusieurs années sans aller aux études. Tu sais, c'est demandant des études, là.
1: Ben, c'est clair, là.
0: Il dit, juste un cours par trimestre, parce qu'il faut que je continue de travailler, je le fais de soir, et c'est de la peau. Bravo, Martin. Il dit, j'ai 52 ans, je peux te certifier que je suis le doyen de la classe.
1: Hey, à 52 ans.
0: Ouais, décider de retourner. Mais, hein, bravo.
1: Bravo, tabarouette.
0: Il n'y a pas de...
1: Moi, je serais pas game.
0: Il n'y a pas de limite, tu sais.
1: Non.
0: Quand tu vas être heureux, tu sais.
1: Tu sais, mon beau-père, je pense que lui, il l'a fait dans la quarantaine, à un moment donné, retourner aux études.
0: Quand même.
1: C'était tout que des études, là. Tu sais, c'était pas quelque chose de ben niaiseux sur le coin d'une table, là.
0: Ouais, pis tu disais pas que
1: ta belle-sœur, elle est passée des laboratoires de l'hôpital, tu sais, dans des tests médicaux, à enseignante au primaire.
0: Hey.
1: Tu sais, c'est là que tu vois que, regarde, t'en essaies des affaires, pis.
0: C'est ça.
1: Tu sais, si tu trouvais une vocation,
2: moi,
1: là.
2: J'étais chanceux, par exemple. Pis moi, j'étais informaticien de formation, puis je me suis faufilé en radio sans diplôme.
0: Ouais.
2: Sans diplôme, sans papier.
0: C'est un autre chemin. Il y en a plein des chemins qui mènent à bien des affaires du
1: monde. Ah oui.
0: Jay Scott et Woodstock à 8h45 sur ses belles paroles. C'est celle qu'on vous offre.
1: Mais t'es divertissant. Tu mérites d'être là, tu sais.
3: Ça fait des shows, là, par exemple.
1: Divertisseur, comment ça te dit là?
0: T'as quoi, t'as pas d'études?
1: Ah, c'est ça. Exact.
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1: 8h48, minutes sur Énergie 94.5. On vous rappelle que ce matin, on a fait notre première finaliste pour le concours « On paye ta facture » avec le 94.5 Énergie et Tremblay-Quentin Assurance. On paye une facture à la fin de la semaine parmi tous les finalistes qu'on aura fait cette semaine. Dans le boost, on salue Priscilla Perron, qui est notre finaliste aujourd'hui, qui nous a envoyé sa facture de 270$ pour sa grande qui commence le secondaire à l'école des bâtisseurs du côté de Kenogami. Alors, bonne chance à toi, Priscilla. Peut-être qu'on pourrait repayer cette belle grosse facture-là à la fin de la semaine parmi nos finalistes. Si vous n'avez pas encore envoyé votre inscription, faites-le tout au long de la journée aujourd'hui. Vous pouvez nous texter le mot « facture » avec une photo de votre facture et votre nom, bien sûr. Et demain matin, autour de 7h50, 8h dans ce coin-là, on va piger une autre personne qui deviendra finaliste pour notre concours. 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
2: Merci.
1: On sait que ça sort de tout bord, tout côté avec la rentrée. Hein? Ah oui. Alors, dans les prochaines minutes, on s'en va écouter de la bonne musique pour bien commencer votre belle journée, votre beau lundi au travail, la dernière du mois d'août déjà aujourd'hui, ça s'en vient dans les prochaines minutes avec entre autres Imagine Dragons en musique.
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2: Ah, c'est le fun, on continue de vous lire et de vous écouter également concernant les changements de carrière. Je suis contente, moi, de constater que les chums du boost font des moves pour être plus heureux au travail.
3: Tant mieux.
2: Il y en a plusieurs qui l'ont fait. Vincent nous a envoyé un micro, puis on va prendre le temps d'aller écouter ça ce matin, ça vaut la peine.
4: Hey, bon matin la gang, c'est Vincent. Hey, moi, j'ai retourné aux études à 28 ans. Situation financière était pas mal précaire, fait que ça a été un grand stress. Mais honnêtement, là, je ne le regrette pas. J'aurais même dû aller le faire plus tôt. J'étais fait un TEP en conduite de véhicule lourd, donc classe 1. Puis c'est le meilleur choix que j'ai fait de ma vie, c'est le meilleur mot. Ouais. J'avais aucun TEP avant, rien. Fait.
2: Hey, c'est très cool, ça. Ouais. Vincent, bravo. Puis c'est vrai que des fois, ça prend le guts de faire le changement.
3: C'est plonger dans le vide, dans l'inconnu.
2: Dans le vide,
3: là,
2: comme il dit, des fois, financièrement, c'est plus difficile. Mais après ça, un gars, il regrette pas. Il est vraiment content. Puis je trouve ça beau, moi.
3: Ben
2: c'est
3: oui.
2: Le fun. Bravo. Bravo à tous ceux qui l'ont fait puis qui font ce qu'il faut pour être heureux dans la vie. 8h55, merci d'avoir été là ce matin. C'est bien intéressant, les chums du boost. Ça a été bien le fun de t'exercer. Non, je parle aux chums du boost. Toi aussi, mon beau ticket d'amour, on se donne rendez-vous demain. Oui, il va être là, et PA aussi.
3: Fais la baboune, là. Ouais, à demain!
2: Fais semblant. Imagine Dragons, avec Radioactive, on part votre avant-midi avec ça.

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Là, j'imagine que les vacances, même si ce matin dans le beau, il y en a qui nous disaient que c'est une dernière journée avant les vacances, ça commence à être des vacances tardives. Après ça, on va parler des vacances de la chasse, parce que ça commence pas mal plus à sentir ça, hein, la chasse. Avec les températures qu'on a ce matin, ça se réchauffe tranquillement. On est entre 11 et 13, jusqu'à un beau 21, par contre, prévu aujourd'hui. Ça va être une belle journée, là, avec du beau soleil partout sur le Saguenay-Lac-Saint-Jean. Dans les prochaines minutes du Green Day Boulevard of Broken Dreams, Youngblood avec les Smashing Pumpkins, et c'est une Blind Melon tout de suite qui nous ramène en 1993 avec No Rain, ta musique, tes chums, ton fun au 94.5 Énergie.

Vous savez qu'à chaque jour sur le iHeart Radio, vous pouvez aller et entendre les meilleurs moments du Boost dans notre balado du Boost qui est ajouté chaque jour. D'ailleurs, aujourd'hui, si vous avez manqué le segment d'actualité de PA où on parlait du peut-être, du probable retour de Saguenay en bouffe, qui se discute en tout cas avec certains restaurateurs. On a parlé avec David Janelle de la cuisine, entre autres. Ben, vous pourrez tout réentendre ça, ce qu'il y avait à dire là-dessus également, sur la balado du Boost sur le iHeart Radio Lighter avec Jelly Rolls sur Énergie. Bon lundi!

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1: Québec Redneck Bluegrass Project qui était du côté du Gawa Fest en fin de semaine à Saint-Nazaire et samedi prochain au Centre Vidéotron de Québec avec Marjo et Petit Béliveau en première partie. Ça va être une grosse soirée du côté de Québec. Bad to the Bone avec George Thorogood au 94.

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1: Je vous ai parlé un peu plus tôt de la balado du Boost qui est disponible à tous les jours sur le iHeart Radio. Mais il y a plein d'autres balados que vous allez pouvoir découvrir également sur le iHeart Radio. Mike Ward vous écoute, entre autres, nouvel épisode chaque mercredi à découvrir. 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Il y a le fameux sexe oral aussi qui est très populaire, le balado, qu'il y a un nouvel épisode à chaque vendredi. Et au confessionnal aussi, ça c'est bien le fun avec Marc-Antoine qui va recevoir l'animatrice Marie-Pierre Morin qui va dévoiler les coulisses de la Maison des vilains. Alors on a du stock, il y a bien d'autres affaires que vous allez découvrir en allant faire un tour sur le iHeart Radio. Bowling for Soup s'amène en musique dans quelques instants sur Énergie 94.5.
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0: Salut, c'est votre gang de Ça rentre au poste. On vous prépare une grosse semaine et Dominique Paquet va se joindre à nous, Jen, pour un coup de 16h20 célébrité.
1: Incroyable.
0: Et ben tu connais Dominique, hein?
1: Ben je connais, c'est un des grands chums.
0: Oui, non mais tu connais le sens que tu sais que ça va être intelligent.
1: Honnêtement, il est complètement débile.
0: C'est une dérape totale, alors ça va jouer cette semaine et ça commence tantôt dès 14h55 à Énergie.

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I Hate Everything About You, c'est 3 Days Grace qu'on vous offre au 94.5 Énergie.

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1: 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Une nouveauté qui s'amène dans quelques instants.
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1: 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On fait des finalistes à tous les jours dans le Boost. C'est commencé depuis ce matin, alors ça va à demain aux alentours de 7h50 pour dévoiler le nom d'une autre personne chanceuse qui va se rapprocher de plus en plus d'une facture payée. Un retour d'argent dans le portefeuille, dans le compte en banque, ça se prend toujours vraiment très bien. Sublime s'amène en musique dans les prochaines minutes et c'est leur nouveauté qu'on vous propose, Until the Sun Explodes.
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7: Bonjour, ici Étienne Phoenix. Parlons tout d'abord de la campagne électorale. La chef de la CAQ, Christine Fréchette, souhaite élargir l'accès au privé pour les patients en attente d'une chirurgie depuis plusieurs mois. Cette mesure serait financée à même le budget de Santé Québec. Québec solidaire s'engage à réduire le décrochage scolaire de moitié dans un premier mandat. Le Parti libéral du Québec souhaite la construction de 100 000 logements par année, principalement des maisons modulaires. Pour ce qui est du Parti conservateur, il veut relancer l'exploitation du gaz de schiste pour contrer les éventuelles hausses de tarifs. Voici le chef Éric Duhaime.
8: Ça serait catastrophique si demain matin, Donald Trump décidait qu'il coupait nos hydrocarbures qui transitent chez eux. Là, vous imaginez la pénurie qu'on aurait ici et l'impact que ça aurait sur toute l'économie québécoise. Donc, il faut être souverain en matière énergétique.
7: Le Lac Ontario a retrouvé son nom d'origine sur le site de la SAQ, mais la SQDC l'a changé pour Lac d'Amérique. Ce changement d'appellation est causé par les systèmes informatiques qui utilisent les données en provenance des États-Unis. On écoute la réaction de la première ministre sortante, Christine Fréchette.
9: Ce lac-là, il s'appelle le Lac Ontario et il va continuer de s'appeler le Lac Ontario et il va falloir que nos systèmes informatiques reflètent cette réalité-là.
7: Les recherches se poursuivent en Estrie pour retrouver un plaisancier disparu dans les eaux du lac Stockley depuis samedi soir. L'homme dans la soixantaine serait tombé de son embarcation qui a été retrouvée inoccupée tôt hier matin. Enfin, les électeurs de Chicoutimi-le-Fjord ont jusqu'à 21h30 ce soir pour élire le successeur de Richard Martel qui est devenu sénateur. Ça complète pour d'autres nouvelles. Consultez le nouveau.info.
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C'est la gang de Midi Show qui s'installe dans les prochaines minutes. Et aujourd'hui, à ce 31 août, on célèbre déjà la sixième émission. On aime ça fête, et c'est ce qu'on comprend là dans Midi Show. Avec Patrick Gros, Corinne Côté, Andréanne Brunet, dans les prochaines minutes, parce que six émissions, ça se fête en grand. Et ils s'en viennent dans quelques instants. Moi, je vous dis à demain, dans le Boost, dès 5h25. Salut, passez une excellente journée.

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15: Énergie souhaite bonne sixième émission à la gang du Midi Show. 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
15: Salut!
11: Salut la gang.
17: C'est votre boss, oh. Jimmy Marcil.
18: Allô.
17: Hey, bravo pour votre sixième émission.
18: Merci.
17: Vous êtes un exemple de professionnalisme, mm-hmm. de longévité pour tout le reste de l'antenne.
18: Ça me touche.
17: Vous êtes des dieux de la radio.
19: Ben, non.
17: Voyons donc, c'est n'importe quoi, ce texte-là.
18: Gênant.
17: OK, hey, on efface tout ça, puis je vais juste recommencer, là. Tu sais, on n'est même pas sûr de garder jusqu'à Noël, là.
11: Hey, salut la gang de Midi Show. C'est JP Marcil, directeur de la programmation d'énergie.
17: Hey, je voulais juste vous féliciter pour votre sixième émission. Wow! Bravo! Je suis vraiment fier.
18: Ben, c'est smart, ça.
19: Hey, c'est bien fin!
18: C'est juste un petit découpage. Hey, bonne sixième!
19: Hey, sixième! Qui aurait pensé, pour vrai, quand on a commencé lundi passé,
18: ouais.
19: pensiez-vous vraiment vous rendre là?
18: Non. Jamais. Moi, j'étais sûre que t'allais te péter aux frettes avant Pat puis que t'allais nous abandonner.
19: Ben, moi aussi, je pensais ça.
18: Qu'est-ce
19: moi aussi.
18: Qu'est-ce qui est encore là?
19: Les auditeurs et auditrices,
18: oh,
19: les chums
18: beau.
19: Qui nous envoient des beaux textos, oh. des beaux commentaires. Et ils ont oui. décidé de nous, ben, nous garder une semaine de plus.
18: Puis on l'apprécie, la gang. Vraiment, vous allez entendre des bruits de trompettes. On a un show rempli de surprises, en fait, ce midi. Vous êtes pas prêts pour ça.
20: Ah, c'est sous la fête aujourd'hui.
18: C'est sous la fête.
20: Oui.
18: Puis qui dit fête dit cadeau.
20: Mm-hmm.
18: Et
19: oh,
18: les
19: wow.
18: amis. On va avoir besoin de vous. Je vous dis dans quelques secondes, c'est quoi le gros cadeau qu'on vous fait dans le Midi Show? Vous devez nous utiliser le micro iHeart Radio qui est disponible sur l'application iHeart Radio et vous nous dites, c'est quoi votre meilleur moment du Midi Show depuis
19: ben, voyons,
18: le début de la
19: on a déjà des meilleurs moments.
18: Oui, oui, hey, on a cinq wow. émissions derrière la cravate, on a accumulé du stock. Fait que vous nous laissez un petit message vocal en nous disant ce que vous avez aimé de l'émission et vous pourriez gagner ceci.
21: Un virement Interact de $6.
18: Oui,
19: $6 quand même.
18: $6. Sixième émission, $6 à offrir.
19: Il y en a sûrement qui se disent, mais pourquoi le sixième anniversaire pour 6 émissions? D'habitude, tu fêtes une centième. Mm. Ben parce que nous, là, on voulait juste avoir une raison de fêter.
20: Ben, c'est ça. Fait que là, on a des ballons en studio.
18: Ouais. On a des
20: un prix. On a des virements Interact de $6.
18: On va ça au cours de l'émission. Et c'est pas des farces. On attend vos messages vocaux.
20: Oui.
18: Utilisez le petit micro sur l'application iHeart Radio. Puis on va vous faire jouer au courant de l'émission. Et vous êtes donc dans le tirage pour ce grand prix. Oups, on n'était pas prêts.
19: Wow! C'est quoi les frais pour un virement Interact?
20: Il y en a pas maintenant, mais si tu,
19: ah,
20: si tu l'annules, c'est 3,50.
19: OK, fait qu'annulez pas votre 6 $
20: ce
19: s'il vous plaît. Oui, ça serait cave un peu.
18: Patrine, Corinne, comment vous allez sur une... Patrine?
19: Je dis Patrine et Corinne. J'adore ça. C'est mais comme moi, un ça... duo de clowns.
20: Oui, ça va mieux depuis que tu te dis.
19: Okay, bien rencontré! Patrine et Corinne!
20: Oh, salut Patrine, comment vas-tu?
19: Ça va très bien, toi Corinne?
20: Moi, ça va toujours bien quand t'es là.
19: Oh,
20: c'est super!
19: Oh, attention! Ah! J'ai un ballon qui me sort du cul! Ah non, c'est pas les mêmes clowns.
18: Voyons,
19: bon,
18: Patrine,
19: ben non,
18: mais
19: c'est
18: pas... Patrine, c'est toi. Sur une échelle de 1 à 10, comment ça va?
19: Ah, Andréine, ça va tellement bien. Mais moi, ça va, en fait. Là, ça va bien.
18: Oui.
19: À cause de notre événement.
18: Ouais.
19: Mais je te dirais tantôt 6.
18: Pourquoi?
19: Parce que la semaine dernière, les filles m'avaient fait de la peine.
18: Ah, pardon.
19: Ouais. Puis ça m'a comme surpris. Vous êtes deux femmes en plus.
18: Mm-hmm.
19: Je pensais que vous alliez être plus... je sais pas, vous alliez voir... j'avais quelque chose de nouveau. Puis vous avez pas remarqué.
18: Ah! Mm-hmm.
19: Je me suis fait couper les cheveux, moi, mercredi. Vous avez rien dit.
20: Je suis tellement désolée, Pat, mais
19: ben
20: je suis
19: oui.
20: pas bonne là-dedans. Comme tu peux en juger par ma repousse et mes pointes pétées.
19: Ben non, mais c'est...
20: Je suis tellement désolée.
19: Mais c'est pas grave, c'est juste que moi,
20: ouais.
19: souvent dans ma vie, fallait que je remarque ces affaires-là, tu sais. Oui. Ah, ma chérie, c'est fait quoi. Mais vous deux, rien.
18: Mais
19: c'est quand même court,
18: hey,
19: là.
18: Patrine, on va enchaîner. On dirait que ça
19: ne
18: tente pas de m'étendre sur ta coupe de cheveux que personne ne remarque, là. Est-ce que Shelly a remarqué que tu t'es fait couper les cheveux?
19: Oui.
18: Oh!
19: Ben, c'est pour ça que je l'aime.
18: Meilleur que tout le monde.
19: Ben oui, c'est ça.
18: Moi, je ne pas là-dessus.
19: Je m'en remets, Non, c'est correct.
20: On va faire attention la prochaine
19: fois. Non, c'est pas grave. Ça,
20: si t'arrives avec, mettons, un verre de contact brun et un œil bleu, tu sais, je vais le souligner. Non, mais c'est juste...
19: J'ai des yeux de tigre. Je pourrais mettre des verres de contact de tigre juste pour voir si vous allez vous en rendre compte.
18: Moi, j'attends tes
19: verres. Puis le coup de Trump, là, l'espèce de craque de fait, je l'ai acheté. Je l'ai fait venir des États-Unis.
18: Bon, ben demain, on attend ton déguisement.
19: Bon, ben parfait.
18: Corinne, toi, c'est 1 à 10. Comment tu vas?
20: Ben moi, ça va 6 sur 10. Oui, ben c'est parce qu'on fête, tu sais, on fête aujourd'hui, mais là, le fait que j'ai pas remarqué les cheveux de Pat, ça m'a comme un peu déprimé, là. Fait que Je te dirais que je suis plus à 6 sur 10.
19: Ah, regarde, c'est pas grave. C'est-tu quoi?
20: Non.
19: C'est correct,
20: grave.
19: Les cheveux.
20: Oui,
19: c'est... Je vois, c'est correct. On passe à d'autres choses.
18: 6-12-12, vous nous direz comment vous vous sentez, puis on espère que c'est plus gros que 6 sur 10.
20: Puis textez-nous si vous avez remarqué la coupe de cheveux de Patrine.
18: Hey, tous les midis, on s'en va commander au service au volant pour vous faire le menu de l'émission. Fait qu'on va s'avancer.
0: Bienvenue chez Midi Show. Est-ce que je peux prendre votre commande?
20: Oui, moi je vais prendre une fête de famille annuelle sous le thème des récoltes.
18: Ah, c'est bon.
0: Servir autre chose?
19: Moi je vais prendre un retour du brigadier dans les studios d'énergie après presque 22 ans. Ouais, je pense que je vais prendre ça aujourd'hui.
20: Wow.
19: Moi.
0: Autre chose avec ça, mon trésor?
18: Ben, moi je prendrais, ben mettons 6$. 6$ que je redonnerai à nos chums du Midi Show aujourd'hui.
19: Wow.
0: Ça va être tout?
20: Oui.
0: Avancez à la deuxième fenêtre, ça va faire 125,44.
20: Hey, ça coûte cher, ça.
18: Mais on fête notre sixième aujourd'hui,
20: oui!
18: Puis il n'y a pas de dépenses trop grandes, la gang.
20: Oui!
18: D'ailleurs, on fête notre sixième émission, mais moi, j'étais déjà sur le party en fin de semaine. J'ai célébré quelque chose en grand hier au stade Saputo, puis je vous raconte ça après Congos. 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

0: Hey, on reçoit plein de beaux textos pour notre sixième. Merci. Puis il y en a un qui est rentré qui dit mon plus beau moment est de réentendre Andréanne sur Énergie.
1: Oui, c'est fun.
2: Je salue ma belle région d'origine à l'écoute. C'est le fun de vous savoir là.
1: On salue d'ailleurs les gens partout au Québec. On a cette chance-là, nous autres, de faire un show réseau partout. Ben, un gros coucou à tout le monde.
2: En fait, notre sixième, aujourd'hui, sixième émission, c'est gros, c'est hot. On a un gros prix de 6$ à vous offrir au cours de l'émission. Mais moi, j'ai célébré en fin de semaine. Je vous explique ce qui s'est passé. Bon, d'abord, faut savoir que j'ai jamais été la fille qu'on qualifie de sportive, OK? Une des raisons qui explique ça, entre autres, c'est que j'ai mes jambes, en fait. Moi, j'ai eu des opérations aux jambes de 1 mois jusqu'à 21 ans. J'ai eu 10 opérations pour corriger des malformations parce que je suis née avec des jambes un peu spéciales. Et donc, tous les sports qui demandent une force de bas de corps, c'est pas ma tasse de thé, particulièrement le soccer. J'ai aucune maîtrise de mes jambes, de mes pieds et donc du ballon. Rajouter à ça le fait que je cours pas vite, le soccer, ça a jamais été pour moi.
0: C'est ça. T'as aligné plusieurs arguments, là.
2: Exact. Ouais. Mais là, fast forward 30 ans plus tard, je suis maman de Milan, petit garçon d'aujourd'hui 6 ans qui, roulement de tambour, adore le soccer. Aucune idée, ça lui vient d'où. Mais il trippe sur le ballon, il se pratique dans la ruelle, il essaie de faire les tricks qu'il a vu les grands en cours d'école faire, il est fascinant. Il joue au soccer le matin en arrivant à l'école. Faut que j'attende minimum 20 minutes tous les soirs pour le ramener parce qu'il faut qu'il finisse sa partie avec ses amis. Alors, qu'est-ce que j'ai commencé à faire? Je me suis mise au soccer.
1: Pour vrai?
2: Moi, je veux être la maman cool, tu comprends, Pat? Là, je dois avoir des enjeux.
1: Tu veux pouvoir jouer avec lui?
2: Mais oui, mais
1: c'est bien cute, ça.
2: Puis là, j'essaie de jouer avec les enfants dans la cour d'école. Fait que l'année passée, Milan était en maternelle. Puis déjà, je me faisais clencher par tous ses amis dans la cour. Ma seule façon de maîtriser le ballon et mes adversaires, c'était de soulever les enfants pour les tasser de mon chemin. Mais là, ils grandissent, les petits maudits. Je pourrais pas faire ça encore très longtemps.
0: Mais non, puis t'as pas le droit de faire ça.
2: Il paraît que j'ai pas le droit. Mais pour continuer sur ma lancée de maman cool, j'ai eu la chance d'être invitée en fin de semaine au match des Roses.
1: Ouais.
2: Ça, c'est la toute première équipe professionnelle de soccer féminin de Montréal qui joue au Stade Saputo contre le d'Halifax. C'était ma première partie de soccer professionnel. Même chose pour mes deux garçons. Fait que là, imaginez la scène, OK? On est 17 077 partisans. C'est un record d'assistance. Mes boys pis moi, on boit notre slush bleu pis on crie « Let's go, les filles! » Pis j'ai aussi un peu envie de pleurer parce que l'ambiance est tellement électrisante, là, ça vient me chercher dans les tripes. C'est 0-0. On est à la deuxième demi. Mon chum se lève pour aller aux toilettes avec Miko, notre plus jeune. Milan s'assoit sur moi. Puis là, moi, je commente le match à son oreille. Des trucs super pertinents du genre « Waouh, elle botte le ballon vraiment fort! » Ou « As-tu vu la belle passe? C'est en équipe qu'elles vont réussir à gagner! » Une grande sportive, comme vous le constatez.
1: Ils ont quel âge, tes enfants? Juste pour nous aider avec l'image. Il y a 6 ans.
2: Miko a 4 ans. Miko est aux toilettes. Et arrive ce qui devait arriver. Les roses comptent pendant que mon chum n'est pas là.
0: C'est sûr.
2: Je hurle, je soulève Milan, on crie le poing dans les airs, c'est l'explosion de joie. On est tellement proche en plus des filles du Rose qu'on pourrait leur faire un high five en passant.
1: Wow.
2: Puis moi, la fille pas sportive, j'ai le cœur qui fend de fierté à ce moment-là avec mon fils. Je suis tellement contente d'assister à un but magnifique compté par une équipe de femmes fortes, habiles, inspirantes. Le premier match de soccer professionnel auquel mon gars a assisté, c'est celui des Roses. Puis ça va rester longtemps gravé dans ma mémoire. On est chanceux de vivre à une époque où on peut offrir ça à nos enfants. Puis aujourd'hui, en terminant, je veux juste célébrer les équipes de femmes qui réussissent à me donner l'envie d'enfiler mes running shoes puis d'essayer de faire les tricks avec le ballon que mon Milan réussit déjà. Je veux célébrer ces femmes extraordinaires qui portent le ballon dans leur cœur puis qui portent le sport dans leur cœur puis qui transmettent leurs rêves en inspirant des petits gars. Pis des petites filles. Comme l'ont fait les athlètes de la victoire de Montréal en devenant championne de la Coupe Walter, moi, je trouve ça cool que mon gars de 6 ans dise qu'il joue pour la victoire quand il joue au hockey avec ses amis.
1: Wow.
2: Puis à partir de maintenant, il va pouvoir dire qu'il joue pour les Roses quand il va sortir son ballon de soccer. Puis savez-vous quoi? Moi aussi, je vais pouvoir dire la même chose.
0: Ah,
1: donc,
0: c'est
1: ben, cute, cette histoire-là.
2: C'était vraiment
1: merci d'avoir compté ça, oui. Pis c'est le fun de pouvoir vivre ça avec tes enfants. Puis c'est le fun aussi que tu fasses cet effort-là, tu sais, de pratiquer un sport pour être capable de passer du temps avec lui puis de lui montrer que non, c'est vraiment cute.
2: Sauf que quand je joue avec Milan, il me dit « Maman, force-toi. » Puis je suis comme « Milan, je donne mon maximum. » C'est vraiment gênant. Hey, on va se parler d'inflation dans quelques minutes dans le milieu du show. On va parler de ponceau, de raisin puis d'huile à moteur.
1: Oh
2: les
1: oui.
2: Trois pour avoir un gros impact sur vous. Vous comprendrez tout après Sarah Dufour, Dolbo Mustassini, ta musique, tes chums, ton fun sur Énergie.
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0: Salut, c'est Jen. Hey, bravo pour votre sixième. Sérieux, ça passe tellement vite. C'est comme si votre show avait commencé, genre, la semaine passée. Oui. Bravo, la gang de Midi Show.
1: Wow. C'est fun. Geneviève Bernier-Mont qu'on retrouve dans sa rentre au poste.
2: Hey, ça vient de commencer, puis je trouve que c'est déjà trop, hein?
1: C'est vrai que c'est touchant tout.
3: Les gens arrêtent pas de nous texter leur meilleur moment. En plus, envoyez-nous-en par micro iHeart, là. On va pouvoir les passer tantôt.
1: Ben oui, puis on vous rappelle que vos messages iHeart, avec vos bons moments de notre grande saison de radio, pourraient vous faire gagner un grand prix de 6 $. Voilà. Parlant de cash, un changement d'huile peut maintenant coûter 150 $, les amis.
2: Ah ben ouais.
1: C'est cher. C'est le prix de l'huile synthétique qui a augmenté à cause du conflit au Moyen-Orient. Ça perturbe ça, tout le système, là, les bateaux.
3: C'est toujours ça la raison de tout.
2: Ouais, ouais.
3: C'est comme, hey, là, ça a augmenté parce que j'ai entendu que mon cousin s'est chicané avec ma tante. Fait que maintenant, ça va coûter 150 $.
1: Exactement. Mais là, il y a une usine au Qatar qui a été touchée. Fait qu'ils ont réduit la production, en fait, de leur huile synthétique. Ça a fait grimper le prix de l'huile de base. Puis là, les garages, évidemment, doivent charger plus cher pour devenir even ou en tout cas faire une petite marge. Devenir even. Tu t'es vu d'en face, Corinne, tu m'as regardé et t'as fait, ah, c'est pas ce qu'a dit la petite.
3: Moi, là, j'ai tout accepté ce que t'as dit.
1: C'est fine.
3: Devenir even.
1: Ça pourrait rester cher pendant un petit bout, là, les changements d'huile. Ouais, exactement. Puis c'est pas la même, c'est pas la seule chose qui nous coûte cher de nos jours. Pat, t'as été surpris, toi, par le prix de quelque chose.
2: Vous allez peut-être être surprise, vous autres aussi, que j'ai été surpris par ça, mais c'est le prix des ponceaux.
1: De quoi?
2: Les ponceaux, les calvettes. C'est quoi des ponceaux?
3: Des calvettes, ponceaux, là. Tu mets ça sur des clapistines, là, pour faire fonctionner ton crapette.
2: Non, j'invente pas un mot. Les calvettes, c'est comme des grands tuyaux, là. C'est des, tu mets pour le drainage.
3: Ah,
2: en dessous des chemins, dans ton entrée,
3: sont
2: là.
3: C'est comme raboteux, là.
2: Oui, c'est un peu raboteux.
3: Comme la tôle gonflée, mais
2: oui,
3: en forme
2: c'est
3: de
2: ça,
3: tube.
2: C'est en plastique. C'est du, polyéthylène, ça, c'est fait en plastique. Polyéthylène, exactement.
1: Mais pourquoi tu sais que ça a augmenté?
2: Oui. Ben, parce que moi, j'ai une terre dans les Hautes-Laurentides. D'ailleurs, je salue mes amis du lac Saguet, parce que malheureusement, on rentre pas, là. Mais à moins d'être sur Internet, d'être sur iHeart Radio, iHeart. Alors, non, mais c'est ça, puis j'ai une terre, puis dernièrement, j'ai fait faire une réparation, et ça m'a coûté, je pense que le ponceau est à peu près comme 1 800 $, et je me disais, puis même les années dernières, les années passées, quand je faisais des trucs, genre des petites, en tout cas c'est trop long à expliquer, j'ai des sentiers chez nous puis tout ça, je me disais mais qu'est-ce qui est arrivé, parce que avant un ponceau ça coûtait pas cher avant la COVID, avant le confinement, mais pas cher, genre pour vrai là, je suis allé voir tantôt parce que je voulais vraiment bien vous informer parce que c'est ça mon rôle moi ici dans les tu sais, un 12 pouces, mettons, là.
1: Ouais.
2: OK? Là, j'ai calculé ça avec des 20 pieds, là. Ouais, 12 pouces de diamètre, 20 pieds de long, mettons, là. C'était 115 $ avant la COVID. 209 $ maintenant. Ça, c'est 82% de plus cher.
3: C'est d'augmentation. Qu'est-ce qui donne le droit, là? Tu sais, je comprends, là. Comme tu dis, faut devenir even.
2: Ouais, faut devenir even.
3: Mais c'est fou comment ça augmente. Puis tu sais, ils peuvent pas, comme, rien faire. Moi, j'ai fait faire une soumission pour ma clôture en verre.
1: Pour ta piscine.
3: Pour ma piscine, exactement. Je dis ça comme si tout le monde savait où je restais. Pourquoi j'avais besoin de ça. Puis quand j'ai fait faire ma soumission, 3 mois plus tard, le prix du verre a augmenté de 40%.
2: Non, mais c'est ça, on comprend pas. C'est pas justifié. T'essayes de comprendre pourquoi.
3: Ben c'est ça, comme qu'est-ce qui est plus cher? Le feu, le verre, le sable, qu'est-ce qui est plus cher, tu sais?
1: Puis les raisins aussi, à l'épicerie, ça n'a pas de sens, le prix des raisins.
3: Raisins, aucun sens. Des fois, quand ils sont en spécial, c'est un don du ciel. T'arrives là, t'es comme, mon Dieu, je n'achète 16 sacs. L'autre jour, je suis arrivé avec 2 sacs. 37 $.
1: C'est pas possible.
2: Ça a pas d'allure, pour vrai.
3: J'ai dit, mais je pourrais pas prendre ça.
2: L'épicerie, c'est fou.
3: Ben non, mais je vais aller manger directement des 25 cents, rendu là. Ça va être moins cher.
1: Non. Pat, as-tu d'autres prix comme ça que t'as?
2: Oui, j'avais d'autres prix parce que je sais que ça vous intrigue, vous autres, là, de le savoir, là.
1: Les calvettes, les ponceaux, tu connais autre chose?
2: Je vais donner un autre exemple.
1: Okay.
2: Moi, j'ai fait venir un 36 pouces chez nous, OK?
1: Ah, OK.
2: 20 pieds de long.
1: Tu une remorque, ça?
2: Avant la COVID!
1: Oui!
2: Non, mais les excavateurs savent de quoi je parle, là.
1: OK. On les salue.
2: 980 $ avant COVID, 1 750 $ maintenant.
1: Ben voyons.
2: 78% de hausse.
1: C'est
2: 78% de hausse. Comprenez-vous pourquoi je vous parle de calvettes? J'aurais pu vous parler de plein. Trouvez-moi quelque chose qui a augmenté de 80% comme ça, ou de 82, 78%. J'ai fait mes recherches, puis je suis en tabarnak.
1: Ben oui,
2: correct, ça?
3: Oui, c'est correct.
2: Enfin. Mais on est là pour fêter aujourd'hui.
1: C'est notre 6e émission!
2: Bravo!
1: C'est le party jusqu'à 13h avec vous. Coco, tu nous parles de quoi dans quelques minutes?
3: J'ai eu ma fête de famille annuelle sous les thématiques de les récoltes. Oh. De les récoltes. Hey, aujourd'hui, là, un éboulement dans ma bouche.
2: Mais ça, vous costumez pour ça, vous
3: oui,
2: autres, non?
3: C'est un party
2: vous
3: costumé. Vous déguisez, fait OK. Que, je vais vous parler d'une rétrospective de tous nos parties de famille.
1: J'ai hâte des potins de tes parties de famille. On a aussi One Republic qui s'en vient dans le midi show.
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29: 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Oubliez ça, j'ai rien dit.
30: Salut la gang, c'est Mario. Écoute, c'est un honneur pour moi, après 30 ans de carrière, de venir vous souhaiter une bonne sixième. C'est time flies, comme ils disent en anglais. Oui. Je vous écoutais vendredi, puis j'avais l'impression que c'était juste la cinquième, puis là, c'est la sixième. Puis, tu sais, j'aime tout de votre show. C'est sur l'heure du midi. Ouais. Vous faites une émission, vous appelez ça midi show. Tout est pensé. J'ai... Wow!
1: Ah,
30: il
1: c'est fin, bien
2: il est fin. Ben voyons, on s'arrête pas!
1: Non! Ah,

0: Wow! On dirait un beau gâteau de dépanneur en plus.
1: Un deep and delicious, ben je pense oui. qu'on appelle.
0: Tu sais que tu manges bien sous à 4 heures du matin oui. d'habitude. Là.
2: Au fond, c'est délicieux.
0: Oui, ça...
1: J'ai vraiment envie de tremper mon doigt dedans.
2: Mais je ferai ça tantôt.
1: Je vais me concentrer sur Corinne. T'as eu un gros party de famille, toi, en fin de semaine.
2: Oui, j'ai eu ma fête estivale de famille annuelle. Nous autres, on a un jour de l'an aussi, puis on a notre fête d'été, mais la fête d'été est costumée et on a une thématique. C'est ça qui est la différence. Wow. Notre première a été en 1999, donc c'est notre 27e année de fête d'été.
1: Wow.
2: À travers les années, on a eu beaucoup de thématiques. Je vous ai fait un diaporama.
1: OK.
2: Non, c'est pas vrai.
1: C'est
2: très radiophonique. Avant, j'avais plus de temps. Je me donnais vraiment plus pour les costumes. Tu sais, l'année de l'eau. Mettons, on a une année thématique de l'eau, comme mon oncle a fait creuser la piscine, si c'était la thématique de l'année. Je m'étais déguisée en lavoto.
0: Ah,
2: ouais.
0: C'est bon. C'est complexe quand même.
2: J'avais fait une auto, là, tu sais, dans une boîte en carton. Ouais. J'avais tout décoré mon auto. J'avais mis une structure en bois avec un rideau de douche, là, transparent, découpé. Puis je m'étais mis des houppettes, là, après les mains, puis tout. C'était bien le fun.
0: Tu prépares combien de mois d'avance, mettons?
2: Avant, je le faisais vraiment d'avance, mais à cette heure, tu sais, des fois, à cette heure, la veille, là, faut que je Mais je pense que c'est ça, le time flies, comme on dit.
0: Oui.
2: Mais éventuellement, ça va revenir. C'est juste que là, j'ai eu un petit peu moins de temps pour la faire. Mais l'année des super-héros, là, c'était malade. Oh, ouais. Oh mon Dieu. Le chum de ma cousine est arrivé déguisé en Ghost Rider. Tu sais, le personnage, c'est Nicolas Cage qui joue dans le film. Il est sur une moto. Il est arrivé en tricycle. Il a mis un squelette en avant.
0: Wow.
2: Il s'était mis un gant spécial avec du gaz spécial puis il est arrivé avec la main en feu.
1: Non. Oui. La pyrotechnie.
2: Comment tu veux battre ça? Il a gagné le concours cette année-là. Qu'est-ce que tu penses?
0: Yeah.
2: Ah ouais, c'est malade. On a eu l'année recréer votre photo d'enfance. Ça, c'était vraiment le fun. Mes cousines avaient une photo d'elles sur le balcon chez nous à genre 6 ans avec des bikinis faites au crochet.
1: Yes!
2: Faites par leur mère.
1: Yes!
2: Elles se sont crochetées des bikinis d'adultes et ont refait la photo sur le balcon.
0: Mais là, est-ce que vous filmez ça? Ça se retrouve en quelque part sur les réseaux sociaux?
2: Non, on fait ça pour rien. C'est vraiment pour nous.
0: C'est juste pour nous autres.
1: Tu verras pas nos usines en bikini.
0: Non, mais c'était pas pour ça, voyons donc. Non, mais ils travaillent fort, puis ça, c'est ça. Il y a pas de.
2: Ah non, on fait vraiment
0: juste. Il y a pas de but là.
2: Il y a aucun but. On fait des jeux, des quiz. Des fois, si le monde est déguisé funky, j'aime ça faire une chasse au trésor dans le quartier.
1: Yes.
2: Juste pour les faire sortir en costume.
1: Ben oui, mais
2: ouais. Et il y a une année où on a loué un fort anglais. On est allé vivre là 2 jours, puis on s'est habillé en 1850, dormir sous des lits de paille, pas d'électricité.
1: Impossible.
2: Ouais.
1: C'est pareil, sérieux.
2: Hein? Oui. Sérieux. Là, tu te dis, mon Dieu, comment... Tu sais, puis il n'y avait pas d'électricité, fait que je te dirais qu'à 9h30, tout le monde a couché.
0: Mais oui,
2: on est tous dans un dortoir, le monde ronfle, puis tout. On a eu bien du fun.
1: J'adore la famille Côté.
2: Ouais. Et cette année, c'était... c'est la famille gay.
1: Oh, excuse-moi.
2: Ouais, la famille Côté faisait d'autres choses.
1: OK.
2: Cette année, c'était chez mon cousin Jonathan et sa douce Mélissa, que je veux saluer.
0: Jonathan gay.
2: Non, lui, c'est...
0: Ah, je me suis trompée, j'avais 2 choix.
2: Oui, t'avais 2 choix, mais... Et sa douce Mélissa, que je veux saluer, parce qu'elle nous a écoutés jeudi passé, alors qu'elle était dans la voiture avec sa fille, au moment où je parlais de mon épilation intégrale.
0: Oh non!
2: Et sans suivi du Cupiden Quiz. Donc, elle a eu un petit peu plus de questions qu'à l'habitude à répondre à sa fille. Fait que, elle dit, je vous ai écouté, tu parlais de ton épilation. Je suis comme, c'est super.
0: Oui.
2: La thématique de notre fête cette année, c'était les récoltes. Et mon fils et moi, on s'était bien enfermés. Mon fils avait un cheval sur un bâton, là.
1: Oui.
2: Puis là, il jouait avec depuis un bout dans la maison. Puis à un moment donné, il dit, il s'appelle Caramel. J'ai dit, c'est le nom de ton cheval, ça? Il dit, non, c'est le nom du rouge-gorge, là-bas.
1: Mais voyons!
2: Il me dit, Caramel, le rouge-gorge à épaulette. J'ai jamais su comment il s'appelait son cheval.
1: Je l'aime.
2: On dit qu'il me ferait ce gars-là, ça n'a pas sens. Nous, on fait un potluck, puis là, on est rodé. Puis ça fait, depuis que je me souviens dans ma famille, on fait des potlucks. Puis on en a pour tous les goûts. Il y a une année où on a eu autant de desserts que de plats d'accompagnement, par contre. Donc, j'ai jamais entendu personne se plaindre, mais c'est arrivé. D'ailleurs, samedi, mon fils a pris 23 desserts.
1: Yes!
2: J'ai pas géré son assiette de souper. J'ai pas donné de consigne de légumes, rien de tout ça, de quantité. Juste mange 11 pizzas froides avec une motte de tranches de jambon. Tu sais, il y aura des nutriments la semaine prochaine, c'est pas grave. Mais les desserts, c'est que le mot se passait. Tu sais, j'entendais, là, hey, « As-tu vu l'assiette de dessert d'Henri? J'ai vu le Grand Canyon, c'est gros, mais t'as-tu vu l'assiette de dessert d'Henri? »
1: Oh non!
2: J'ai comme senti le besoin d'intervenir, puis j'ai pas pesé son assiette, mais je suis pas sûre qu'il était 2 pour l'amener.
0: Incroyable.
2: Ah ouais, je me suis demandé s'il y avait pas un manque à quelque part. Je me suis dit, si moi je suis pas une mangeuse de desserts, je tripe pas sur le sucré, j'ai mal aux dents. Fait que, tu sais, j'en ai pas beaucoup à la maison des desserts. Tu sais, on n'a pas juste des raisins secs là.
0: Non, c'est ça.
2: On a des abricots séchés.
1: Il y a tellement une belle enfance, Henri.
2: Ben, bref, c'était vraiment une belle fête. Merci à tout le monde qui nous a accueillis. C'était bien trippant.
0: Comme le potluck, y a-tu rapport aussi à la thématique?
2: Quand on peut, oui, mais là, tu sais, c'était les récoltes. Fait que tout fitait. Ben, c'est correct. Marché, mais oui, des fois, on fait des trucs qui ont des thématiques. Wow.
1: Il y avait des grandes tiges de blé.
0: Oui. Ouais, c'est ça.
2: On mangeait des maïs crus.
0: Une année que ça vous tente moins, là, vous pourriez faire plage nudiste ou quelque chose de même.
2: Ah, c'est vrai, oui.
0: Moins de troubles, des costumes.
2: T'as une partie de famille, tu
0: sais. Ah oui, c'est vrai.
1: C'est ça, c'est un peu gênant.
0: C'est un peu.
1: Hey, Corinne, on est contente de t'avoir en un morceau que t'es survécu à ta fête de famille.
2: Ben, merci.
1: Surtout qu'on avait besoin de toi pour fêter notre 6e émission aujourd'hui.
0: C'est fou, hein?
1: C'est fou comme le temps passe vite. 6e émission qu'on célèbre avec vous dans le midi show. Et dans 3 minutes, je vous explique comment vous pourriez remporter le grand prix qu'on va faire tirer ce midi, c'est-à-dire...
3: un virement Interact de 6$.
1: C'est même pas des farces. On est lousse, on vous offre ça. Je vous dis comment gagner. Après One Republic, c'est Counting Stars sur Énergie.

0: On fête notre sixième émission aujourd'hui, puis j'avoue que j'étais un peu nostalgique.
1: Déjà,
0: de tout ce qu'on a vécu là dans les cinq premières émissions. Puis on veut connaître vos meilleurs moments depuis le début de la saison. Des moments peut-être qui vous ont fait réagir, qui vous ont fait rire, qui vous ont fait pleurer. Nous, toute la gamme des émotions est accueillie dans le milieu du show. Puis si vous en avez pas, vous pouvez en inventer aussi. Vous utilisez le micro iHeart sur l'application iHeart Radio pour nous laisser votre petit message. Et vous pourriez gagner d'ici la fin de l'émission.
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1: C'est vrai.
0: Pour les gens de Montréal.
1: Quand même.
0: Tu peux acheter deux barres de chocolat au dépanneur pour
1: Ah ouais? Je suis pas sûr, moi.
2: Des fois, il y a des spéciaux.
1: Ah oui, c'est vrai.
2: Au Dollarama, il y a des affaires que tu peux acheter. 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
2: C'est généreux.
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0: Oui, voyons,
1: ça marche, 6$.
2: Non, mais en fait, tu peux le mettre où tu veux, ton 6$. 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
1: OK.
0: Puis pour le gagner, vous avez simplement nous partager votre meilleur moment depuis le début de notre saison en utilisant le micro iHeart. Corinne, toi, raconte-nous, partage-nous, là, ce que t'as préféré dans le midi show à date.
2: Moi, ce que j'aime dans le midi show, c'est le spot set de midi 20. Moi, là, quand on passe les pubs, ce moment-là, j'en profite pleinement. Je mets mes écouteurs, j'écoute les pubs, je trouve ça bon, je suis contente d'y vivre. Je sais que les gens dans leur auto les écoutent en même temps que moi, fait que je fais une connexion vraiment spéciale avec eux.
0: Ah, c'est beau!
2: Ouais, ça, puis le fait qu'il y a une machine à café ici, c'est vraiment cool.
1: Ouais.
2: Comme ça, pendant l'autre spot set, je peux aller me chercher un café.
1: Ouais, t'as le temps de prendre.
2: Exactement, fait que le spot set, moi.
0: OK, toi, Pat, qu'est-ce que t'as aimé dans nos cinq premières émissions?
1: Moi, la semaine dernière, j'ai aimé ça, vous piéger. On a fait un petit stunt, en fait, où je faisais semblant de parler à ma blonde et que je lui expliquais que c'est pas ce qu'elle pensait, que c'était juste un bec que j'avais donné à une autre fille. Et ce moment-là, je me sentais mal tout le long de jouer cette affaire-là. Puis je vous ai trouvé bonne en tabarouette. Ça m'a comme surpris. Mais m'avez-vous jugé, en fait? On n'a jamais reparlé de ça.
0: Moi, c'est pas pour toi que je m'inquiétais, c'est pour Shelly. Moi, c'est Shelly que j'avais envie d'aller consoler parce que toi, gros sale qui s'en va chez le monde. Moi, je voulais bercer Shelly.
1: Mais vous avez vraiment pensé que j'aurais parlé de ça devant vous autres comme ça? Ou j'aurais fait une affaire de même?
2: Non, mais c'est arrivé vite, Pat. C'est comme, tu sais, il est trop tard. C'est comme si t'es dans le métro, quelqu'un se met tout nu, tu fais « Ah, je sais pas comment ça se fait. Pourquoi je suis là? » C'était ça, là.
1: Vous irez voir sur les réseaux sociaux d'énergie, vous allez le voir, l'espèce de prank. Et il y en a qui disaient « Ouais, mais c'est arrangé, la personne filme. » On se fait « Hier, il y a quelqu'un là, en ce moment, il y a tout le temps quelqu'un qui nous filme. » Fait que ça a fonctionné pour ça, mais c'était vraiment le fun, en fait, ce moment-là.
0: Il y a Pat de Beauport au 6-12 qui dit « Moi, mon moment préféré, c'est quand Patrick a niaisé les filles. »
1: Ah, ben c'était ça. C'était vraiment le fun à faire.
0: Hey, moi, tu sais, depuis qu'on prépare notre sixième, fait quand même un bout qu'on réfléchit à ce show-là. J'essayais de penser à mon meilleur moment de la saison, puis ben je le sais pas trop, pour être bien franche, là, Patrine et Corinne. J'ai l'impression, quand je pense à nos débuts depuis lundi passé, j'ai pas tant trippé.
1: Ah! Ouch! Comment ça? Rien? Il y a rien que t'aimais? Non?
0: J'ai pas de meilleur moment.
2: C'est dommage, hein?
1: Ben oui.
0: On vit des affaires, mais meilleur moment, je trouve, c'est comme, c'est gros.
2: C'est trop tôt encore.
0: Ben, moi, faut que je me laisse apprivoiser, je pense.
2: Je comprends.
1: C'est correct. Sans dire qu'on se fête trop de bonheur, toi, puis que c'est une mauvaise idée, qu'on fait aujourd'hui.
0: J'adore la fête, j'adore le gâteau, les ballons dans le studio, j'adore qu'on ait un grand prix à donner, mais de là à dire qu'on, tu sais, mon meilleur moment, je l'attends encore.
1: C'est correct.
2: On a tout à donner. Tout à offrir.
0: Impressionnez-moi.
2: OK, ben parfait.
1: Ben écoute, on va faire notre possible. Merci. C'est le fun de travailler avec toi.
0: Vous autres, c'est quoi votre moment préféré de nos 6 premières émissions? Vous nous envoyez un micro iHeart sur l'application iHeart et vous pourriez remporter notre grand prix. Un virement Interac de 6 $. D'ici la fin de l'émission. OK, on crinque le son en mangeant notre sandwich aux tomates d'Espel Mammoth. 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

0: Salut les chums, c'est Raph, metteur en onde de Midi Show. Ben oui, l'autre bord de la vitre, là, le gars qui parle les extraits, les affaires là. Bon, je suis aussi le gars, on va se le dire, le plus chaud de l'équipe. Non, je suis pas ces billboards. Mais gars, on va faire avec. Hey, déjà une semaine qu'on travaille ensemble, pis c'est le gros bonheur. Hey, on est-tu pas chanceux? Et pour souligner ça, ben, j'ai fait ma part dans ce show-là, puis je vous ai préparé un montage des 6 meilleurs moments de 6 secondes de notre première semaine. Bonne écoute!
1: Comment s'appelle l'école dans Harry Potter?
2: Ah ben ça, c'est la place Versailles!
1: Oh, oui.
2: J'ai la magie!
3: T'as pas le choix de l'acheter?
4: Mais tu sais que t'es un futur vendeur de dope extraordinaire, là! Milan!
1: Ils ont même battu le record du 100 mètres de Usain Bolt.
2: Ben oui, mais c'est des robots.
4: Ben
1: mais
4: oui.
1: C'est ça, le robot...
2: Des cigales, des hyènes puis des poissons pénis.
1: Impossible. Les gens trouvent ça trop laid.
2: Impossible. Non.
1: Oui! Oh, ta gang t'a abandonné ce midi, Andréane. Non, non, on est une belle gang en studio, hein, les gars?
5: Oui.
1: Ah, bon, eux viennent de m'abandonner.
6: On a un maringouin, il a 34 ans, il paye 132 livres, puis il s'appelle Steve.
0: Ah, ça rappelle des si beaux souvenirs.
4: Ah oui, déjà.
0: Et pour ceux qui ont pas eu la chance de nous écouter la semaine passée, ben Colin, c'est disponible sur iHeartRadio et sur toute plateforme d'écoute, le podcast de Midi Show.
5: En plus, c'est moi qui mets le podcast en ligne, fait que t'es mieux d'aller l'écouter.
0: Merci. Bisous, bisous, ciao, ciao.
4: Hey, merci, Raph.
2: Hey, wow. Merci, Raph.
1: Merci.
2: Wow.
1: C'est un condensé de super moments qu'on vient de vivre, qu'on vient de revivre avec vous. Puis là, c'est le temps de se tourner vers vous, les auditeurs du Midi Show, les auditrices. Vous nous avez laissé des beaux messages.
4: Mais oui, il y a Carl qui nous a laissé un micro à Heart.
7: Et moi, là, ce que j'ai aimé, là, c'est le The Pat and the AI Crew. Ah. Mais en vérité, non, j'ai tout aimé le show. Vous êtes juste malade, la gang. Lâchez pas.
4: C'est cool.
2: Il y a André aussi qui nous présente son moment, là.
8: Hein? Moi, mon moment préféré, c'est quand Pat Grou a fait sa machine à voyer dans le temps. Ça m'a fait rire en mort. André Blanchard de Saint-Eustache. Bonne journée, gang. Bon dîner.
4: T'as comme une fin de reportage. André Blanchard de Saint-Eustache.
1: J'aime ça.
4: Merci, André.
1: Il y a Sophie. Pour elle, son moment préféré de notre saison est bien spécial. On l'écoute.
9: Salut, c'est Sophie. Hey, mon meilleur moment du midi show, là, c'est fou, là, ça va être aujourd'hui quand vous allez m'appeler parce que j'ai gagné 6$.
2: Il y a Steve aussi, que voici son moment.
10: Le meilleur bout, c'est clairement la chanson de la rentrée de Pat, le rap de la rentrée, sans équivoque.
4: Ça a l'air que Bruno aussi a un petit message pour moi, tu dis? Il y a un message pour moi.
11: Midi Show, vous en souhaite une très bonne pour la 6e. Vous êtes déjà sur la coche. Lâchez pas votre bon travail. Je vous embrasse. Pat, je te dois encore un 5 livres de patates pis des hosties pour ta tournée pour que tes personnages puissent manger. Lâchez pas. Ciao!
4: Faut que le personnage puisse manger. C'est Bruno, c'est Tarzan Boy, ça, je reconnais sa voix.
2: Ben oui.
4: Qui est venu me voir, je pense, 7 fois en rodage. Ah. Il était à ma première, assis, première rangée au Saint-Denis au mois de mai. Alors, salut Bruno, puis merci parce qu'il va voir plein d'humoristes.
2: C'est vrai, je l'ai
4: La relève, croisé. Tout le monde, c'est certain qu'il est allé voir.
2: Il est allé au festival de Joliette, il allait voir toutes les shows.
4: Je pense qu'il va voir comme 80 shows par année. Fait qu'il fait rouler l'économie.
1: C'est important d'encourager la culture locale.
4: Oui.
1: Merci pour vos messages. On continue de les prendre tout au long de l'émission. Vous nous partagez votre meilleur moment depuis le début de notre saison. On en a vécu des affaires en

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2: Vous écoutez Midi Show qui célèbre sa 6e émission. Ça, c'est parce que les boss les ont pas encore écoutés.
3: Ils nous ont écoutés, puis ils nous ont trouvé bons, puis ils nous ont amené du gâteau pour qu'on célèbre notre 6e.
4: Tu as tout mis ton doigt partout dedans pour enlever le grammage.
3: Je voulais être sûr de pas avoir à partager. Je mange le gâteau Deep and Delicious. Hey, il y a quelqu'un de l'autre bord de la vitre. Attends, rentrez, rentrez, venez voir.
5: Hey, comment ça va?
4: Le brigadier!
5: Et ouais, y a-t-il des mangeuses de patates ici en studio?
4: Oui!
5: Oh, oui. Moi, je sais pas si vous le savez, mais j'aime ça, des patates. Ah. Moi, quand le monde me demande de qu'est-ce que je fais dans la vie, je leur dis que je suis opérateur tactique de régulation des flux et de sécurisation pédagogique.
3: Pardon?
5: Ça veut dire que je suis brigadier. Ah. Mais j'ai demandé à ChatGPT que ça sonne plus intellectuel.
4: Oh, c'est bon.
5: Ça fait tout, hein, ChatGPT?
4: Oui.
5: Ouais, sauf des pâtes à la viande. C'est pas parce que j'ai pas demandé. Oh. Ricardo 1, ChatGPT 0. Il y en a sûrement du monde à la maison qui se demande comment ça se fait que je parle dans un micro aujourd'hui. Mmh. S'il y a une affaire que Énergie nous a appris, c'est qu'on n'a pas besoin de diplôme pour faire ça.
3: Ah ben voyons.

0: Hein, c'est, certains animateurs, là, j'ai pas des petits Einstein, on va se le dire. Mm. Tu leur demandes deux fois deux, puis il y en a une couple qui vont te répondre « orange ». Saviez-vous que j'avais un diplôme, moi?
1: Non, je savais
0: ouais,
1: pas.
0: On trouve de tout sur Marketplace. Moi, je suis diplômé en assistance dentaire. Oh. Selon le papier, je m'appelle Solange. Un beau nom, Solange, hein? On dirait oui. que c'est comme soleil, mais pas tout à fait. Là, tombez pas en votre beau chaise, mais l'école est recommencée.
1: Hein?
0: Ah ouais, savez-vous ce que ça veut dire, ça?
1: Non.
0: Les parents sont enfin en break.
1: Oui.
0: Va avoir une pause.
1: Alléluia.
0: Fatiguant, les enfants, pareil. On les a eu dans les armes tout l'été. Moi, mes petits voisins, ils ont passé l'été à crier dans la piscine en plus. Petit gossin, ça. C'est triste parce que j'ai tout découvert que ma petite voisine est dure de la feuille.
1: Ah non.
0: Bon, ouais, son frère criait Marco, puis elle l'entendait pas bien. Elle disait Polo.
1: Non.
0: Puis son frère, il criait encore, oh, Marco. Elle allait crier Polo. J'imagine qu'elle n'entend rien ou qu'elle n'a pas de mémoire. Maudite génération de TikTok. J'ai traversé la clôture, puis j'ai crié, hé, hey, petite niaiseuse.
1: Voyons.
0: On dit Marco, pas Polo. T'as comme fait un fret.
1: Ben, je sais pas.
0: Mais elle a compris, maintenant, il joue à Marco Marco. Ah. Alors, je veux dire, moi, je comprends plus, les jeunes, là. J'en vois beaucoup de ce temps-là qui ont des sacs à dos, mais des gros sacs à dos.
1: Mm.
0: Ça grossit à chaque année, ça.
1: Ah, ouais.
0: On est loin des petits sacs d'influenceuses à Oshiaga, là.
1: Ah, ouais.
0: Ben, non, c'est vrai, c'est tellement petit, ça. Eux autres, leur sac est tellement petit qu'ils peuvent rien mettre là-dedans. Faut que tu fasses un choix entre ta poudre ou ta divocop. Ça, c'est de la faute des profs, parce qu'aujourd'hui, les listes de matériel scolaire, c'est comme une anecdote d'Andréane Brunet, ça finit plus. Je t'ai entendu vendredi. Ça prend un duotang jaune, un bleu, un fuchsia, avec des anneaux, pas d'anneaux, des pochettes, pas de pochettes, en carton, en plastique, c'est un sacré-cœur. Moi, quand j'étais jeune, j'en avais un duotang beige, c'est tout. Oh. En fait, il était pas beige, il était sale. Nous autres, on allait à l'école avec rien. La seule affaire que le prof voulait vraiment qu'on rapporte dans la classe, c'était un paquet d'exporter King's Eyes.
1: Les vertes, j'espère.
0: Les vertes, certains. Tu connais ça, toi? T'as-tu fumé ça, toi, Corinne, des exporter?
1: Oui, ça fait mal, des exporter.
0: Ah oui, ça fait mal, certains.
1: Hey.
0: Ils fumaient ça dans la classe, nous autres.
1: Oh,
0: pour pas que ça sente, ils nous soufflaient la boucane direct dans la gueule.
1: Double filtre.
0: Moi, je veux pas me vanter, mais j'ai déjà fait une crise d'emphysème à 7 ans.
1: Oh. Moi, je peux imaginer.
0: Puis j'avais jamais touché une cigarette de ma vie, là. À cette heure, quand les enfants traversent la rue, ils me disent même plus bonjour, merci ou t'es lettre. Ils sont trop occupés sur leur téléphone.
1: Ah, c'est clair.
0: Ouais, puis moi, dans ce temps-là, on n'avait pas ça, nous autres, des cellulaires.
1: OK.
0: Ah non, tu voulais parler à un ami, tu ouvrais la porte de patio puis tu criais fort. Quand le vin était du bon bord, ça allait bien. Comme quand tu pisses, hein?
1: Non.
0: Les jeunes, ils me font rire, par exemple. À cette heure, ils ont toutes les dents d'adultes dans la gueule, là.
1: Ouais.
0: C'est là qu'on verra, ça. Ah! Vous avez les enfants avec des dents d'adultes dans la gueule?
1: Avant, ils les avaient pas.
0: Mais non, ils les avaient pas avant. Toutes drettes, toutes pareilles.
1: Ah.
0: Moi, j'ai le droit de dire ça parce que je suis diplômé en assistance dentaire.
1: Ah oui.
0: Là, s'il y a des enfants qui m'écoutent en ce moment, continuez d'aller à l'école, c'est important. Parce que si vous lâchez l'école, je vais perdre ma job, pis ça me tente pas de revenir ici. Ça pue.
1: Brigadier, vous revenez quand vous voulez, hein, la porte est grande ouverte.
2: Hey, moi aussi, avec ma
1: chaise! Merci! Qu'on est chanceux de vivre ça. 6 émissions, puis on a, Corinne, je sais pas si tu le savais, là, on a un deuxième Grand Prix de 6$ à remettre au cours de l'émission.
3: Non, un deuxième Grand Prix de 6$?
1: On a ouvert les coffres, je te dis, on est lousse, mais ça va être difficile parce qu'on donne pas 6$ de même, là.
3: Ben non!
1: Va falloir faire des efforts. On cherche des gens qui sont capables de compter jusqu'à 6.
4: Et pour vrai?
3: Ces gens-là, ils nous appellent?
1: Les gens nous appellent. Ils nous appellent à un numéro que je n'ai pas devant moi, qui serait le 1-800-665-5440. Non, mélange pas les gens.
4: 665-675-5440. 665-5440.
0: 54-40.
1: C'est ça, Pat.
0: C'est quoi, 665?
1: Ouais.
0: 54-40.
1: Vous nous appelez. Puis quelqu'un d'entre vous, s'il est capable de compter jusqu'à 10, 6,
0: bah, 6 comptez jusqu'à 6.
3: Adam, c'est un fiasco. Appelez-nous à 1-800-665-54-40. Faut compter jusqu'à 6.
0: Ah, c'est facile.
3: Oui, c'était pas compliqué.
0: Ben, oui. Ça se tombe.
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20: Oui.
21: Maintenant, j'arrive avec une facture du sex-shop. Est-ce qu'il y a des chances ou pas?
20: Ça dépend. Est-ce que ça te sert pour la rentrée?
21: Oui. Entre autres.
20: Heureusement, les enfants sont à l'école.
21: Front door, back door.
20: C'était pas prévu.
21: La dorgue, tu peux.
2: OK, c'est le temps de partir, je pense. Ah, les gars, laissez-moi tranquille.
21: Mac and cheese tantôt, là.
2: Oui.
21: T'as déjà mangé des pâtes en pénis? C'est trop blanc.
2: Ça existe, mais oui. T'as déjà mangé, toi?
21: Des pâtes, oui.
2: Un repas de pâtes en pénis.
21: Je me suis enfilé 4-5 pénis, le shot. Il y a des tomates. Des pénis aux tomates.
2: Hein?
21: Ouais, c'était pas des pénis, c'était des pénis.
2: Oh, oui, des vraiment la forme.
21: Je viens d'en chercher, puis on va se faire une petite déguste, là. C'est lequel la meilleure?
2: Dans les cascadeurs alimentaires, là.
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23: Et avant-dernière émission. On l'aura pas encore annoncé, hein. Oubliez ça, j'ai rien dit.

0: salut, c'est Seb Trudel. Hey, incroyable, 6 émissions. Longue vie à vous, vraiment. Je vous en souhaite au moins 6 autres. Bonne 6e. Wow. Vous êtes quoi? Bonne 6e, vous avez vraiment de quoi être fiers, la gang de Bichou. Oh.
1: Jusqu'à 6.
2: Oh, c'est un jeu qu'on va faire juste une fois dans le cadre des festivités de notre 6e émission.
3: Ça prenait un jingle pour ça.
2: Ça prenait un jingle, merci Ara. Visiblement, là, t'es payé trop cher pour ce que tu Pour jouer, nous avons Cassandra de Trois-Rivières au bout du fil. Salut Cassandra!
4: Allô!
3: Allô!
2: Allô! Toi, t'as une bonbonnerie qui s'appelle la boîte à snacks, c'est bien ça?
4: Exact.
2: Donc, toi, tu comptes des bonbons à longueur de journée, tu fais des transactions, est-ce que tu...
4: Je te dirais que c'est une balance qui fait la job pour moi, fait que compter, c'est pas ça tous les jours.
5: Ah, fait que t'es pas sûr de toi de bord, là, tu réussiras peut-être pas, là.
2: OK.
4: C'est ça, mais tu sais, ça doit être comme aller à vélo. Ça va sûrement revenir.
2: OK,
4: mais
2: tu sais, Cassandra, qu'on a un prix incroyable à offrir ce midi. Je te rappelle ce que c'est.
6: Un virement Interact de 6 $.
5: Pas 6 sous, là.
2: Non.
5: T'as bien compris. 6 $.
2: Oui,
4: 6 $.
5: Oui, quand même.
4: Un virement de 6 $, fait que... Ouais,
3: c'est vrai que ça arrive pas souvent qu'on reçoit des virements de 6 $.
5: Là, est-ce que tu t'es pratiqué avant d'appeler parce que c'est quand même pas évident de compter jusqu'à 6?
4: Non, c'est ça, je me suis pratiqué sur mes doigts. Ah. Là, à date, j'arrête à 3. C'est-tu 1, 2, 3, 6?
5: Non, t'as
2: pas tes maths force, Cassandra, toi?
4: Non.
2: Ah, OK.
5: Est-ce que tu fais la différence, toi, entre 6 h et 18 h, mettons?
4: Non.
3: Ah non? Est-ce que tu as déjà vu des chiffres?
4: Ça fait longtemps.
3: OK.
5: Est-ce que tu peux, mettons, épeler 6? Ça, t'es capable? S-I-S, t'as dit?
4: Ouais.
5: Hey boy! Ouais, mais c'est 6, c'est S-I-X.
3: Ah oui, mais c'est pas grave.
4: Moi, je commence ça, X.
5: Ah, ben,
3: c'est vrai, t'as raison.
2: Peut-être que c'est plus facile de compter en anglais.
5: Oui, peut-être,
2: OK, ben, Cassandra, de toute façon, c'est toi qu'on a pigé, c'est avec toi qu'on va jouer ce midi. Peu importe ce qui arrive, on est là, on te supporte, on te lâche pas dans le midi show.
5: Cassandra, donne-toi des petits becs sur l'avant-bras, flatte-toi un peu le coco, puis calme-toi. Tu dois être anxieuse en ce moment-là.
4: Oui, je suis anxieuse.
5: Parfait.
4: Jouer pour un aussi gros montant.
5: Regarde, ensemble, on va le faire. Là. Ta petite boule que t'as dans le ventre, tu lui dis, va-t'en. Dis-lui, va-t'en, OK, c'est bon.
2: Okay. Cassandra Trois-Rivières, le micro est à toi, tu peux commencer à compter, mais vas-y lentement, on n'est pas pressé.
4: OK. Puis si, mettons, je ne l'ai pas...
5: Fais-toi confiance, vas-y. Tu es capable de te rendre jusqu'à 6, vas-y.
4: Bon. Fait 1.
5: Yes.
4: 2.
2: C'est bon.
4: 3.
2: Stop! Stop! Cassandra de Trois-Rivières, on a une surprise, OK?
5: Oh.
2: Cassandra... T'as compté jusqu'à 3. Là, on t'offre la chance de doubler ton 6 $. Donc, 12 $ si et seulement si tu es capable de répondre à la question de Patrick. Et là, c'est un bonus. Tu perds
5: c'est un
2: pas
5: jeu bonnie, là.
2: C'est ça, tu perds pas le 3 $ que t'as accumulé, mais tu pourrais donc gagner un peu plus. Patrick?
5: Donc, on double, ça lui ferait 12 $ maintenant si il répond à cette question-là. OK, attention, écoute-moi bien. Nomme-moi les 6 premiers rois de la dynastie mérovingienne. Je te donne un indice. La dynastie a régné du 5e au 8e siècle.
4: Je sais pas.
5: Tu sais pas? Mais 12 piastres.
3: Ben, moi, je suis curieuse quand même.
5: Toi, t'aimes ça, ces affaires-là?
3: Oui, j'aime ça. Ce serait quoi?
5: Ben, il y a Clodion le Chevelu.
3: Ah oui, OK.
4: Bad boy.
5: Oui, il y a... Tu l'aurais pas eu, hein?
4: Non.
5: Il y a Mérové. Il y a Childéric Ier, Clovis Ier, Thierry Ier et Clodomir.
2: Ah,
5: voilà. Meilleure chance la prochaine fois.
2: Malheureusement, t'as pas gagné, mais tu peux continuer. C'est pas grave, Cassandra, tu peux continuer de compter jusqu'à 6. T'étais rendu à 3. Tu peux poursuivre.
4: Okay, à 3, OK, parce que là, je m'en rappelais plus.
5: Allez, t'es capable.
4: Fait que là, c'est ça mon défi, c'est après 3. Ouais.
2: T'es capable.
4: OK, c'est 4.
2: Ouais.
5: Oui. 4, oui, c'est 4.
4: Yeah! Fait que là, on est rendu à 4.
5: Écoute bien,
4: Mon Dieu, je suis stressée, là. Il m'en manque pas gros.
5: 4, 6, 7.
4: Je suis tellement stressée, mon Dieu. Attends. 1, 2, 3, 4. 5.
2: Okay.
5: Oui.
2: Hey, attends, on a quelque chose pour toi, on a une surprise pour toi. Oh. Si à partir de maintenant, tu peux compter rapidement à reculons jusqu'à 1, on a une surprise.
5: Oh, vas-y.
4: OK, 6, 5, 4, 3, 2, 1.
2: Bonne année! Hey! OK, maintenant.
5: OK, arrête.
2: Tu peux poursuivre. Continue, t'étais rendu à 5.
4: Ah, OK. Là, faut se compter à l'endroit.
2: Ouais.
5: Ouais.
2: Après 5, il en manque juste un. Vas-y.
4: Après 5, et là.
5: Fais ça vite.
4: 6.
2: Ouais!
5: Arrête,
7: qu'est-ce qu'il y a? On va aller voir la reprise au ralenti avant qu'on s'est rendu.
5: T'as pas entendu 6, quoi?
7: On écoute la rediffusion.
5: On va l'écouter, attends, du début. Hey, ça va être trop long, on n'a pas le temps. On lui fait confiance. Allô, du 6.
2: Bravo, Cassandra!
5: Wow!
2: Hey, 6 $, un virement! Écoute, pour rendre aussi ton virement... Vas-y, qu'est-ce que tu dis?
4: Faire
2: ça,
4: Starbucks.
2: Oui, tu fais
5: bien.
2: Oui, prends pas trop d'extra, tu vas dépasser ton budget.
5: Tu veux pas l'investir?
4: Non.
5: En tout cas, laisse faire.
2: Ben, pour endosser ton virement, la réponse à la question sera le premier roi de la dynastie mérovingienne.
5: Oh, oui.
4: Je m'en rappelle déjà plus, ça va pas bien.
7: Tu pourras nous réécouter sur, en balado sur l'application iHeart Radio. Garde la ligne, ma chère Cassandra. Merci de faire partie de l'équipe du show. Hey, dans quelques minutes, Patrick Groulx nous a préparé un message pour souligner notre sixième émission. Puis sortez vos Kleenex parce qu'on m'a dit que ça serait peut-être émotif.
5: Beaucoup d'émotion.
7: OK. Ouais. Ben, on va découvrir ça après As Well, où je m'en vais. 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

0: Hey, je te sens comme à fleur de peau, mon cher Pat. Qu'est-ce qui se passe?
1: Ben, c'est touchant quand même. Tu sais, on rit, on a fait... Tu sais, je dis pas dire qu'on fait ça un peu en joke, la sixième aujourd'hui, mais tu sais, c'était... Mais ça me rentre dedans bien plus que je pensais.
0: Ah ouais, ouais. Comment ça?
1: Sixième émission, je sais pas, j'ai le cœur rempli d'émotions. Je vais essayer de pas brailler.
0: Ben voyons.
1: Pourtant, ça fait des mois que je le vois venir, ce moment-là.
0: T'sais. C'est sûr.
1: Chaque fois que je travaille un sketch, j'ai comme une boule dans le ventre. Six émissions, c'est pas rien, c'est un marathon.
0: Mm-hmm.
1: Tout le monde avait les mamelons irrités la semaine dernière. Un marathon. Chance qu'on avait nos cache-mamelons format voyage.
0: Oui,
1: on en a parlé la semaine passée.
0: Mm-hmm.
1: Le temps passe tellement vite. Quand on a commencé le midi show, le Québec était pas encore en campagne électorale.
0: C'est vrai.
1: J'avais pas fini le nouveau indéfendable.
0: Mm.
1: C'est encore possible de DM Dolly Parton.
0: Ah! Oh.
1: On sort tous transformés. Une expérience comme celle-là. Principalement notre writer, Guillaume, qui veut maintenant se faire appeler Charlène. C'est correct. J'ai fait des calculs, midi show, c'est 6 émissions. Ça veut dire 9 heures de travail acharné à la sueur de notre front. 9 heures, si vous avez mal compris.
0: C'est vrai.
1: 9 heures, c'est quoi? C'est écouter les trois Seigneurs des Anneaux en arrêtant le dernier 20 minutes avant la fin.
0: Oui.
2: Mm-hmm.
1: C'est le temps que j'ai dormi dans la nuit, de samedi à dimanche. C'est la durée d'attente standard à l'urgence ou le temps que ça m'a pris pour monter ma base de l'IKEA. C'est l'équivalent de Montréal-Rimouski si t'arrêtes à regarder un film au cinéma de Beauport. 9 heures, c'est 900 capsules de François Pérusse.
0: Ouais.
1: Une émission spéciale comme aujourd'hui, c'est l'occasion de se remémorer nos moments préférés de l'aventure midi show.
0: Voyons, je t'ai mis.
1: Comme mon vendredi off.
0: Oh.
1: Le sandwich de dingue que j'ai mangé mardi passé, puis le sujet qu'on a fait il y a 15 minutes.
0: Ouais.
1: J'en profite aussi pour souligner qu'on a gardé exactement la même équipe pendant les 6 émissions, et ça, c'est très rare en radio.
0: C'est vrai, t'as raison.
2: C'est vrai.
1: Merci aussi, Andréanne et Corinne. Vous m'avez vu heureux, triste, fâché, inquiet, colérique, euphorique, détruit, puis ça, juste dans le meeting d'avant show.
0: C'est vrai.
2: C'est vrai.
1: Et surtout, merci à nos auditeurs, auditrices, nos chums. C'est pour ça qu'on fait ça, qu'on a tout donné. Et c'est avec une émotion que je vous annonce que, malgré la fatigue et les sacrifices, j'ai envie de dire épuisement, hein, depuis lundi dernier, on sera de retour demain pour une 7e émission.
0: Wow. Hey, j'ai des frissons, Pat.
3: Wow!
0: Aïe, aïe, aïe. Ça
2: merci pour ça.
1: Martin Tremblay est en studio avec nous autres, puis il pleure un peu quand même.
3: Je suis détruit.
1: Je sais.
0: Détruit.
1: Je te comprends.
3: Tu viens me chercher, hein.
0: Ben, Mark, tu vas avoir quelques minutes pour te recomposer avant d'entrer en onde.
3: Je vais me saisir, là.
0: Parce que dans à peu près 5 minutes, tu vas nous dévoiler quelle toune pourrait nous faire. Toi, tu donnes 100 piastres. Nous, on a donné 6 piastres.
2: Deux fois 6 piastres.
1: Deux fois.
4: C'est bravo. Bravo. On sent que, on sait qu'il y a où est le budget, maintenant.
1: Ouais. Exact.
4: C'est avec moi.
0: Dire quelle toune peut nous faire gagner 100 piastres.
3: Bon, vous dire ça dans quelques minutes.
1: Oh yeah!
3: All right.
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31: On l'aura pas encore annoncé, hein? 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
2: Merci d'avoir embarqué dans cette folle émission, sixième qu'on célébrait. Bravo encore à Cassandra de Trois-Rivières qui a mis la main sur le grand prix qu'on vous offrait ce midi.
1: Hey, bravo.
2: $6.
1: $6 pour la sixième,
3: en
1: quand même.
3: En virement Interac.
1: Il y en a qui ont hâte à la 25 millième, hein?
3: Oui. C'est, on compte sur vous pour nous amener jusque-là.
2: Yes! Martin Tremblay, c'est un méchant beau prix que tu nous offres cet après-midi.
4: Ben, en fait, deux tounes à surveiller, tounes payantes, 100$ chaque. Il y en a une qui va jouer d'ici 14h et une autre que je vais vous dévoiler tantôt un peu plus tard qui va jouer d'ici 15h.
2: Okay.
4: Mais celle que vous devez surveiller d'ici 14h, c'est celle-là. Kingdom of Fear, c'est Cameron Whitcomb à surveiller. Quand vous allez l'entendre, vous textez Toon au 6-12-12, je pige dans le tas, puis il y a quelqu'un qui fait 100$ cash.
2: Wow.
4: C'est simple de même.
2: 100$, c'est trop gros, je saurais pas quoi faire. 6$, je peux gérer.
4: Je fais bien, on part en fou.
2: Patrick, Corinne, ça a été un plaisir de partager les ondes avec vous ce midi.
3: Hey, j'ai eu tellement de fun le midi, je pense que j'ai ri à moitié du temps.
1: Puis merci aux chums qui nous écrivent, puis qui ont compris la game, puis l'absurdité de cette affaire-là, on va se le dire. Là, on n'est pas si cave que ça, vouloir fêter une sixième.
4: Oui,
1: parfait. Bonne sixième!
2: Yeah! Et on se retrouve demain à 11h25 dans le Midi Show.
4: Oh, yeah. Excellent. À demain, la gang. OK, nous autres, on passe en musique. Les Black Keys sont à venir, les White Snake. Je vais vous ramener une couple d'années en arrière avec ces tunes-là, mais on commence ça avec 2010. Train, Hey, Soul Sister, bienvenue dans ton Chop Marge jusqu'à l'arrivée de la gang de Saint-Marc.

ton chum Bart installé d'ici l'arrivée de la gang de Saint-Tropez tantôt, 14h55. Salut, j'espère que vous avez eu un beau week-end. Quand même très très beau un petit peu partout au Québec et je tiens à vous souligner que la toune payante est de retour. Vous ne connaissez pas le principe simple. Faut être là quand je jase avec la gang de Midi Show tantôt, je vous ai dévoilé la toune. J'ai pas le droit de redire que c'est Cameron Whitcomb avec Kingdom of Fear. Je n'ai pas le droit de vous le redire et qu'elle va jouer d'ici 14h. Hey, c'est la première journée, on est gentil. Alors bonne chance, 100$ cash. Il y a une toune payante d'ici 14h et une autre entre 14h et 15h. Je salue Joe sur le 6-12-12. Joe Huet dit Mart, j'aimerais ça avoir le prince des ténèbres aujourd'hui. Hey boy. OK, je vais essayer de t'organiser ça. Je vais essayer de sortir du Ozzy Osbourne d'ici 14h. Je te le promets, Joe Huet. Et salutations à Eric. Eric Lasselle, qui est à job présentement, chef capitaine des pompiers de l'aéroport d'Ottawa, qui nous écoute présentement dans le troc en

Salutations au camionneur de Plantagenet numéro 1 au monde, Joe, qui m'a appelé tantôt au 1-800-665-5440. Salutations à la gang de Sunshine et du Mart. On est à l'ouvrage et on t'écoute. Merci les boys de l'Est ontarien. Vous le savez, ça peut être très payant pour vous autres.

0: arrive deux fois dans ton chum Mart à tous les jours du lundi au vendredi. Deux fois, une toune payante à surveiller. Je vous la dévoile au début de la 13e heure et au début de la 14e heure. Surveillez une chanson en particulier pour prendre ça en note et nous surveiller. On s'en va à Chicoutimi. Elle travaille à l'UQAC, à l'Université du Québec à Chicoutimi. Allô, Catherine Girard.
1: Salut.
0: Allô, comment tu vas?
1: Ça va bien, toi?
0: Ouais, tu pensais pas faire de la radio avec ton chum Mart aujourd'hui, hein?
1: Ah non, je pensais pas.
0: Catherine, t'as fait ton travail d'auditrice modèle du Saguenay.
1: Yes.
0: Et quelle est la chanson qu'on devait surveiller cet après-midi entre 13h et 14h?
1: Kingdom of Fear de Cameron Whitcomb.
0: Exactement! Regarde, c'est 100 piastres cash directement dans tes poches. Tu t'attendais pas à ça, même si tu travailles aux finances, hein?
1: Ouais, non, c'est ça, pas tout.
0: Ben écoute, bravo. Catherine, félicitations. Énergie s'occupe de t'envoyer ça et tu viens de faire 100 piastres cash juste en m'écoutant.
1: Ben, merci.
0: Ben, ça me fait plaisir. Passe une belle journée, Catherine. Si vous voulez gagner, je vous dévoile tantôt, dans à peu près 15 minutes, quelle est la chanson à surveiller entre 14h et 14h55 avant l'arrivée de la gang de se rendre au poste. Bon, salut à Pierre Larivière. Salut à Poncho, à qui je viens de parler. Joe aussi, qui me l'avait demandé. Ozzy Osbourne. Probablement un des plus gros classiques. C'est Dreamer.

0: Merci d'être là. Partout au Québec, Martin Tremblay avec vous autres jusqu'à l'arrivée de la gang de Saint-Anthropos. Et je suis avec Alec qui est de l'autre côté à console. On est en train de jaser de Raymond, 57 ans. Ça va être dans Saint-Anthropos aujourd'hui. Préparez-vous parce que Raymond vient de s'équiper d'un bidet à la maison. Et ça a l'air qu'il est pas sûr s'il aime ça. Alors, tous les détails dans Saint-Anthropos tantôt. Mario Tessier, Seb Brulel et Cathy Gauthier. Tantôt, je vais aller chercher Cathy dans le meeting. J'aimerais ça. Ça fait longtemps que j'ai pas jasé à ma chum. Cathy Gauthier. Bon, là, bravo encore Catherine Girard, 100$ cash, toune payante. Il y en a une deuxième à venir d'ici l'arrivée de la gang à 14h55. Une autre toune payante, il y en a deux tous les jours. Là, c'est d'ici 15h. Celle-ci, vous devez la surveiller, OK? Les Foo Fighters. Avec Learn to Fly. Learn to Fly. Retenez ça. Vous devez me texter le titre et vous allez peut-être faire 100$ cash. Aussi, au retour, encore une fois de la mot, t'as dit de bonne musique, entre autres, j'ai du Quiet Riot, j'ai David Guetta, Teddy Swims, et ceux-ci, Nickelback sont là, avec Photograph. Ta musique, tes chums, ton fun, sur Énergie, partout au Québec.
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9: Oui, le cardinal Ouellet qui a gagné son procès en diffamation contre une agente de pastorale. En 2022, Pamela Groslot avait dénoncé Marc Ouellet dans le cadre d'un recours collectif contre le diocèse de Québec. Elle affirmait qu'elle avait été agressée sexuellement sur une période entre 2008 et 2010, mais lors du procès pour diffamation, elle avait plutôt corrigé son témoignage en disant qu'il n'y avait eu qu'un seul geste où le cardinal lui avait touché le bas du dos. Donc, la Cour supérieure qui condamne Pamela Groslot à verser 100 000 $ à Marc Ouellet et le cardinal qui s'est engagé à verser le montant au profit de la lutte contre les abus sexuels subis par les Autochtones au Canada. Maintenant, en campagne électorale, la CAQ coupe les ponts avec la réforme de Christian Dubé et va permettre aux médecins de travailler à la fois au public et au privé. Ça, c'est dans le but de réduire les listes d'attente. Au PQ, Paul Saint-Pierre Plamondon a dénoncé la bureaucratie qui a augmenté, selon lui, sous le gouvernement de la CAQ. Il promet un ménage pour économiser au moins 1,6 milliard de dollars par année. Le libéral Charles Milliard veut réduire la crise en habitation en construisant 100 000 logements par année, principalement des maisons modulaires. Il y a Ruba Gazal de Québec solidaire qui veut investir 340 millions, voilà, pour réduire de moitié le décrochage scolaire. Et puis, le Parti conservateur d'Éric Duhaime qui souhaite relancer l'exploration des gaz de schiste. Une idée qui a été rejetée par les chefs de parti, tous à l'exception de Christine Fréchette en disant qu'il fallait étudier ce dossier-là. Et puis, au sport, grosse nouvelle, on s'y attendait quand même un peu après le résultat de la Coupe du Monde, mais Lionel Messi annonce qu'il ne représentera plus l'Argentine lors des compétitions internationales. Il est quand même âgé de 39 ans, Messi. Et il nous a montré encore en fin de semaine qu'il est en forme. 3 buts, parce qu'il va poursuivre sa carrière dans les clubs. 3 buts marqués en fin de semaine contre le CF Montréal au profit de l'Inter Miami.
10: 7-1 hein, qui ont perdu le CF Montréal.
9: 7-1, un score de football plus.
10: Hey, c'est l'US Open aussi, hein, Félix Auger-Aliassime. Oui. C'est à 17h cet après-midi.
9: Exactement.
10: Tu vas en reparler dans sa rentre au poste. Salut Jean-Luc.
9: Oui, bye.
10: Un gros merci. Nous autres, la musique, ça part avec du Nickelback. Imagine Dragons aussi est à venir. Ton chum Mart jusqu'à 14h55 pour sa rentre au poste.

0: brillante.
1: Je vous l'ai dit, ça arrive deux fois avec ton chum Mart entre 13h et 14h55 avant l'arrivée de la gang de sa rentre au poste. Et là, fallait surveiller. C'était là, là. Ça vient de se passer. Et Jesse Boudreau, Lamotte, il est à Fermont. Lui, il l'a entendu. Salut, Jesse.
2: Salut, salut.
1: Hey, tu pensais pas que j'allais t'appeler pendant que ton corps de travail, hein?
2: Non, pas
1: en tout. Écoute, Jesse, je te demande de me donner le titre de la deuxième toune payante d'aujourd'hui.
2: Oui, c'était Learn to Fly.
1: Learn to Fly, bonne réponse, les Foo Fighters. Ben, drette de même, comme ça, Jesse, parce que t'écoutes Énergie à Fermont en train de travailler, tu viens de mettre 100$ cash dans tes poches.
2: Yes, sir.
1: C'est le fun, ça. Qu'est-ce que tu fais au juste, j'entends des camions autour de toi, tu fais quoi à Fermont, Jesse?
2: Ouais, je suis opérateur,
1: machinier lourd. Mais là, t'es en train de travailler là pendant que tu nous jases, pendant que t'écoutes Énergie.
2: Ouais, exactement.
1: Veux-tu saluer ta gang?
2: Ben oui, c'est la gang qui travaille dans l'ArcelorMittal pour Bilga.
1: Ben écoute, merci de nous écouter, Jesse, puis la gang des promos va te contacter. Tu viens de ramasser 100$ cash parce que t'écoutes Énergie. Bonne journée à Fermont!
2: Bien sûr,
1: merci. OK, salut mon gars, salut.
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1: Dans les prochaines minutes à venir, la musique d'Alex Nevsky, j'ai du talk, mais R.E.M. aussi s'en vient avec The One I Love, mais pas tout de suite. On lâche pas, hein, je veux dire, ça doit être ça la base, hein? Hein, d'ici à l'arrivée de la gang de Sarantropos, Cathy Gauthier vient me rejoindre tantôt. J'ai hâte de reparler, de rejaser à ma vieille chum Cathy. Je lâche pas, Corbeau, tout de suite sur Énergie.

fait quand même pas pire beau partout au Québec. Ça a de l'allure. Ça nous prépare très, très bien pour le début de show de Saranthropos tantôt. Cathy Gauthier va venir me rejoindre dans quelques minutes. Leur premier numéro 1 top 10 américain, même si ce groupe-là ne reviendra jamais ensemble. Voici R.E.M.

0: retrouver ma chum Cathy Gaultier.
1: Ben, moi donc, mon beau Martin, avec qui j'ai passé des matins mémorables.
0: Oui.
1: Ici dans le boost.
0: Ici à Montréal.
1: On reste une autre vie.
0: Ouais, mais je suis contente de te savoir avec l'équipe tous les lundis.
1: Oui,
0: avec
1: Sarah Trois
0: Postes.
1: Ben, j'aurais aimé ça pouvoir faire la semaine, mais je repars en tournée avec mon spectacle. Alors, c'était pas possible, mais très heureuse de pouvoir être là tous les lundis dans Sarah Trois Postes avec la gang que j'ai.
0: Là, je t'ai volé un peu dans le meeting, mais je vous entendais parler de révélation, thérapie de couple. Tu vas-tu être en mesure de donner des conseils aujourd'hui?
1: Oui, la révélation, c'est un gars qui a besoin de conseils. Puis, tu sais, moi, on sait que je suis bonne en couple. Ouais. Moi, je suis bonne pour les 8 premières minutes. Après, ça se gâte.
0: Ah, c'est ça l'affaire.
1: Ouais,
0: on verra bien.
1: Ça se gâche, mais on a un super show, vraiment. Vous voulez pas manquer Le Monde à Mario. Là. Oh. C'est le retour de Raymond.
0: Raymond, 57 ans. Ça a l'air que tu as acheté une nouvelle bébelle.
1: Tu as acheté un bidet. Hein, je vais pas voler le punch, là, mais grave, Mario va en avoir plein d'autres dans son sketch. Et à 16h20, Mario, toujours avec son personnage de Don Chichi.
0: OK, un coup avec Don Chichi.
1: Ouais. Ça pogne-tu le caniche?
0: Ouais, c'est ça. J'ai une petite contribution. Vous verrez laquelle tantôt. Ouais.
1: Reste en ligne, le podol. On va avoir du fun à
0: 4h20. Merci, Cathy.
1: Merci à toi, mon beau Martin.
0: Salut à 14h55. La gang de Saint-Anthropos va s'installer. Au retour, nous autres, qu'est-ce qu'on a, ce qui s'en vient? Un peu de Coldplay. Adventure of a lifetime. 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

La gang de Saratropost s'en vient. Dans quelques minutes, Cathy Gauthier, Seb Trudel, Mario Tessier et toute l'équipe. C'est une grosse gang de crinquants encore aujourd'hui. Comme d'habitude, le meilleur retour à la grandeur du Québec. Un petit salut spécial à Éric Lepage qui dit de retour au travail. C'est toujours le fun de t'écouter, Marc. Bonne route à toi, mon camionneur. Passe une belle journée. On se termine ça avec Vincent Vallière. Je marche comme je tombe.

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0: 15h55, on était en feu aujourd'hui.
1: Mais c'est en feu. J'ai recommencé à m'entraîner ce matin. J'ai retrouvé mes gants de boxe.
0: Ah oui? Ils étaient où?
1: Je les avais pas perdus. J'ai boudé. Mais là, ce matin, watch out, là. C'est reparti, mon kéké.
2: Ah ouais, puis t'as de la drive. Moi, je t'ai déjà vu boxer. J'ai vu des vidéos. Toi qui boxe, t'es bonne, là.
1: Mm-hmm. C'était une crise de folle. C'est ça que ça prend.
2: Oui, je voulais pas le dire de même.
0: Pas de même. On a un gros show. Dans le monde à Mario aujourd'hui, c'est Raymond, 57 ans.
3: Ben oui, du nouveau dans ma vie. Passé un bel été, certainement.
0: Oui.
3: Non, mais je me suis acheté un bidet.
0: Ah, un bidet?
3: Moi, ah, oui. Tu sais, comme la chanson de rock voisine, là, I always be there.
1: Ah ouais? Oh, I always be there.
0: C'est ça qu'il dit.
3: Fait que m'en viens vous raconter ça.
0: Ah ben oui.
3: Je fais de l'argent comme du cash.
0: De l'argent comme du cash. Vers 15h35, Raymond va être avec
3: payé.
0: Vous oui. Dans ma chronique à 16h10, il y a une vidéo qui date des fins des années 80, 89, en fait de l'émission Caméra 89.
2: Oh mon Dieu, je me rappelle de ça.
0: C'était à TQS, puis il y avait une sorte de reportage sur des gens un peu spéciaux. Et il y a une vidéo qui est en train de redevenir virale, parce que moi je l'ai reçue. En fait, je l'ai vue en fin de semaine passée sur Instagram. Cathy me l'a envoyé même hier.
1: Ben oui, hier, je disais, ça serait drôle pour une de tes chroniques. Il dit, c'était prévu.
0: Alors, un reportage, donc, des années 80 sur un Québécois de Trois-Rivières qui est le nouveau Rocky.
1: J'en dirais pas plus. C'est
2: spectaculaire.
1: OK.
2: Ouais. Et Rocky Balboa, mais de Trois-Rivières.
1: Ouais.
0: Oui. En fait, c'est plus un gars qui veut faire du cinéma, tout ça. Puis là, il est en reportage parce que, il y a ce qu'il faut, là.
2: Le Rocky de la rue des Forges, là.
0: C'est en plein ça. Soyez-y, vraiment, à 16h10. Et dans le coup de 16h20, c'est le grand retour de Don Chichi. Ça faisait longtemps.
3: Hey, le Kanesh, t'as-tu compris? T'es-tu ennuyé de moi cet été?
0: Ben, certainement.
3: OK, c'est la bonne réponse.
0: Ben oui, j'ai pas le choix de dire ça. Ben oui, mais c'est vrai. Puis en plus, c'est Don Chichi toujours dans les affaires croches. Mais là, c'est un nouveau domaine, encore une fois, pour lui.
3: Ça a l'air vendeur d'assurance.
0: Ah, mais coudonc. Il va avoir une...
3: Ah oui, c'est quoi les chances?
0: Il va avoir une pogne à quelque part. Ton mot du jour, Mario, ça va être quoi?
3: Poursuite. C'est sérieux aujourd'hui.
0: Sérieux?
3: Oh,
0: oui. OK. Toi, Cathy, ton mot du jour?
1: Recette.
0: Moi, c'est primeur, parce que là, je vous le dis, mettez ça à votre agenda, carrément, tout de suite. Là. Mm-hmm. Vous écrivez mercredi, 16h20. Mercredi à 16h20. Le coup de 16h20, Mario le met son agenda.
2: Ben,
0: nous, on va être ici, anyway. Vous ne pouvez pas manquer le coup de 16h20. On va vous présenter en grande primeur. Le coup qui a été réalisé avec Dominique Paquet.
2: Ah, mon Dieu.
0: Oui.
2: Vous dire à quel point on a ri, là. Je me rappelle, on a terminé la soirée avec l'enregistrement qu'on a fait avec Dominique.
0: Oui.
2: J'étais arrivé chez nous, je te jure, Kat, j'ai eu mal à la tête pendant 3 heures.
3: Oui. C'est tellement un tata de compétition.
1: Dominique,
3: là.
1: Il est drôle, cet homme-là, ça n'a aucun sens.
2: Tu sais, on avait écrit une base de texte, puis pour faire le coup de téléphone, comme on fait tout le temps.
0: Oui.
2: Puis là, après 15 secondes, je vois qu'il suit fuck all ce qui est écrit sur la feuille.
0: Oui.
2: Fait que Seb et moi, on fait la même chose, on prend nos feuilles, on les lance à côté, ça va donner ce que ça va donner.
0: Ça va être ça.
2: Et on a ri à Nancy-Lé.
0: Exactement. On pleure à la fin du on pleure de rire à ce point-là. On va vous en présenter un petit extrait, mais je vous le dis, mettez ça là, puis parlez-en à vos amis. 16h20, mercredi, ça vaut vraiment la peine. C'est un des coups avec la plus grosse dérape qu'on a jamais eu, je pense.
2: Parce qu'on décroche comme c'est pas permis, là.
0: Puis le prétexte est ridicule. C'est un rappel de poudre protéinée. Fait que c'est un gars qui avait acheté beaucoup de barils de whey protéines, là, tu sais.
1: Ouais.
0: Et puis là, on le rappelle pour dire que c'est pas de la bonne poudre. Alors, ça part déjà là. Et c'est le principe de... moi, je suis un employé qui finit sa formation. Il y a Gino, mon supervisor, qui veut s'assurer.
3: Ouais.
0: Et là, je dois former un nouvel employé qui est
2: Dominique Paquet.
0: Fait que ça fait comme 3 étapes pour parler à quelqu'un.
2: 3 étages de cave.
0: Exactement. Fait que vous allez entendre un bout où on jase avec le monsieur qu'on piège des conséquences là, de sa poudre protéinée qui pourrait affecter sa digestion.
3: Quand tu prends la poudre, ça fait-tu un genre de dans ton estomac, là, ça vient-tu comme... Tu sais, t'as-tu comme un rar dans l'estomac quand ça prend?
4: Ouais, oui, ça me fait ça, mais quand
3: j'ai... Ah, shit!
0: C'est pas se poser,
3: hello! C'est pas se poser. C'est pour ça qu'on appelle, là, justement, c'est pour ça.
4: Avec ça, je chie une fois par jour.
3: OK, ça, pensez de toi, qu'est-ce que ça fait?
2: Oh, OK,
0: parce que toi, tu disais que tu chiangeais, Kevin, avec ça, hein?
3: Ouais, c'est... honnêtement, je suis obligé... Moi, personnellement, là, tu sais, j'ai la toilette.
0: Oui.
3: J'ai le siège de toilette, là, je m'assieds sur le siège, mais j'ai acheté des affaires qui se vendent, ça, à Amazon, là.
4: Des gouttières.
3: Non, c'est comme un papier que tu mets.
0: Ouais.
3: Puis comme ça, parce que moi, ça sort à salir dans le jet, man. Puis
4: moi, c'est dur.
3: Pas se poser d'être dur. Pas bonne nouvelle.
0: C'est pas une bonne nouvelle, ça.
3: OK. Hey, man, dur comment? C'est dur comment? C'est dur comme, mettons, on passe d'une banane de 2 jours, une banane de 4.
0: Alors, Finalement, c'est juste avant qu'il y ait une grosse dérape. Donc, soyez-y, voilà, mercredi, donc, à 16h20, le coup, donc, célébrité. Le coup de 16h20 avec Dominique Paquet. Ton mot du jour, Cathy, c'est recette, toi.
1: Recette, oui, parce que j'en parle maintenant, ou?
2: Ben oui.
1: Oui, OK. Non, oui. C'est bon. Je pensais que...
2: Ben, moi, tu peux nous en parler plus tard.
1: À 6h15, là, je vous en parlerai.
0: OK, oui, mec, là.
1: Recette, oui, j'ai participé en fin de semaine à l'émission Nul en chef, qui est diffusée.
2: Ah, avec Arnaud Soli.
1: Oui. Et le chef John Mike, il s'appelle Jean-Michel, là, mais on l'appelle John Mike.
2: Ben, c'est comme Apollo qui s'appelle Jean-Claude, en fait.
1: Ah, ouais. Mais John Mike, on voit plus le lien, là. Mais écoute, oui. J'ai tellement eu de fun. Ça va être diffusé cet hiver. Puis moi, je suis pas si nulle en cuisine.
2: Non, t'es une bonne cuisinière,
1: ça. En fait, c'est parce que moi, j'aime ça recevoir, mais j'aime ça, tu sais, je fais des plateaux. Fait que je cuisine pas vraiment, tu sais, je suis plus créative.
2: Des plans de chat, là.
1: Des plans de chat, c'est ça. Je fais des planches de toutes sortes d'affaires parce que c'est très convivial. On reste debout autour de l'îlot pis tout ça. Fait que, mais là, faut cuisiner pour vrai pis t'as 12 minutes, tu sais, genre, pour faire un gâteau pis faire cuire un steak. En tout cas, je veux pas dévoiler.
2: Il stresse pas que ça fonctionne, là.
1: Ben, c'est impossible. Même Ricardo pourrait pas dans les temps, là. Tu sais, ils font un show de télé pour que c'est ça, pour qu'on soit nul, là, tu sais, ils veulent qu'on soit nul.
0: Ben, en même temps, tu l'es un peu, là. Je veux dire, cet été, t'as fait des steaks de thon, je me souviens, très bien cuit.
1: Mm-hmm.
0: Tu sais, des steaks de thon, tu veux ça bien cuit, pis tu veux
2: ça bien cuit, un steak de thon.
1: Non, non, il était correct, c'est mon ami Joannick, que tu connais, Joannick, ben oui. Qui les a remis.
0: Ah, ok, ouais.
2: Qui les a remis où? Sur le charcoal?
1: C'est non, c'est dans le four, je pense.
0: Il était dur.
1: Mais moi, ça fait un bout que je sais que je participe à cette émission-là, puis souvent, Sébastien, cet été, il goûtait à mes affaires, pis t'es en train de te pratiquer pour nous lancer. Je pensais que je faisais des jokes.
2: Oui, mais tu sais la phrase, là, souvent cet été, Sébastien goûtait à mes affaires.
1: Ah. Oui. C'était toujours trop salé.
0: C'est ça. Okay. Fait qu'on va pouvoir voir ça, mais là, on peut pas dire ce qui est arrivé, j'imagine.
1: Non, c'est ça, on peut pas dire ce qui est arrivé, okay.
2: Mais c'est une catastrophe.
1: Ouais, on peut dire ça comme
2: c'est
1: ça.
2: C'est ça. Et bon, Arnaud, là-dedans, en plus,
1: Arnaud,
2: super
1: il est
2: bon.
1: Drôle. Puis pour vrai, je sais pas comment la personne qui fait le montage va réussir à monter des émissions. On dit tellement de niaiseries et c'est pas comme ici à Énergie, là. T'sais, ici, on peut dire ce qu'on veut, mais là-bas, ils vont y couper.
0: C'est ça. Mario, ton mot de jour, c'est poursuite, toi.
2: Poursuite, t'as parlé de Ricardo dans ton mot de jour. Ben, écoute, je vais intenter une poursuite très sérieuse contre Ricardo.
1: Ben, voyons donc.
2: Ouais, en fin de semaine, on décide qu'on se fait des moules frites. Ouais. Fait qu'on avait un moule, manquait des frites. Fait que là, on achète un sac de patates pour faire des frites. Oui. Okay. Fait que tes patates, tu fais des frites. Fait que là, moi, ça fait 55 ans que je me fais des patates avec un couteau, puis je fais quelque chose, je taille ça pour que ça ait de l'air d'une patate. Mais là, vas-y, on va tomber dans l'étape supérieure, m'acheter un truc pour faire des vraies patates.
0: OK.
2: Fait que j'achète une mandoline. Ah. Ricardo.
0: Oui, oui.
2: Je veux poursuivre Ricardo parce que moi, je voulais manger un moule frite, pas un moule doigt.
1: Non!
2: Et je me suis slicé.
1: Ben oui, mais là.
2: Là, ça repousse, là. Hein? Mais écoute, il y avait un bout de doigt dans mes patates.
1: Ah non!
2: J'avais oublié de prendre, tu sais, c'est la première fois de ma vie que je me sers d'une mandoline.
1: Ah, oui.
2: Tu sais, il y a une espèce de catin que faut que il y a des pics, là. Oui. Tu poignardes ta patate, mettons, pour la mettre là-dessus. Puis c'est avec ça que tu vas slicer.
0: Oui.
2: Moi, je pense pas à ça. Je vais arrêter juste avant. À un moment donné, je slice le doigt sur la mandoline, puis là, ça fait mal.
0: Mais oui.
2: Et là, mon réflexe, c'est de me faire aller les doigts de haut en bas.
1: Mais on met du sang partout, ces patates?
2: Ma cuisine est blanche.
0: Non.
2: Là, il y a du sang au plafond, ces armoires, partout. Des patates rouges. La première fois que je voyais des patates rouges. Alors, Ricardo, ton produit est très coupant.
0: Oui, c'est ça.
2: Mais tu devrais pas vendre ça. Alors, je songe vraiment à actionner Ricardo.
1: Oui. Mais tu peux acheter aussi un gant. Parce que justement, à Nul en chef, en fin de semaine, on devait utiliser la mandoline, puis tout le monde a peur de ça. Puis tu peux mettre un espèce de gant...
2: Gant de chevalier, genre un gant en chaîne, là?
1: Pas en chaîne, là. C'est plus malléable que ça.
2: Comme quand tu coupes du poisson, mettons.
1: Oui, exactement.
2: En maille.
1: Ouais.
0: OK.
1: Parce que oui, c'est dangereux, la mandoline, quand t'arrives sur le bout de ton aliment.
2: Puis tout ça pour faire des patates frites.
0: Oui, c'est ça.
2: Ma vie allait bien avant ça, sans mandoline.
1: C'est pour ça que tu continues avec ton petit coup de patate.
2: Faites attention avec la mandoline quand vous faites des patates.
0: Oui, tout à fait. Mais moi, je poursuivrais quand même. Ricardo, quand même, c'est un gros empire, là.
1: Mais là,
0: de l'argent à faire, là.
1: Mandoline, des patates, c'est des chips que tu faisais, là.
2: Non! Tu peux ajuster ta mandoline pour que les dents sortent plus gros. C'est drôle de phrase, ça. Tes dents soient plus sorties.
1: C'est rare que tu demandes ça. Je veux plus de dents.
0: Oui.
1: Je suis en passé tes dents. Mets-moi de la dent là-dedans, bébé.
2: Ben, en sortant, tu peux ajuster les dents, puis là, ça va donner des tranches plus épaisses. Là, ça.
0: Mm-hmm. Ah, ben voilà. En tout cas, soyez prudents avec les mandolines.
2: Ah, oui, ça coupe pas à peu près.
0: C'est le temps de commencer à nous appeler pour la ligne très ouverte de Ça rentre au poste.
2: Ah, ça a l'air que Ricardo vend un gant protecteur aussi.
1: Ouais.
0: Ah, ben c'est ça le truc.
1: Ça
0: hein.
1: Avec,
0: dans plus de stock, là.
2: C'est ça. Là, il me ben coupe oui. une première fois pour que je m'achète un gant.
0: Il crée un besoin.
2: Il est partout.
0: C'est ça. Alors, commencez à nous appeler.
2: Je suis un bon amant, en plus.
1: Sûrement. C'est ceux qui font de la bouffe, ils ont l'air un peu cochon, je trouve.
2: Ouais, comme chef lui.
0: Chef lui, oui, oui. Mais Ricardo, on l'avait dit, là, il avait dit, lui, qu'il s'était déjà fait mouler les parties,
2: génitales.
0: Ouais, non, mais je veux dire, parce qu'il avait été choisi parmi d'autres gars, mais pour faire un genre d'objet pour adultes, là. Ah,
2: avec, il avait fait un moule de son sexe.
0: Oui. Ben, c'est pas lui qui l'avait fait, mais c'était pas commercialisé sous le nom Ricardo. À l'époque, il était pas connu, mais.
2: C'est sa version du croque-monsieur, là.
1: Oh! Oui. Il l'avait proposé à ça, mais il a passé de ciment.
0: Non, bon.
5: Hey, on manque de plantes!
0: On manque de plantes.
5: T'as le dit, c'est l'ange. J'ai essayé d'y mouler les chaffes. Ils ont manqué de plantes, Chris. C'est toi, les chances, ils ont manqué de plantes.
0: Bon. Alors, commencez donc à nous appeler avec un sujet, une question, un commentaire. C'est vraiment libre à vous pour la ligne très ouverte. Puis parmi ces gens qui vont nous téléphoner, il y aura, écoute, il reste 15 finalistes à faire pour le voyage pour 4 personnes. Donc, au Club Med de Charlevoix, appelez-nous maintenant 790-0-94-3, 800-665-5440. Il y a des lignes de libre. Alors, c'est le temps d'appeler l'actrice pour adulte Bonnie Blue. Je sais pas si vous vous souvenez d'elle un peu.
2: Ah, ben oui.
0: Elle avait battu un record Guinness du plus grand nombre d'hommes qui était, mettons, à 12 heures, là.
1: Arc.
0: Ben là, elle vient d'annoncer une grosse surprise parce que c'était fait sans protection, tout ça.
1: Hein?
0: Eh
1: bien, sans protection?
0: Sans protection. Bien, elle est enceinte. Alors,
2: ben, c'est
0: on
2: quoi,
0: sait pas qui. On le saura peut-être après Loco Locas, hymne à Québec. Bienvenue dans Ça rentre au poste. 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

0: se souvient de cette actrice pour adultes du nom de Bonnie Blue. Bonnie Blue, donc, en février dernier, a fait je sais pas comment appeler ça, là,
1: un homme-mouton.
0: Un homme-mouton, hein. Okay, c'est bien dit, ça. Mmh. Oui, donc, elle voulait avoir le plus d'hommes avec elle, disons, pendant 12 heures. Ça a été 1057 hommes différents. Qui ont fait ça, ça laisse pas
1: pendant 12 heures, mais avant ça, il y a eu 6 mois de préliminaires.
2: Oui,
1: pour tous les gars.
0: Pour tous les gars. Et alors, bref, elle a fait ça aussi sans protection. Et un mois avant ça, elle avait fait un autre événement du même genre où il y avait 400 hommes sans avoir recours non plus à de la contraception.
2: Ben,
0: et la surprise, ben...
1: C'était lors d'une journée non ouverte.
2: Ah, ouais. Mais les gars sont d'accord tu veux-tu être le premier ou le dernier? Comment, mettons, c'est plus ben, sort ton rang?
1: Non, moi, je... Me semble participer, je voudrais être le premier.
0: Ouais. Oui, tu vas pas être le dernier, non. Ouais. Non. Mm. Et bref, en tout cas, là, on se demande évidemment ben, qui est le père de l'enfant, parce que là, elle vient d'accoucher supposément. Fait que là, il y en a qui disent que c'est des fake news, que c'est pour faire parler d'elle, mais il y a quand même des photos d'elle enceinte dans les récents mois. Alors, il y a comme environ 1400 personnes là, qui auront peut-être passé un test d'ADN. Là. Ça serait quand même très bien de les retracer, j'imagine.
2: Mais j'imagine qu'ils n'ont pas tous, tu sais,
0: ouais.
2: Ils sont pas tous.
1: C'est weird parce que le bébé est sorti, c'est un Asiatique.
0: Oui.
1: Avec les mains palmées.
0: Mmh. Oui.
1: C'est ça. Et avec un accent du Saguenay, fait qu'on sait pas, il vient là.
0: Ça mélange, là. En tout cas, ben bref, on va attendre de voir, là. Il y en a qui disent que c'est ça. C'est peut-être pas une vraie nouvelle, c'est peut-être pour avoir de l'attention, mais ce serait pas du genre d'une actrice comme ça, à faire croire des choses.
1: C'est quand même une belle fille,
0: oui.
1: Pour vrai, là.
0: Oui,
1: elle est
0: oui.
1: Super belle, là.
0: Oui.
2: Ben là, s'il y a 1000 gars qui se sont mis en rang.
0: Oui.
1: Non, mais c'est de valeur, je veux dire.
2: C'est de valeur.
1: Non,
0: mais qu'est-ce qui est arrivé dans sa vie? C'est ça, tu te demandes.
1: Mais tu sais, le père là de cette fille-là, parce qu'il y a un père, elle a une famille.
2: Il était absent. Sûrement. Je pense que ça, c'est quelqu'un qui a des daddy issues.
1: Ah oui, hein? C'est quoi le livre « Enfant manqué, père manquant » c'est quoi ça?
0: Oui, c'est ça, « Enfant manqué, père manquant ». Je pense que la chaise de Mario vient de descendre.
1: J'ai la chaise qui te ridiculise. J'ai vu ton minéron aussi vendredi qui arrêtait pas de baisser sur sa chaise.
0: Oui, exactement, c'est ça. Ouais. Sinon, ben il y a eu la semaine passée, je pense que c'était vendredi d'ailleurs, un incident avec un camion pas loin ici, à Montréal, où la poudre de Kraft Dinner s'est répandue partout. C'est drôle parce que on jasait la veille de notre envie de manger du Kraft Dinner, puis il y a eu vraiment cette poudre qui s'est répandue partout. Et là, un autre incident impliquant des crottes de fromage aux États-Unis, alors qu'un camion a perdu son chargement avec 120 palettes de plusieurs crottes de fromage qui se sont retrouvées sur la chaussée.
1: Oh,
0: fait que c'est du mauvais temps pour la poudre jaune-orange, là.
1: Mm. C'est sûr.
0: Ouais.
1: Mais le gars qui il y a un chargement de poudre Kraft Dinner, pas vrai.
0: Oui, ça c'était du côté de Montréal, oui.
1: Imagine, là, elle fait un face-à-face avec un camion de lait.
0: Ça serait malade.
2: On a la sauce
0: de même.
1: Ça prend de l'eau chaude, par exemple, non?
0: Oui, ça prend de l'eau chaude.
1: Pour les nouilles.
0: Pour les nouilles, c'est ça.
2: C'est ça qu'ils disent, qu'il faut faire bouillir les nouilles.
1: C'est un accident à trois véhicules, ça prendrait. Ah ouais.
0: C'est vrai.
1: Un troc d'eau chaude, un troc de lait puis un troc de poudre.
0: C'est ça. Un troc de poudre.
2: Moi, je vais juste garder le troc de poudre. Je laisse le troc de lait.
0: C'est ça.
1: Moi, je vais juste garder le troc de poudre, just cap.
0: Vous savez qu'on est en temps de campagne électorale, puis tu sais, ça fait du bien d'avoir un politicien qui est honnête, là. Et on en a trouvé un, et il se présente pour le Parti libéral. Là. Ça surprend tout le monde. Là.
1: Oh, il s'est trompé de parti.
0: Non, mais lui, il se présente dans Charlevoix-Côte-de-Beaupré. Et il a déclaré qu'il n'y avait pas de chance de gagner et qu'il souhaite une victoire du candidat du Parti québécois. Lui, tout ce qu'il veut, c'est la CAQ. Il veut pas la CAQ. Il veut rien savoir de la CAQ. Pas la CAQ, exactement.
2: Pas la CAQ.
0: Alors, il dit qu'il se présente comme avec son objectif de vraiment défaire la candidate de la CAQ, mais qu'il souhaite une victoire.
1: Il fait ça pour saboter le vote un peu.
0: Genre. Oui, exactement.
2: C'est un candidat poteau parce qu'il sait que c'est le PQ.
1: Le PQ est en avance déjà, donc il va venir saboter ceux qui hésitent.
0: Oui, exactement. Ouais. Mais c'est la première fois que quelqu'un est aussi honnête que ça. Là. J'imagine qu'il va se faire parler par quelqu'un pour qu'il arrête ça. Là. Mais je sais, c'est rafraîchissant quand même.
1: C'est un peu comme participer à un concours de beauté avec Brad Pitt. T'sais.
0: Exactement.
1: Tu sais que tu y vas pour le fun. Là.
0: Oui. Fait que t'es mieux de féliciter Brad tout de suite. puis finalement, Mario, tu vas adorer cette nouvelle-là. Ben, Cathy aussi, en fait, il y a deux voleurs qui ont voulu faire une invasion de domicile parce qu'ils savaient que c'était une personne âgée qui habitait là. Fait que tu vois que c'est des
1: braves.
0: Des braves, comme on dit. Oui, deux jeunes, vraiment, début vingtaine. Donc, ils avaient spoté la maison d'un homme âgé de 99 ans.
2: Ah,
0: en plus.
2: Franchement.
0: Et là, ils savaient que l'homme serait à la maison, mais ça les a pas empêchés de...
1: Tu veux choix d'autre à 99 ans?
2: Il y avait un rêve, mais il est pas allé, finalement.
0: C'est ça. Alors, ils sont rentrés durant la nuit. Ils savaient que c'était un homme assez fortuné. Il y avait peut-être même des rumeurs qu'il y avait des lingots d'or. Fait que là, ils ont commencé à tout virer à l'envers. L'homme qui habite
1: c'est
0: avec...
1: C'est pas des lingots d'or, c'est que mes selles sortent de forme rectangulaire.
0: Et donc, l'homme vit avec sa petite fille, donc de 20 ans, et elle a paniqué, elle voulait appeler la police, et lui, il a décidé de prendre les choses entre les mains. Et il a sacré une volée aux deux gars.
2: Wow! Oh, j'aime ça.
0: Solide. Solide. À un point tel, lui, il a pas eu de blessure. Ils ont essayé de le rudoyer. Ça rend qu'il leur a sacré une volée à un point tel qu'il suppliait d'arrêter de le frapper.
3: Et j'ai fini un coup de marchette, t'as dit ça.
0: Un coup de marchette.
2: Un coup de lingot d'or en arrière de la tête.
3: Ça, c'est pour Adrien Gagnon.
0: C'est ça. Et donc, ça se passait du côté de la France et ça fait suite à une autre invasion de domicile dans une autre région française où on a encore une fois, on est entré chez une personne âgée, mais c'était une bodybuilder, pardon, de 82 ans qui a elle aussi tabassé le cambrioleur. Fait que ça fait deux...
1: Ça, j'aime ça.
0: Ouais, deux vols qui virent mal, là, même pour...
1: Puis là, les gars vont arriver en prison, sont déjà amochés, puis là, l'histoire va se savoir, puis ils vont remanger un autre volet.
0: Exactement.
1: C'est extraordinaire.
0: C'est génial.
2: Ils vont manger une volée parce qu'ils ont essayé de voler des personnes âgées.
1: C'est ça, je te dis. Ouais, fait que c'est deux volets pour le prix d'une.
0: Deux volets.
1: Fantastique.
0: Ah, voilà, il reste deux lignes de libre pour la ligne très ouverte de Ça rentre au poste où quelqu'un va jouer pour un voyage pour quatre personnes au Club Med de Charlevoix. Faut nous arriver avec une question, une montée de lait, un commentaire. 790-094-3-800-665-5440.
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0: Et c'est 2% des hommes fantasment sur cette partie du corps chez la femme. C'est juste 2%. Donc c'est vraiment pas beaucoup.
1: Les bigoudis.
0: C'est pas les bigoudis. Non, c'est vraiment une partie du corps, mais c'est...
2: Les avant-bras.
0: C'est pas les avant-bras. C'est inhabituel. Fait que tentez de deviner au 6-12-12 ce que c'est.
1: Le gras de cou.
0: Non, c'est pas le gras de bras. OK, on devine au 6-12-12. La réponse s'en vient. Puis dans le monde à Mario, ben c'est Raymond, 57 ans, qui va être avec nous autres.
3: Je suis déjà arrivé. Il m'en vient vous montrer. En fait, surtout, vous parlez de ma nouvelle acquisition.
0: Ah oui?
3: Je me suis acheté un bidet.
0: Un bidet?
3: Moi, j'avais pas le temps d'aller aux glissades d'eau.
0: C'est ça. Ça fait bien pareil. Ne manquez pas Raymond qui s'en vient et Matt Lang en musique. 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
14: 15h22, la réponse au nombre de jours qui était 2. 2% des hommes. Seulement 2% fantasment sur cette partie du corps de la femme.
15: On a eu plein de suggestions au 6-12-12, Cathy.
16: Ouais, le menton. Le menton, ah, ça peut.
14: On s'approche, mais c'est pas là.
15: Les chevilles?
14: Non plus.
15: Non, c'est loin. Non,
14: c'est plus haut. C'est plus haut.
15: Le nez?
14: C'est pas, ah, ben, c'est quasiment ça. C'est plus précis.
16: Les sourcils?
14: C'est les narines.
16: Hein?
14: 2%.
16: C'est narines?
14: Ouais. C'est une statistique bizarre parce que...
15: Ah ouais?
14: Ouais. 2%.
16: Les
14: ouais.
16: narines.
15: Les narines. Ouais. Écoute, il est laid, mais les narines après ça...
16: Oh! J'en ai rencontré une, deux trous.
15: Je laisserais mettre ses narines en dessous de mon lit. On entend souvent ça.
14: Oui. À la ligne très ouverte, c'est parti!

0: Réponds-moi.
1: Oui, on va répondre justement. Il reste deux lignes de libre. 790-094-3, 800-665-5440. Quelqu'un qui a un conseil pour plus que tu te coupes avec
2: ta
1: mandoline avec tes frites. Sur la 2, allô énergie.
3: Hey, what's up, la gang? C'est Fred de Saint-Lin.
1: Salut, Fred.
2: Hey, what's up, Fred de Saint-Lin?
3: Hey, salut, mon Mario. Hey, Mario, j'ai un petit conseil pour toi. Moi, c'est un truc d'aveugle que je me suis fait donner, là, parce que je suis non-voyant. Mm-hmm. Au lieu d'une mandoline pour couper les frites, là, t'aurais pu t'acheter un coupe-patate Star Frites.
2: Ah. Oui, un peu ce qu'il y avait dans les casse-croûtes, là, que tu prends le levier puis tu l'amènes par en bas, là.
3: Ouais, mais c'est un peu plus high-tech. Ils ont

0: mis une espèce de coussin en dessous, puis tu peux le botter sur ton comptoir comme, comme une espèce de presse à friction, là.
1: Mmh. Ah, OK. Ah, c'est où? C'est hot, ça. Je vais m'acheter ça.
0: Il y en a au Walmart, c'est même pas 30$, Mario. Non.
1: Ben, je vais faire ça, parce que je te dirais que je me suis coupé le doigt avec la mandoline pour 200$. Oui. Fait que, c'est ça. Merci beaucoup, frère.
2: Merci,
1: mon cher.
2: Merci beaucoup. On va aller sur la 3. Allô, Énergie.
3: Oui, allô.
1: Allô.
3: Moi, j'avais une question. Si vous deviez vivre un an sans votre téléphone ou un an sans café, lequel choisiriez-vous?
4: Sans café.
2: Ben moi, parce que j'en bois déjà pas beaucoup, là, mais.
1: Ouais. Ben moi, je vais vivre un an sans téléphone.
2: Ah oui, hein?
1: J'aime mieux mon café le matin que mon
2: téléphone. Ouais. Téléphone le matin.
1: Ouais. Ben, j'avoue que le téléphone est rendu essentiel dans nos vies, là, mais. Mm-hmm.
4: Moi, j'ai passé une semaine sans téléphone, parce que je l'avais oublié dans un magasin la veille qu'on parte en Jamaïque.
1: Fait que. Puis...
4: Ben, ça a passé.
1: Ça a passé.
4: Au début, je m'ennuyais, mais après ça, j'ai fait, bon, on va faire d'autres choses.
1: Mm-hmm. Mais tu sais, quand tu vas à pêche, là, loin, là, une fois par année, je vais à pêche avec des chums, on est loin, là, dans le fond de la tuque, dans des chemins forestiers à 4 heures de route après la tuque.
2: Oui.
1: Il n'y a pas de réseau.
2: Ah, c'est ça.
1: Et te dire le bien que ça fait de pas être dépendant de ça, puis juste jaser.
2: Oui. En fait, ça relaxe, en fait, parce qu'on est tout le temps en train de regarder des nouvelles là-dessus, puis des affaires qui stressent, là, puis on s'en rend même pas compte, là, mais c'est ça. Puis c'est pas normal que tu t'ennuies de ton téléphone non plus. T'sais, on disait jamais ça avant, je m'ennuie de d'un objet. Là. Là, tu passes du temps sans ton téléphone, t'as hâte j'ai hâte de le retrouver, de passer du temps avec lui.
1: Je me demande comment il va.
2: Oui,
4: ouais, c'est ça. Parce qu'il sert à tout, sauf appeler quasiment. Là,
2: c'est ça,
1: radio-là. C'est vrai.
2: Et toi, tu ferais quoi, un an sans café ou sans téléphone?
3: Je sais pas. Je pense sans café.
2: Ouais. Sans café, hein? Oui, c'est ça.
4: Parce que de la caféine, il y en a dans d'autres choses, là, tu sais. Tu peux retrouver ce buzz-là ailleurs.
2: Ah, mais là, tu triches, là, à ce moment-là, là.
1: Mm-hmm. Ouais, mais ils vendent pas de téléphone chez Starbucks.
2: Aussi. Ah. C'est tout ça, là. Bon. Merci beaucoup.
1: T'aimes ça, j'en sais avec moi?
4: J'adore ça.
1: Pas longtemps, mais.
2: Pas longtemps. Quelqu'un qui a une anecdote sur une halte routière, toujours intriguant. On va aller voir sur le 802. Allô, Énergie.
5: Hey, salut la gang.
4: Salut.
2: Salut, mon chum.
5: Bonne rentrée.
2: Merci.
5: Non, c'est une petite anecdote qui est arrivée dans une halte routière en Ontario. Ça faisait 15 jours qu'on est là. Se forcer à parler en anglais, se forcer à écouter ce qu'ils disent. Puis là, on arrête dans une halte, si me mettre du gaz, puis bon, ben, je m'en vais aux toilettes faire un petit numéro 2. Puis ben là, moi, je prends pas sur les entre-deux. Je prends un bord ou l'autre, la dernière, la première.
1: Ah, OK, tu veux pas être squeezé dans le milieu, là.
5: Non, je veux pas me faire bombarder. Fait que je m'installe, le stick, pis que, regarde, à un moment donné, ça atteigne à la porte. Le gars, il arrive, je dis, occupé. Fait qu'il rentre dans l'autre à côté, direct à côté, pis là, à un moment donné, hey, salut, comment ça va? Ben, d'après toi, je fais la même chose que toi. Hey, là, il me répond, il dit, ce sera pas long, là, s'il y en a un autre qui répond à côté de moi. Là, j'ai allumé un estis, il est au téléphone.
4: Ah,
2: ah oui, OK.
5: Il est en train de faire un numéro 2, puis il parlait avec quelqu'un, là.
4: C'est bon.
5: Quand je suis sorti de là, j'étais plié en deux. J'ai compté ça au monde qui était dans la chambre.
2: Ben oui.
5: Je dis, voyons donc. Tu réponds à du monde aux toilettes. Ben oui, mais il me parlait français.
2: Ben oui. J'avoue.
5: C'est toujours qu'on entend parler en anglais.
1: Ben, je te comprends, tu sais. T'entends, puis comment ça va? Ça va bien.
2: Ça va bien. T'entends pas l'autre voix.
5: Bon.
2: Ben, oui. Parce que des fois, dans les haltes routières, il y a eu des histoires comme quoi c'était une façon aussi de rencontrer là, chez les hommes. Là, oui, il y a eu des
1: l'air. Hein.
2: Beaucoup. Fait que ça aurait pu être ça aussi, une tentative de... Mais non, c'est ça. Puis le téléphone aux toilettes aussi, là, peut-être pas nécessaire. Là, tu parles à quelqu'un quand tu...
1: Mais avoue que chez vous, c'est un réflexe d'amener ton cellulaire à la salle de bain. Là.
2: Ça, oui.
1: Mais là, dans un rest area, tu peux te garder une petite gêne.
2: Un peu, oui, quand même. Merci beaucoup de ton appel. Il y a quelqu'un qui a besoin d'un conseil et c'est Mario qui va lui donner sur le 801. Allô, Énergie?
1: Allô?
2: Allô?
4: Bonjour.
6: Allô, la gang.
2: Allô?
1: Allô?
6: Vous allez bien?
1: Ben oui, et toi?
6: Oui, contente de vous parler.
1: Nous aussi.
6: J'ai un petit conseil à demander à Mario.
1: Vas-y, je t'écoute.
6: Je suis pris avec des mouches à fruits, puis je sais que t'as été pris avec un bout de temps.
1: Oui.
6: Mais là, c'est la première année que je suis pris avec autant de mouches à fruits. Je prends tous les conseils à Internet. Il n'y a rien qui fonctionne. Mm-hmm. Ils ont l'air à aimer le vin plus que moi.
2: Ah ouais. Donc,
6: si je laisse ma coupe de vin sans la rincer sur le comptoir, le lendemain, elle est pleine.
1: C'est sûr.
6: Fait que je sais pas comment.
1: Écoute, toi, le meilleur là, ça coûte plus cher, c'est mettre le feu puis tout recommencer. mais blague à part, moi j'ai fait venir un espèce d'exterminateur à l'extérieur, tu sais, parce que au chalet il y avait beaucoup de coccinelles, surtout à ce temps-ci de l'année là, dans les années précédentes, et il venait arroser d'une espèce de truc sa maison là, et en même temps. Ça a donné que j'ai plus eu une mouche à fruits.
4: Ben, t'arrêtais d'acheter des bananes au même moment.
7: Ah, c'est ça.
1: Penses-tu que c'est bananes qui les attirent?
4: Ben, c'est les fruits puis tout ce qui est sucré. Mais moi, j'en ai un petit truc, si tu me permets. C'est de mettre du vinaigre de cidre de pomme dans un petit contenant, là, genre un ramequin que tu recouvres d'un papier filtre, genre un papier saran wrap. Tu fais des petits trous dedans, puis ils rentrent, puis ils ressortent pas. Sinon, des clous de girofle, ça les éloigne aussi, ou du Vicks.
6: Mais c'est ce que j'ai fait. J'ai mis du vinaigre de cidre, comme ils disaient, Internet. Ça fonctionnait pas. Fait que là, j'ai pris deux bols, j'ai mis du vin dedans. Puis là, ils vont, mais ils se mêlent pas dans le vin. Fait que là, j'ai mis un papier saran wrap dessus, j'ai fait des trous.
2: OK.
6: Mais ils ont pas l'air à vouloir rentrer.
4: Non, c'est ça, faut pas qu'ils ressortent.
1: Moi aussi, j'ai fait ça, mettre du vin sur le comptoir pour les mouches à fruits. Mm-hmm. Aucune mouche, mais j'ai attiré deux voisins.
2: C'est ça. Eh ben, bonne chance avec ça. Merci de ton appel. On va aller sur la 803. Allô, Énergie.
8: Hey, salut, ça va bien, Seb?
2: Ben oui, moi, oui.
1: Oui, merci.
8: Salut, Seb, salut, Mario, salut, Cathy.
1: Allô. Salut, mon ami.
8: Écoute, moi, Seb, on parlait de... Vous aviez parlé de ça l'année passée, là, pour les feux sauvages. Moi, j'ai un truc pour trouver que... C'est pas aimer ça en mort. Ça,
2: pourquoi pour moi?
1: C'est vrai que Sébastien ne parle que de ça, des feux sauvages.
2: Oui. Non, mais...
8: Ça guérit en trois jours.
2: OK, mais là, j'en ai pas, mais je suis correct.
1: Mais tu parles juste de ça. Vas-y, ton truc pour les feux sauvages de Sébastien.
8: Quand tu commences, là, quand tu commences à piquer ton feu sauvage, là, tu mets du aqua velva vert ou bleu, aftershave.
1: Hey, ça doit chauffer en temps.
2: Oui.
8: Non, ça chauffe 5 secondes.
2: OK.
8: Puis au bout de 3 jours, là, il sèche complètement, il disparaît, là, ça prend pas de temps.
2: Puis comment t'as découvert ça?
8: J'ai découvert ça en le faisant un ami qui m'avait donné ce truc-là.
4: N'importe quoi, qu'il y a de l'alcool dedans. Là.
1: Mais de l'aqua velva. Écoute, quand je suis rentré dans l'armée, tous les gars, on est jeunes quand on rentre dans l'armée. Moi, je suis rentré, j'avais pas tout à fait 18 ans. Puis là, ils m'obligeaient à me raser. Puis c'était écrit dans la liste de choses à amener de l'aftershave. Fait que j'avais acheté tous les gars à l'école des recrues, on sentait l'aqua velva.
2: L'aqua velva. Ouais. Je sais même pas que ça se vendait encore. Mais
1: ça sent bon, le pire.
2: OK.
1: Mais écoute, sent bon, je veux dire. Ça sent correct. Là.
2: Ça sent correct, mais quand j'aurai un feu sauvage, on l'essayera. On a encore le temps de prendre les appels. 790-090-14-3, 800-665-5440. Non, attends, raccroche pas. Reste en ligne. Oh, ben là. Comment tu t'appelles?
9: Denis,
2: tu vas jouer pour un voyage pour 4 au Club Med de Charlevoix. Donc, 2 enfants, 2 adultes, tout est inclus, l'alcool et tout ça. Et puis, c'est grâce à Voyage Gendron. Donc, t'as le choix entre 2 quiz. Soit un quiz de culture générale, sur la culture populaire, tout simplement. Fait que c'est une sorte de questions sur différents sujets. Ou encore le quiz, sont-ils morts ou sont vivants, version politique?
9: Je vais y aller avec le premier.
2: Donc, le quiz de connaissance générale.
9: Ouais.
2: Parfait. Quel célèbre golfeur a remporté son premier Masters à seulement 21 ans?
9: Tiger Woods.
2: Bonne réponse.
1: Oui. Ah, c'est un classique, ça.
2: Quel hérisson bleu est la mascotte emblématique de Sega?
9: Oui. Oh. De quoi?
2: De Sega, les consoles de jeux vidéo, là.
1: Ouais.
9: Ah, j'ai aucune idée.
2: C'était Sonic, je l'aurais pas eu non plus. OK. Quelle chanteuse était membre des Spice Girls avant de devenir créatrice de mode? Elle est mariée avec David Beckham, donc on cherche son nom. Son prénom.
9: J'ai aucune idée.
2: Essaye. C'était Victoria. Alors, il faut absolument que tu aies les deux prochaines. Quel groupe interprète The Final Countdown?
9: Europe.
2: C'est une bonne réponse. Alors, il faut absolument que tu aies celui-ci. Quel acteur joue le rôle principal dans Gladiator sorti en l'an 2000?
1: C'est le frère de Cheryl.
2: Oui.
9: Oh my God, j'ai aucune
2: idée. OK. Alors, on va en fait envoyer la question au téléphone. 790-094-3, 800-665-5440. On fait un finaliste au téléphone. On a même des bons indices. Alors, on va prendre une ligne au hasard. Allô, Énergie? Allô? Bon, on prend une autre ligne. Allô, Énergie? As-tu la réponse? Allô?
9: Bon,
2: oui, vas-y. Russell,
1: reste en ligne.
2: chez notre fidèle
1: frère de Sheryl Crow.
2: De Sheryl Crow, mais oui, évidemment.
1: C'est pas tout seul à penser ça.
2: Ben non, ben non, ben non, c'est confirmé. Alors, ben merci, reste en ligne, et puis t'es finaliste, donc, pour ce tirage qui aura lieu dans deux semaines, dans le fond, pour un forfait de rêve au Club Med de Charlevoix. Là, celui qui s'en vient, ben c'est Raymond, 57 ans.
1: J'ai arrivé, là, la miatouille par Candou.
2: Ben oui.
4: Le beau Raymond, je l'aime assez.
1: Pourquoi tu penses que j'ai planifié venir un lundi?
4: Ah oui. Ben, j'étais là.
1: Ah, me travaille.
2: C'est ça. Puis là, t'as du nouveau dans ta vie, Raymond, c'est ça?
1: Ouais, l'été, fait chaud, mais ça, j'ai un bidet.
2: Ah, ben oui.
1: M'en viens me jaser de mon bidet pendant 4 minutes.
2: Parfait.
1: Je m'en sac tellement.
2: Ouais, pas le monde à Mario après Matt Lang et chez Stone My Truck. Dans le retour à la maison le plus fou jusqu'à 18 ans, c'est ça rentre au poste seulement sur Énergie. 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

0: gang de Ça rentre au poste.
1: Salut.
2: Salut Raymond.
0: C'est Raymond, 57 ans, qui se tape tellement des petites poules qu'il est rendu qu'il tousse des plumes.
1: Oh!
0: Hey, bougez pas, m'en va fermer mon Walkman. Hey, c'était ça, c'est bon pareil, les années 80.
1: Ben oui.
0: Hein? Dans le temps que la télécommande venait avec assez de fil pour te faire un lasso. Oh.
1: Oui.
0: C'est de valeur.
1: C'est de valeur.
0: Puis vous autres, possibilité.
1: Ben oui.
0: Des belles vacances.
1: Ben oui.
0: M'en sac tellement. Non, on va parler de moi, gars. Vous m'excuserez d'arriver de reculons et culottes aux genoux, là.
2: Ben oui, qu'est-ce qu'il y a?
0: Je savais pas trop comment vous annoncer que me suis acheté un bidet.
2: Oh.
0: Hey, regardez-moi ça, la belle scène qui chante comme un souvenir.
2: La belle scène.
0: Hey, regarde-la pas trop proche.
1: Non, non.
0: Hey, parce que c'est tellement luisant, faut que tu te mettes des lunettes d'éclipse pour la regarder. Hey, mais vas-y, Seb, gêne-toi pas.
1: Oui, je...
0: Non, non, mouille-toi le doigt pis fais le tour.
2: Mais voyons, voyons.
0: Non, non, ça sonne comme du cristal. Fais-le.
1: On dit que Mario a vraiment les
0: fesses. Cathy, fais-le.
1: Oh non.
2: Okay. Wow. C'est du beau ring.
0: Hey, les fous braques veulent me l'acheter. Non, pour vrai, je suis rendu accro bien raide à mon bidet.
1: Ah oui?
0: Quelle invention géniale, pareil, un bidet, hein? Tu sais, on dirait une femme fontaine portative. C'est bien passé.
1: Eh oui.
0: Non, mais un bidet, écoute, t'en as un dans les toilettes, tu le sais, Cathy, hein? C'est comme une lumière de plafond, t'en veux dans tous les pièces. Ils disent, pas moi, là, ils disent qu'un bidet, c'est plus addictif que l'héroïne.
2: Ben voyons donc.
0: C'est-tu de valeur?
1: C'est de valeur.
0: Hein? Puis comme je disais à la serveuse du Saint-Tube, ben, il montrait à midi, ça fait une bien plus belle job que le serviette humide, puis en plus, après, t'as pas le ringolo pis sans le citron. Tu sais, c'est un... Comment ils disent, les un win-win?
1: Un win-win, ben oui.
0: C'est sûr qu'aujourd'hui, je suis rendu à 35 ans d'invente.
1: C'est ça.
0: Tu sais, l'argent, pas un problème. Mm. Mais je me souviens à mes débuts, tu sais, je te parle quand j'avais 4-5 ans d'invente. J'avais pas les moyens d'avoir un vrai bidet. Fait que, hey, le cave, toi, j'avais essayé de m'en faire un maison avec un genre de sprinkler à jardin.
1: Ah.
0: Ça marchait correct, mais que les gens qui partaient partout, hey, ça te cochonnait toutes les murs de la toilette. C'était malheur. Mais là, Cathy, me suis payé le modèle de bidet de luxe avec, attention, la moustache rotative qui te chatouille le sac au passage.
2: Lâche-moi dans toi.
0: Écoute, quand ça part, mon chum, ce bidet-là, en tout, t'es en train de filmer, moi, t'as le raconté.
1: Ouais, ouais.
0: Quand ça part, ce bidet-là, là, c'est comme avoir le cul d'un lavoto.
1: Ah.
0: Okay. Écoute, ça mousse, ça rince, puis ça te finit assez chaude. Puis là, je te parle même pas du fond, de la fonction jet de pierre.
2: Ah, jet de pierre.
0: Ouais, il y a ça sur le bidet, c'est le même qu'ils prennent pour effacer graffiti ses murs aussi.
1: Oh boy.
0: Hey, à vitesse que j'arrive, t'as pas juste les founes propres, ça te rince l'âme au complet. Hey, c'est pas compliqué, moi, de donner d'autres exemples. À l'eau, ça chatouille. À médium, tu siffles.
1: Oh.
0: Pis à aïe, t'as l'impression d'avoir une mouche sur le bout du nez tellement que tu louches. Écoute, c'est dur à expliquer ce que ça fait dans ta vie, un bidet.
1: Okay.
0: De la misère à trouver les mots. T'es-tu déjà assis une fesse d'une rivière à son...
2: Une rivière à son nom? Il remontait-tu, ouais?
0: C'est ça le feeling.
1: C'est ça.
0: Les fesses d'une rivière à son nom.
1: Wow.
0: Fait que c'est ça.
1: OK.
0: C'est ça pour dire que j'ai découvert les plaisirs. Depuis que j'ai découvert les plaisirs du bidet, j'utiliserai plus jamais de papier de toilette de ma vie.
1: Ah non?
0: Même que, gars, j'ai amené mon bécherel, Sébastien, là. Tu peux barrer le verbe torcher, n'aurais plus besoin. On s'en reparle.
1: Ah, merci Raymond.
3: Wow.
1: Mais rien à ce moment, hein. C'est le même feeling.
0: J'avais tellement hâte de faire cette chose-là. C'est dur à décrire. Tu t'es assis une fesse d'une rivière à ce moment.
1: On va falloir l'essayer. Mario, t'es en show le 4 septembre au théâtre Manuville-Brossard. Le 3 octobre, t'es à Varennes. Et le vendredi 16 octobre, t'es à Saint-Jérôme.
0: Saint-Jérôme, au théâtre Gilles Vigneault.
1: Ah, ben oui.
0: Oui, pis c'est un tabarouette de beau théâtre. J'ai très hâte. Je me promène partout. Le show est le fun. Puis le vendredi, c'est Brossard. Ça fait deux semaines, j'ai pas donné de show. J'ai très hâte. MarioTessier.ca si vous voulez des billets.
1: On a besoin de vos appels. On sait que c'est journée de rentrée. Fait qu'on va faire des histoires drôles d'enfants. C'est en lien qu'une nouvelle actualité. C'est un enfant qui a fait annuler un vol. Ça se passe ici au Canada. Il voulait pas porter sa ceinture. voiture. Puis à un moment donné, ben ils se sont tannés. Puis les parents étaient pas capables de le raisonner. Fait qu'ils ont sorti les parents et l'enfant du vol.
4: Pour vrai?
1: Ouais, ça c'est.
4: Ils sont atterris genre une ville entre les deux, puis ils l'ont sorti.
2: Non, avant.
1: Ils ont même pas décollé.
2: Ils ont pas décollé. Ils l'ont sorti.
1: C'est ça. Fait que donc wow. Pour... Fait que les fois ou la fois où votre enfant vous a mis dans l'embarras. Ça peut être par une phrase, parce que souvent la vérité sort de la bouche des enfants, puis les autres vont tout dire en haute voix. Fait que ça c'est toujours drôle. Ou par un comportement comme ça que vous avez perdu le contrôle carrément. On a un forfait à l'hôtel Château Laurier à vous donner encore une fois, et un restaurant au Bello. C'est un très beau prix.
4: C'est bon ça.
1: Ça nous prend vos appels par exemple avec vos histoires drôles d'enfants qui vous ont mis dans l'embarras ou dans le trouble. Appelez-nous maintenant à 790-094-3 1-800-665-5440 et le 6-12-12. Et en musique, c'est Jelly Roll, ça vient.
2: Bon, ça.
1: Quelle bonne
5: tonne.
1: Restez branchés à
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4: 15h49 dans Sa rentre au poste, on vous demande vos histoires drôles de vos enfants qui vous ont mis dans l'embarras. Évidemment, tu sais, ça peut être par des paroles, par des gestes. C'est en lien avec un enfant qui a fait un vol canadien au complet. C'est un vol de Porter Airlines qui était entre Victoria et Toronto. Il était engagé pour décoller. Puis là, l'enfant voulait pas s'attacher, sortait de son banc, se cachait en dessous de son banc. Et là, à un moment donné, en fait, OK, mais là, c'est plus drôle, faut qu'il s'attache, sinon ouais. On faut retourner à la porte. Et finalement, on s'est retourné à la porte. Et ils ont annulé le vol pour tout le monde.
5: Oh, mon Dieu.
4: Non, tous les passagers, ils ont passé la nuit sur place.
6: Moi, je suis, tu sais, c'est fini, là, l'époque où une bonne tape s'est faite aux enfants, comme nous autres, on est élevés, là, les jeunes de la génération. Mais il me semble que j'irais peut-être serrer un bras.
4: Ben, là, m'en est.
6: Peut-être.
5: Ouais, pas juste, moi, j'irais parler les dents serrées, puis il y aurait eu des conséquences.
4: C'est ça, exactement.
5: Je l'aurais attaché, je pense.
4: J'aurais dû mettre un condom!
5: Mais peut-être que l'enfant, il y avait une condition aussi, puis tu sais, on sait pas si c'est un enfant
4: Mais si, en tout cas, on n'a pas d'autres détails, mais en tout cas, ça fait suer tout le monde. Fait que vos histoires drôles d'enfants qui vous ont mis dans l'embarras. On commence avec Priscilla de Val-des-Sources. Salut, Priscilla.
7: Salut!
5: Bonjour!
4: Baisse la pression de ta radio, s'il te plaît.
7: Ouais, ben, j'ai sorti c'est... parce que je voulais que mon autre fils l'écoute.
4: Parfait.
7: Ça fait drôle.
4: Est-ce que c'est lui qui t'a fait honte, justement?
7: Non, lui, c'est mon plus tranquille. J'ai un grand 10 ans d'être, il est très téméraire, puis j'ai dû fermer le Walmart à un moment donné parce que eux, ils font des alertes en beurre, mettons, local.
4: Ouais. Ouais.
7: Fait que, il a disparu, puis là, je le trouve pas. Fait que là, tu t'en vas à l'accueil, tu dis, j'ai perdu mon enfant, mais là, il ferme les portes. Il ferme les portes pour rentrer, il ferme les portes pour sortir. Il y a plus personne qui peut rentrer, il ne peut rentrer. Tu sais, vice versa, vous comprenez le principe?
4: Ben oui, ben oui.
7: Fait que là, on cherche. Là, au bout de 45 minutes, tu sais, ils viennent me voir, les gérants, puis ils me disent, là, il va falloir qu'on appelle la police. Puis là, probablement que mon fils l'a entendu, tu sais, il sort de nulle part. Il dit, maman, j'ai gagné la percée, personne ne m'a trouvé.
4: Ah, là, il joue à cachette. Oh, Colin.
7: Il joue à cachette, ouais.
4: OK.
5: Il y avait quel âge?
7: Il y avait 4 ans à ce moment-là, mais c'est un grand téméraire. Il a jamais peur de rien.
4: Mais oui.
7: C'est ça. Mais pour
4: les
7: futurs parents qui le font, qui perdent leur enfant Walmart, ben ça, c'est une belle alternative, je trouve.
5: Il s'était caché où?
7: Il s'avait caché à la 4e rangée des liqueurs, là, vraiment en haut, là.
4: OK.
7: Puis là, il observait tout le monde.
5: Ah, il avait grimpé dans l'étagère.
4: Ah, oh, wow.
5: OK.
4: Ben, il a gagné sa partie, c'est vrai.
6: Mais ma fille plus jeune s'était cachée dans un rack à linge comme ça chez Walmart.
4: Oui.
6: Mais on est en panique. Tu penses que t'as perdu ton enfant. Là, on pleure, on crie. Ça dure à peu près ça 15 minutes.
4: Oui.
6: Puis il était caché dans un rack à linge.
5: Puis elle vous regardait paniquer.
6: Ouais, elle trouvait ça drôle.
5: J'espère que tu n'as pas acheté.
4: Non.
5: On quitte.
6: Non, je pense que sa mère était là, mais je pense qu'elle sera encore dans le rack à linge.
4: Luc de Gatineau, salut. Allô, Luc.
8: Oui, allô?
4: Allô? Tu vas nous parler de ta fille de 5 ans.
8: Oui, à un moment donné, on était au promenade de l'Outaouais à Gatineau, au Footlocker, puis j'étais en train de payer mes achats, puis elle me tapait comme sa jambe, elle voulait me parler, puis j'ai comme ignoré un petit peu.
4: Mm-hmm.
8: Puis j'étais en jogging, puis elle m'a baissé des culottes, pas juste à moitié des...
9: Non, juste en bas, jusqu'à terre. Non.
4: Ah, jusqu'à terre.
8: Jusqu'à terre.
4: Au Footlocker.
6: Wow.
8: Ouais.
4: OK.
8: Ouais, c'était pas mal gênant, mettons.
4: Est-ce que tu as répondu à sa question?
8: Non, je l'ai chicané.
5: Elle avait de l'attention, finalement, c'est toi qui en as eu beaucoup trop.
4: C'est ça.
8: Ouais, c'est ça.
4: Est-ce qu'il y avait bien des gens qui ont vu le tout ou t'as réussi à faire ça?
8: C'était plein, c'était l'entrée.
4: Ah,
8: wow. Non, c'était plein, c'est bien. Ça va être bien plein. Donc, peut-être 25-30 personnes.
5: Quand même.
6: Quand même pas mal.
4: Il y avait beaucoup de monde.
8: Ouais.
4: Merci beaucoup, Luc. Manny de Saint-Jérôme, salut.
10: Hey, bonjour.
4: Salut, Annie. C'est ton garçon de 5 ans.
10: Exactement, il avait 5-6 ans, ça se passait en 2017. Un garçon qu'on a adopté en Chine. Et puis, un beau jour, on est allé à Montréal, coin de relais, on sortait d'un bon restaurant qui s'appelle Chez Tousignan. et puis en direction de Jean Talon, parce que notre voiture était stationnée là, ben mon fils a décidé de faire une petite crise parce que il voulait pas jeter son jus. Il en restait une petite partie. Je dis non, on va jeter ça dans les poubelles.
4: Oui.
10: Je fais ça à sa place. Il part à faire une crise. Fait que ma femme puis moi, on est obligé de le prendre par la main, chacun de notre côté, et on l'a tiré jusqu'à la voiture, puis arrivé à la voiture, on l'embarque dedans. Puis quelques instants après, la police appelle.
5: Oh,
10: on me demande, monsieur, avez-vous un enfant asiatique à bord? Je dis oui. Il dit, bon, ben, c'est la police parce qu'on a signalé un kidnapping.
4: Eh, mon Dieu!
5: Mon Dieu!
4: Wow! Aïe, aïe, aïe, OK.
10: Oh, non. Ils ont demandé de parler à mon fils. Je me suis tassé. Je dis, écoutez, je suis telle rue et telle rue. Venez vérifier. Je suis pas un kidnappeur. C'est vraiment mon garçon. Fait qu'il dit, ah, ben, écoutez, avec ce qui est arrivé, il y a un citoyen qui a décidé de pas prendre de chance.
4: Ben, oui.
5: Ben, c'est une bonne affaire que le citoyen a appelé.
6: Ben, oui. Oui, ben parce qu'un enfant qui se débat, tu sais, ben tu sais pas.
4: Oui,
6: hein?
4: C'est vrai.
10: Surtout quand c'est traîné par deux Caucasiens versus un Chinois, de tout le monde, qu'est-ce qui se passe?
4: Oui, ben, oui, je comprends.
10: Très louche.
4: Hey, aïe, aïe, quelle histoire.
5: La prochaine fois, laisse-y finir son petit jus.
4: Oui, c'est ça. Merci beaucoup, Manny. Il y a des lignes de libre. Continue la fois où votre enfant vous a mis dans l'embarras. Des histoires drôles, ça peut être aussi par des paroles. On a un forfait à l'hôtel Château Laurier à vous donner, plus un spa au restaurant Le Bello. 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On s'en va jaser avec Pierre de Sept-Îles. Salut, Pierre.
11: Salut, ça va bien?
5: Salut,
4: ben,
5: Pierre.
4: Oui. C'est, il y a eu un malaise pendant le souper.
11: Ouais, ben c'est ça. Moi, c'est ma fille qui m'a mis dans la barre, parce que où est-ce que je travaillais d'une imprimerie dans le temps à Marieville. Là, je suis rendu à Sept-Îles. Mais elle m'a amené, j'avais une fille qui travaillait, la secrétaire, puis je disais tout le temps à ma fille puis à mon gars, parce que tu as l'air d'une sorcière, elle a l'air d'une tétine, c'est le bout du nez.
4: Oh non.
11: Elle m'a amené à ses mitchums avec ma femme, avec qui que je travaillais aussi à l'imprimerie. Puis elle est venue souper chez nous. Ma fille a dit devant elle, elle a dit, ah, papa, c'est elle la sorcière.
4: Oh non.
6: Elle sait qu'elle a mis son balai.
11: Oui, son balai en tabarnak parce que ça peut être long.
4: Ah oui, elle a pas trouvé ça drôle, j'imagine, c'est ça?
11: Non, elle a pas aimé ça pas.
5: Ben là, ça vient d'un enfant.
6: Oui, ben il faut faire attention à ce qu'on dit devant les enfants parce qu'ils enregistrent tout.
11: Exactement, j'ai compris cette fois-là.
4: Oui, je comprends. Merci Pierre, on va aller à Nathalie de Nicolet, salut.
12: Hello!
5: Salut!
4: C'est ton garçon qui a causé un malaise, toi.
12: Oui, ben on était à la garderie, justement, puis j'allais le chercher à la fin de la journée, puis il s'amusait avec une petite fille qui était anglophone. Fait que sa mère est arrivée en même temps que moi, fait qu'il est allé voir la maman de la petite fille, les deux mains, ses hanches, du haut de ses quatre ans, il l'a regardé, il dit, moi aussi, je suis capable de parler en anglais. Fuck you!
5: Ah, bon! Il y a la base.
4: C'est vraiment la base. Wow! On
6: peut se débrouiller.
4: Oui. Avec ça. Et comment elle a réagi, l'autre dame?
12: Elle était en beau maudit. La garderie, on se regardait, on t'avait une maudite envie de rire, mais là, lui, il sait même pas qu'est-ce qu'il dit.
4: Mais non, c'est ça rendu là.
6: Mais encore une fois, c'est quelque chose qu'il avait entendu en quelque part, ça.
4: Oui.
12: Probablement, oui.
4: Probablement. Je me souviens, moi, j'avais regardé à un moment donné les beaux malaises avec mon neveu. Mais mon neveu qui devait avoir, 5-6 ans.
6: Au début des beaux malaises.
4: Au début des beaux malaises. Puis quand Martin Matt change sa toilette, là, puis ça se passe pas bien, puis il dit beaucoup de gros mots.
5: Ouais.
4: Puis moi, je disais, c'est quand même inoffensif comme mission. Je pense pas au fait que... Et là, à la garderie, mon neveu a tout répété, ces mots-là. Là. C'est ça. Ma soeur comprenait pas d'où ça venait, mais c'est ça. J'ai fait, je pense que je le sais, finalement. Ça a moins bien passé. Il y avait quelques mots, c'était pas juste des sacs, il y avait d'autres mots aussi, là.
5: Oui.
4: C'est ça. Stéphanie de Marieville, salut.
13: Salut
4: Steph. Stéphanie. Il y a eu un malaise au Dollarama, toi.
13: Exactement, puis ça s'est passé ce week-end.
4: Ah, oui.
13: En fait, on était dans une rangée, on entend un... Fait que là, je regarde ma fille avec des gros yeux, puis elle dit bien fort, elle a 12 ans, « C'est pas moi qui ai pété, c'est la madame!
4: » Hey, est-ce que c'était vrai, c'était la dame en question?
13: Oui, c'était la madame en question.
6: C'est ça? Était dans l'allée des légumineuses.
4: Oui, c'est ça. Ben, en même temps, c'est correct, là. Il n'y a pas à prendre le blâme pour la dame. Là.
6: Sauf que 12 ans, c'est limite de « c'est plus cute ».
4: Ah, c'est vrai.
6: Tu comprends un enfant de 4 ans qui dit ça, bah, c'est inoffensif. Ouais. Mais à 12 ans, tu fais « ok ».
4: Oh oui, c'est ça. Okay. Les lignes sont complètement pleines. Alors, si vous voulez nous raconter la fois où vos enfants vous ont mis dans l'embarras, ça va se passer via le 6-12-12. Pour l'instant, il y a une ligne de libre au 790-094-3. Alors, continuons à prendre vos appels après « Jelly Roll » et « Lighter » à Énergie ».

0: 16h pile la fois, votre enfant vous a mis dans l'embarras en un texto 6-12-12. Mon garçon a 6-7 ans, et on était chez mon frère, il a gratté le dos de ma femme, et quand ça a fait du bien, elle a dit « Ah! » Et mon fils de répliquer « Papa gratte souvent le dos de maman le soir. » C'est Luc de Laval.
1: C'est cute, c'est ça. C'est cute. Ben oui.
0: Marie-Ève de Trois-Rivières, salut!
2: Oui, bonjour, salut!
3: Salut!
0: Raconte-nous quand ton enfant t'a fait un petit peu honte.
2: Oui, ben dans le fond, moi j'ai un petit garçon de 3 ans et demi, puis mon chum est en télétravail la plupart du temps.
0: Oui.
2: Ça arrive que les enfants sont à la maison, fait que mon enfant aime bien aller faire des petits saluts aux collègues de travail à mon chum pendant qu'il est en télétravail. Puis là, il aime bien raconter des histoires aussi, fait que là, il s'en va dire aux collègues, il dit « Moi, mon papa, là, il a un pénis avec de la barbe. »
1: Ah! Non, c'est bon!
0: Ah, ben!
2: C'est assez vite, ça, avec ses collègues.
0: Oui! Ah, ben c'est très drôle.
3: Oh, papa, il a un pénis avec la barbe.
1: Ouais.
3: Est-ce que maman a hâte que papa aille chez le barbier?
2: Oui, c'est ça, exactement.
0: Ah, oui, bon, ben, ah, c'est très drôle. Merci, Marie-Ève. On va aller jaser avec Pat de Lac-Beauport. Salut, Pat.
3: Allô, Pat.
1: Salut, Pat.
0: Allô, Pat.
1: Pat.
0: Est-ce là, Pat?
3: Bon,
0: on va revenir à Pat.
3: Mais
0: il reste des lignes de libre si vous voulez nous appeler. 790-094-3, 1-800-665-5440 et le 6-12-12. Est-ce que Pat, on l'a trouvé? On va à Richard de Lévis. Salut, Richard.
4: Oui, bonjour.
1: Salut.
3: Ben oui, toi.
4: Ben oui, top shape. Écoute, moi, c'est pas mes enfants, c'est moi.
1: Ah, bon.
0: Ah, OK.
4: Moi, j'ai 50, je dois avoir 56 ans bientôt. Écoute, à l'époque, j'avais 6-7 ans au Woolco à Lévis.
3: Oh, mon Dieu, le Woolco. Okay.
4: C'est ça, ça fait très longtemps.
0: Mm-hmm.
4: Et puis, moi, ben, je vais avoir des petites affaires comme tout le monde, mais là, mes parents veulent pas. Fait que, il y avait des affaires avec des portes qui rouvraient pour mettre du stock. Fait que moi, je me suis caché autour de ça. Je me suis endormi là.
1: Oh.
3: Oh non, non,
0: oh boy.
3: Non.
4: Ouais. Okay. Tout le monde courait après moi. Ben, à un moment donné, moi, je rouvre la porte. Puis là, il y a une madame qui me voit. Elle me regarde. T'appelles-tu Richard? Oui. Ben, là, ça fait longtemps qu'on te cherche. Ben, moi, je dormais.
0: Oh mon Dieu. Fait que la panique totale. Pendant combien d'heures, à peu près?
4: Totale. Pardon?
0: Combien d'heures ça a duré?
4: Une grosse heure, je te dis.
3: OK, quand même. Ah, c'est une bonne sieste.
0: Ça, oui, c'est une bonne sieste.
4: Un peu, va dans le container. À un moment donné, on part du Woolco à l'époque.
0: Oui.
4: Mes parents m'avaient acheté un manteau que je voulais pas. C'est pas lui, je voulais.
0: Okay.
4: Fait qu'à l'époque, mon père a une grande station avec la feuille qui vire en arrière, avec la fenêtre qui roule en arrière. Fait que moi, je m'en vais en arrière, puis pendant que mon père conduisait, j'ai pogné mon jacket, puis je l'ai
1: conçu par la fenêtre.
0: Oh boy!
3: OK, je t'avais arraché.
0: Oui, c'est ça. Oui, ça, j'ai dû être puni un bout. Merci, Richard. Bon, au 6-12-12, à 3 ans, aux douanes en auto, en revenant de camping aux États-Unis, ils nous ont demandé si on avait acheté des choses. Alors, le petit gars de 3 ans a dit, oui, de la poudre, tu sais, avec des pailles. Je pense que c'est des bonbons, là.
3: Ah oui.
0: Ouais, fait que là, ils ont fouillé l'auto complet pour essayer de retrouver tout ça.
1: Il y a quelqu'un aussi au 6-12-12 qui dit qu'il est à l'épicerie avec son enfant de 5 ans, puis il y avait une femme assez corpulente, puis là, la petite a dit « Hey, dépêche-toi à faire l'épicerie, maman, la madame va tout manger! »
0: Ça, c'est
1: bon. Ça, c'est bon.
3: Wow.
0: J'adore ça.
3: Wow.
0: Roxane.
3: C'est drôle, le cerveau d'un enfant, par exemple.
1: Ben oui. Ouais. Ben moi, oui. J'ai une petite fille que je connais dans mon entourage. Son père, il y a un bar, puis à l'école, il demandait qu'est-ce qu'ils font tes parents dans la vie, puis elle dit, ben, moi, mon père, il y a un restaurant avec des princesses qui dansent tout nu.
0: Oh, wow. OK, il y a un bar de danseuses.
1: Il y a un bar de danseuses, mais là, c'est un restaurant avec des princesses qui dansent tout nu.
3: Restaurant.
1: Ouais, c'est un restaurant. Il y avait rien à manger là, mais.
0: Ben, en tout cas.
3: Ben, il y a le buffet, ça a l'air. Y a-t-il encore ça?
1: Le steak de Between, qu'appelle?
3: Non! Non, mais il y a des clubs pour adultes de même, oui. Où il y avait des buffets à un moment donné.
1: Ouais, ouais, tu allais dîner là. Ben, les hommes d'affaires dans le temps allaient là dîner avec leurs clients, mais là, maintenant, tu vas plus dans
3: le. Qui va avoir du poil dans sa salade?
0: Ben, vraiment, là, c'est ça.
1: Il était sur le stage, le poil. Il était pas dans ta salade.
3: Ah, je comprends.
1: C'est propre quand même.
0: Roxane de Saguenay, salut Roxane.
5: Allô?
0: Alors, c'est un malaise avec quelqu'un qui n'avait pas de cheveux, c'est ça?
5: Ben, c'est un petit peu ça. Moi, j'étais avec mon petit-fils. J'attendais pour payer. Je faisais la file. Là.
0: Mm-hmm.
5: Puis le monsieur qui est à la caisse, il manquait beaucoup de cheveux sur la tête.
0: Oui.
5: Puis chez eux, là, son père, il est un petit peu comme ça. Puis ils font beaucoup de jokes avec ça.
0: Mm-hmm.
5: Puis il a lancé la joke. Il dit, hein? Il dit, gars, grand-mère, le monsieur, il dit, il est comme papa, il a une tranche de ballonné. Ça.
0: Il est comme papa.
3: Il a une tranche de ballonné sans tête.
5: Oui, ça
1: a changé
5: de sujet.
1: C'est bon.
3: C'est la première fois que j'entends ça pour qualifier un show.
1: Mais oui, c'est
0: tranche
1: bon.
0: De ballonné.
1: Wow. On a l'image, c'est
0: bon.
1: Clair.
0: Merci, Roxane. Annie de Vaudreuil, salut.
6: Salut, ça va?
3: Ben oui.
0: Dans ton cas, c'est aussi un malaise, mais à l'épicerie cette fois-ci, encore.
6: Ben oui, j'étais avec mon fils de 1 an et demi. Je le tiens dans mes bras, puis je tiens après mon chandail. Et il tire le tout, mais le chandail, la brassière, tout.
0: Okay.
6: Fait que j'avais un sein carrément sorti.
7: Ah ben oui, ben oui.
6: Puis je pourrais vous dire que le monsieur en face de moi, il était heureux.
1: Ah ben oui.
3: Puis c'était dans quel magasin ça?
6: C'était dans un Super C.
7: Un Super C, ah oui, monsieur.
1: Ben finalement, t'as un Super B, toi, apparemment.
7: Merci beaucoup, Annie. Ah, il y a Mike Gauthier qui veut le changer.
1: Ah, oui, oui.
7: Ben, salut, Mike.
8: Salut! J'en ai une pas pire parlant de malaise. Ça m'est arrivé une couple d'années chez Costco. J'étais marié avec une femme qui avait 3 enfants. Le plus jeune est venu faire des courses avec moi. On est en ligne d'attente et là, on prépare les affaires. Il y a tout le monde qui passe en avant de nous autres. Puis la personne en avant de nous autres, c'est une personne de petite taille.
7: Ah, oui. Oui.
8: Et là, il part. Il s'appelle Fred. Il part, il va le voir, il le regarde. Là, il vient me voir puis il dit « Hey, Mike, c'est un petit grand. »
3: Un petit grand, c'est quasiment cute, c'est poétique.
8: Je savais pas si je devais rire au dire prends ta place là, mais j'ai trouvé ça quand même poétique.
1: C'est un petit grand.
7: Un petit grand, c'est bien bon. Merci beaucoup, Mike.
8: Ça marche.
3: Salut, John. Quand, ben tu souviens-tu des dessins animés, il y avait Mini Boss. C'était comme un bébé, mais c'est un criminel. Il a comme une barbe.
7: Non, je me souviens pas de ça.
1: Il se cache d'un bébé boss,
3: ouais. Il se cache d'un berceau, mais c'est un criminel.
7: Ok. Wow. C'est ça. C'est un petit grand. Sandra de Roberval. Salut, Sandra. Baisse un peu le son de ta radio, s'il te plaît. On va la voir. Ok. Conte-nous la fois que c'est ton ami. En fait, t'étais avec ton ami puis ton enfant t'a fait honte.
9: Oui, en fait, j'ai une amie qui est venue se baigner à la maison, puis ma fille, aussitôt qu'on s'est mis près de la piscine, elle a regardé, puis elle a dit le nom de mon amie, elle a dit, en fait, elle a dit, t'as laissé tes seins à la maison.
3: T'as laissé tes seins à la maison.
7: Ah oui,
3: parce qu'elle a pas de poitrine.
7: Elle a réagi comment, ton amie?
9: Ben, en fait, t'es habituée, là, sauf que, tu sais, c'est le coup, moi, c'est mal, là.
7: Ouais,
3: ben, c'est correct.
7: Ouais.
3: Ouais,
7: wow.
3: C'est quasiment une ligne de
1: Raymond. Ouais.
3: T'as-tu laissé des ailes à la maison?
1: Ben, non, je suis de dos.
7: C'est ça. On va aller jaser à Marc de Lac-Beauport. Salut, Marc.
10: Salut. Moi, c'est un crise de bacon, mais avec une twist.
7: OK.
10: Là-dessus, on sort, je sais que ma femme, on sort du magasin dans un centre d'achat. Ça commence à faire une crise de bacon en plein milieu du monde, du centre d'achat. Tout le monde survit. Je la pogne, je lève au bout de mes bras, je fais 360 tranquillement en criant « Oyez, oyez, regardez, c'est ici la petite enfant qui crie. » Elle a plus jamais fait de crise de bacon de sa vie. C'est une bonne leçon.
3: Ah, c'est un bon truc parce que tu as fait honte.
10: C'est un peu ça. On a joué Kif-Kif.
7: Kif-Kif, exactement.
3: Ouais. C'est un bon truc.
7: C'est un très bon truc, ben oui. On prend ça à notre marque et puis on finit ça avec Jean-Marie de Saint-Lin. Salut!
11: Oui, bonjour.
7: Salut. C'est un malaise. Salut, avec la grand-mère de ta femme, je pense.
11: Oui.
7: Compte tout ça.
11: Sa femme était décédée, puis là, il s'avait refait une blonde. Mm-hmm. Puis il était venu à la maison pour la première fois avec sa nouvelle blonde, le grand-père de ma femme.
7: OK.
11: Puis là, ben, sa femme, sa blonde du temps, elle avait pas de bonbons, mais ma petite fille avait genre 2 ans. Puis là, elle dit, là, il a donné une pièce.
7: OK.
11: Fait que là, nous autres, on a dit, ben, qu'est-ce qu'on dit, Émilie? Ben, elle a dit, encore!
7: Encore! Ah, ben oui.
11: J'étais gêné. On savait pas trop quoi faire avec ça.
3: Ah, ben, j'ai pas. Pas d'or. Tu peux plus acheter grand-chose avec une pièce. Oui,
7: exactement. Ouais. Merci beaucoup. Merci à tous pour vos appels. Le coup de 16h20 s'en vient, manquez pas ça. C'est le retour de Don Chichi aujourd'hui, qui sera dans une autre business louche.
3: Oui, rendu vendeur d'assurance.
7: Oui, mais c'est sûr que ça sera pas tout legit, tout ça, on le sait. Mais là, il y a une vidéo qui date de 1989, qui est en train de redevenir virale, et c'est de ça qu'on va jaser dans ma chronique.
12: Dans ton poste, bienvenue dans la...
7: Tombé là-dessus en fin de semaine, puis je voyais que les gens se la partageaient. Même Cathy, tu me l'as envoyé, fait que ça circule en ce moment. Caméra 89, c'était une émission à TQS qui faisait des reportages un peu sensationnalistes des fois sur différentes personnes avec soit mettons des qualités bizarres, des hobbies étranges. Et là, ben c'est le sosie québécois de Sylvester Stallone, Rocky Cossette.
1: Non, mais il ressemble pour vrai. Là.
7: Il ressemble pour vrai.
3: C'est parce que Rocky Cossette.
1: Il y a
7: Rocky Cossette. Il est l'île de Trois-Rivières et ben là c'est ça, il fait évidemment l'objet d'un reportage parce qu'il y a une ressemblance physique avec Stallone puis il s'entraîne, mais ça s'arrête à peu près là.
3: Mais
7: là,
3: il voulait faire quoi avec ça dans sa tête? Il était pour remplacer Sylvester dans les films.
7: Tu vas entendre tout ça. Ah non, il est supérieur à Sylvester.
1: Ah ouais, il est meilleur. Mais
7: on va commencer par écouter la présentation de Rocky Cossette.
13: Aux Trois-Rivières réside un homme, un vrai, Denis Cossette, 27 ans.
14: 5 pieds 11, 170 livres de muscles. Pour son rêve, devenir un héros aux yeux du monde entier.
7: Et là, pendant ce temps-là, tu le vois couper du bois, ouais. Évidemment en chest, là.
3: Comme Sylvester Stallone.
7: Exactement, il s'entraîne, là, tu le vois s'entraîner. Puis il est en forme, puis au début, tu le vois passer rapidement à l'écran, puis rapidement, il est vraiment très ressemblant. Quand tu le vois de plus proche, tu fais « Oh, ouais, OK, c'est pas exactement ça, là, mais quand même, il est en forme. » Et ben Rocky Cossette ne s'en cache pas, il est prêt à quitter Trois-Rivières pour la gloire.
14: Denis est d'ailleurs la réplique exacte de l'acteur de films d'action. Mmh. Et comme lui, il désire devenir une star. Mais pour la population de Trois-Rivières, Denis Cossette, c'est déjà Rocky. Devenir une idole, une star comme Sylvester Stallone, c'est un rêve qu'il chérit depuis plus de 10 ans. Mmh. Mais pour devenir une vedette de films d'action, Rocky Cossette a besoin du physique de l'emploi. C'est pourquoi il s'entraîne et il emprunte les mêmes méthodes que Rocky le boxeur. À la première offre d'un producteur de Hollywood, Rocky Cossette est prêt à quitter Trois-Rivières pour la gloire.
15: C'est sûr que dans mon passe de papier, je suis très, très bien. C'est que je suis, tout le monde aimerait avoir un job comme ça. C'est payant, puis je suis bien, là, tu sais. Mais si on m'offre à Hollywood, moi, j'appelle ça le haut, le pic, c'est le sommet de la montagne. Ouais. Tu donnes le coup de pic, puis t'es rendu. Yeah. Moi, c'est sûr que je me poserai pas de questions. Je m'en irai faire.
7: C'est sûr, ça va tout de suite. Dès qu'Hollywood appelle, là, c'est
3: fait. Puis Hollywood trouve souvent ses jeunes prospects à Trois-Rivières.
1: Ouais,
7: tout le temps.
1: Mais l'usine de pâte et papier, ah ouais. C'est là, ça s'appelle Lul.
3: Non, mais ils tiennent au même fils.
7: Et non seulement, est-ce que Rocky Cossette fait le poids face à Sylvester Stallone?
14: Pour arriver au sommet, sur le pic de la montagne, pour devenir une grande star de films d'action, il faut de la détermination. Rocky en a à revendre. Il s'entraîne d'ailleurs depuis des années afin d'atteindre son but. Sa force musculaire impressionne. Mais est-ce que Rocky Cossette fait le poids face à Sylvester Stallone, son sosie?
15: Moi, je suis un gars qui est calme. Je m'entraîne. Je suis capable d'être hâte à mes heures quand je veux. Stallone, c'est un gars pareil comme tout le monde.
7: Mm-hmm. Ben oui, pareil, exactement.
3: C'est vrai.
1: Mais moi, je trouve ça le fun parce que c'est Sylvester son sosie. C'est pas lui le sosie de Sylvester.
3: C'est Sylvester qui ressemble à Rocky Cossette.
7: Mais là, la question, peux-tu être aussi bon acteur que Sylvester Stallone?
14: Rien ne semble pouvoir arrêter sa course vers les sommets prestigieux de Hollywood. Mais peut-il être aussi bon acteur que Sylvester Stallone?
15: Oui. Stallone, c'est sûr que... c'est un bon acteur, il y en a juste un, Sylvester Stallone, tu sais, mais moi, personnellement, j'ai la capacité puis le potentiel d'être aussi bon, sinon meilleur que ce gars-là.
7: Meilleur,
1: oui.
7: Il disait, là, à l'époque, là.
1: Il était meilleur.
3: Mais, rappelle-moi un des films dans lequel il a joué Rocky Cossette.
1: Ben, il a joué dans son film, parce qu'on voit un extrait, parce que là, la production de caméra, il permet de faire un extrait de film.
7: Oui, on l'a d'ailleurs, c'est ça, l'extrait d'un film. Mais là, faut mettre les gens en contexte. C'est ils l'ont tourné avec les moyens de l'époque là. C'est cheap là, mais ça a aucun monde. T'sais, c'est filmé en VHS là.
3: Mais quelle scène il fait
7: En fait, c'est sa propre création, mais il y a un allumette dans la bouche comme dans Cobra.
3: Ok.
7: Puis là, il va sauver une femme qui se fait attaquer dans le stationnement. Alors, il sort son arme et là, ben, vous allez l'entendre au niveau du dialogue. On va aller à l'extrait 6, on reviendra à l'extrait 5 après.
14: Et ces idées, quelles sont-elles? Eh bien, nous sommes intrigués et nous ne pouvons entendre la décision d'un producteur de Hollywood, c'est pourquoi nous lui donnons la possibilité de tourner une séquence de film à sa façon.
16: J'aime pas les tueurs, les cons.
3: Comme un doublage français
7: de Sylvester Stallone.
3: Je remarque pas dans ses idées, la con.
7: Exactement.
1: Mais il parle déjà français, il aurait pu juste garder sa voix.
3: Mais non, je sais. Mais c'est ça que je te dis. Il fait son auto-doublage.
7: Oui,
3: mais
7: exactement.
1: C'est bon, là. Tout est un bijou. La narration, là, Anto va sûrement mettre la vidéo en lien. Là.
7: Oui, il faut que tout le monde voit ça. Il a une certitude d'être supérieur à son sosie Stallone, oui ou non?
14: Rocky Cossette boxe comme Rocky. Il peut traquer ou semer ses ennemis dans la jungle comme Rambo. Jusqu'à maintenant, il a repris les personnages qu'a créé Sylvester Stallone. Et il sait que pour devenir une star de Hollywood, il lui faut être supérieur à son sosie. Rocky Cossette a la certitude de pouvoir réussir ce tour de force.
15: Mais je suis sûr que je serais capable de trouver des idées plus quatre, plus originales, puis encore meilleures. Mais il faut me donner la possibilité. J'en ai des idées, c'est pas un problème, ça.
3: Mais Rocky, à chaque fois qu'il met le micro devant sa bouche, il se réveille-tu d'une sieste?
1: C'est un gars calme.
7: Puis
3: là, quand il nous parle, il a ça encore l'allumette dans la bouche, pas clair.
7: Il l'a plus. Pour sa scène de film. Et en plus, on le voit à un moment donné, il l'amène dans un petit diner, je sais pas trop où. Il est déguisé avec des lunettes de soleil un peu aviateur. Puis là, ils font croire que c'est Sylvester Sylvester Stallone, mais il y a une des dames qui parle en français, puis on sait pas trop si elle a vraiment pensé que c'était Sylvester Stallone, mais elle dit, ah, il m'a répondu, oh ouais, c'est bien correct. Ben voyons. En tout cas, on a un dernier extrait. Si Rocky Cossette rencontre le vrai Rocky un jour, il va lui faire une offre qu'il ne pourra pas refuser.
14: Comme vous avez pu le constater, Rocky Cossette a beaucoup de talent, autant peut-être que son sosie. Et si un jour, Rocky Cossette rencontre Sylvester Stallone, il lui fera une offre qu'il ne pourra refuser.
15: Moi, je proposerais un film à même caractère que Rocky, mais Rocky contre lui-même. Rocky est... against himself, t'sais.
16: Stallone. Monsieur against you. Meurs que ce soit. Stallone!
7: Oh boy.
1: C'est le fun, c'est pas agressant.
7: Ça finit de même.
3: You against you.
7: You against you, ouais, c'est ça.
3: Puis okay. Il y a des chances aussi de le croiser à Trois-Rivières.
1: Ben ouais.
3: Parce que c'est connu, ces acteurs-là ont tous des pieds à terre à Trois-Rivières.
7: C'est pas ça,
1: c'est vrai que c'est un beau coin quand même.
3: Oui, mais oui, il est à côté du chalet de Rémi-Pierre Paquin,
1: oui.
3: Là.
1: Oui,
3: c'est
1: pas
3: ça,
1: c'est
3: il y a un chalet là.
7: Il y a un chalet là, je savais pas ça.
3: Tu savais pas?
7: Fait qu'en tout cas, on a,
1: on a pas trouvé. Il s'est battu.
3: Tout le temps. Il y a un ponton.
1: Oui.
3: Il y a un ponton sans Saint-Maurice.
7: Fait qu'on a pas trouvé de nouvelles à savoir si Hollywood avait finalement appelé. On présume donc que non à la fin de la chronique, mais on n'a pas trouvé de trace.
3: Ça, pour vrai, je veux un reportage la suite. Ils devraient faire cette émission-là, mais que sont-ils devenus ces gens-là?
7: 100%. Ben, en fait, je pense qu'on va peut-être essayer de le faire parce que je pense qu'on l'a retrouvé.
1: Ah.
7: On l'a trouvé sur Facebook.
3: Ben oui.
7: Fait que je pense qu'on, on va pouvoir
3: être amusé.
7: On l'a trouvé sur Facebook, mais là, faut que, tu sais, il réponde au message, là, mais.
1: Ben là, après la chronique que tu viens de faire, moi, je te lui, je ne répondrai peut-être pas.
7: Ben oui, pourquoi pas? C'est jamais trop tard.
3: Ben non, mais on a juste à dire que Sylvester le cherche, là.
7: Ah exactement. Oui.
1: Ah.
7: Ben ouais. Ben oui. On va se faire faire une scène maintenant, tu sais.
1: Ouais, ouais.
7: Il y a des acteurs qui ont commencé plus vieux, là, tu sais. C'est pas parce qu'il est, parce que là, 1789, fait que ça fait quasiment 30 ans, là.
1: Il a peut-être arrêté de s'entraîner. Ans, d'après moi,
3: mais
1: quand, quand il a vu que Broadway puis Hollywood appelait pas, il est juste allé s'acheter une dose. Il s'est assis dessus, puis ça a fini là.
7: Non.
3: Moi, l'attendre.
1: Moi, l'attendre.
7: Fait qu'en tout cas, on aura peut-être des nouvelles. Si vous le connaissez, 16-12-12, si on veut voir, mettons, si on va en savoir plus, donc, sur ce qui est arrivé avec Rocky Cossette. Ce qui s'en vient, c'est le coup de 16h20, manquez pas ça, le retour de Don Cheechee. C'est toujours des entreprises louches, mais là, ça a l'air d'une entreprise plus fiable de la banque.
3: Oui,
7: là.
3: Il vend des assurances. Il a racheté une compagnie d'assurance, ça a l'air.
7: Oui, ah, ouais, exactement.
1: Il y a de l'argent pas mal. Hein?
3: Oui, ben, Don Chichi, je t'expliquerai comment ça fonctionne.
7: C'est en plein ça. Fait que, manquez pas ça, ça s'en vient. Après, Sarah Dufour, je m'en vais dans le bois. Ça rentre au poste. Le coup de 16h20 s'en vient. Restez bien branchés à Énergie.

0: Allô?
1: Notre complice aujourd'hui s'appelle Alain, il veut qu'on piège sa femme. Et puis, en fait, c'est qu'elle a eu un petit accident de la route, rien de très grave, mais assez pour endommager le véhicule. Et elle attend, dans le fond, des nouvelles de ses assurances. Et nous, ben, on va la rappeler de sa compagnie d'assurance qui aura été vendue à quelqu'un d'autre.
2: Mais oui, puis elle l'a pas su ça. Puis c'est ça. Il y avait des clauses dans son contrat lors de l'achat de la nouvelle compagnie qui ont changé un petit peu.
1: Ouais. Pas mal, oui. En fait, ça va être Don Cheechy, le nouveau propriétaire.
2: Exact.
1: Et puis, d'ailleurs, pour les amateurs de films de mafia.
2: Oui, il y aura un hommage à Joe Pesci, la scène dans le restaurant avec Ray Liotta dans Godfellas.
1: Oui. Oui.
2: Vous allez reconnaître un discours qu'on a pris presque intégral, qu'on a mis dans le texte pour aucune raison.
3: C'est niché quand même.
1: En plein ça. Oui, c'est les affranchis en français, c'est ça?
2: C'est en plein ça.
1: Français, c'est ça.
2: Okay, quel bon film d'ailleurs.
1: On va appeler, puis là, ben, Cathy, tu vas commencer ça.
3: Oui.
1: On aura tous des problèmes à parler au début.
3: Tu m'avais imposé
2: un personnage.
3: Un personnage.
1: OK. On peut appeler. Donc, appelle la dame.
2: Attends, Luc est en train de composer. C'est bon.

0: Oui, allô?
1: Oui, bon, bonjour. Est-ce que je parle avec Madame Martine Lapointe?
0: Oui.
1: Bonjour, madame. J'appelle de l'assureur pour votre réclamation. Mon nom, c'est Vanessa.
0: Allô, Vanessa?
1: Bonjour. La compagnie du Vernet, là, a été vendue à une autre filiale d'assurance, Don Chichi. 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Et Colin, ils ont repris votre dossier de réclamation. Vous me suivez?
0: Accepter ma réclamation?
1: Oui, la compagnie a été changée. Restez en raccrochez pas, ok? Merci.
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0: Oui, bonjour Madame Lapointe, c'est ça?
1: Oui, c'est moi.
0: Je me présente, Francis Sigouin, je suis votre nouveau courtier d'assurance avec Assurance Dentity. Ça va bien aujourd'hui?
1: Ça va, oui.
0: Comment on dit?
1: Compagnie a changé.
0: C'est ça. Nous, on a resté Assurance Duvernay et donc votre dossier m'a été transféré, OK? Donc, vous aviez une réclamation pour accident le 14 août à 13h30 avec votre Kia Sorento Gris 2021. Ça, c'est bien sur l'autoroute 15?
1: Oui.
0: OK. Soit dans le dossier que vous fiez à basse vitesse et vous me confirmez qu'aucun coussin gonflable n'a été actionné?
1: Non, puis je me suis fait mal un peu, là.
0: Ah, c'est ça. OK, non, c'est ça, là. C'est bien ce que je pensais. Vous ne serez pas remboursé, malheureusement.
1: Comment ça?
0: C'est que depuis la transaction... Non, c'est que depuis la transaction avec Assurance Duvernay, les contrats ont changé. Vous, votre accident est arrivé de jour. De jour, hein? De jour?
1: Oui, il était après dîner, vers 1h30, là.
0: Ben, ce que je vois, c'est que vous êtes

0: assurer juste le soir et la fin de semaine. Pas deux autres.
1: Voyons donc.
0: C'est vraiment dommage. Je sais que vous attendez un chèque de 4 500 $, mais vous n'aurez peut-être pas le scène, malheureusement.
1: Fait que, ça marche pas, là.
0: C'est parce qu'en plus...
1: payé.
0: Ouais, mais vous que vous êtes assuré des deux bords.
1: Ben oui, mais...
0: Mais vous avez frappé par en avant.
1: Oui, la compagnie, là, elle m'a dit que... Ouais. Que j'étais pour être payé là du vernis.
0: Ouais, mais c'est plus la même compagnie là, c'est plus parce que moi j'aurais aimé ça vous aider, mais tu sais les éléments sont assez là. Je peux vous transférer au boss. C'est Don Titi. Je sais que pour certains j'ai un petit défaut de langue, mais il y a vraiment deux Titi. Fait que c'est Titi comme dans Don Titi, ok?
1: Titi.
0: C'est lui le patron. Fait que je vais vous transférer. Merci d'avoir choisi les assurances Don Titi.
1: C'est quoi? C'est la compagnie
2: Don Titi.
3: Oui, allô, Charles. Est-ce que je parle à la Martine à la pointe de Laval?
1: Oui.
3: Oui, bonjour, madame. Bonjour, madame. C'est Don Chichi. Non, c'est correct, madame. Je vais me l'expliquer, OK? Je suis Don Chichi, OK? Mais j'ai pas le défaut de langue. C'est vraiment deux chi. C'est Chichi, OK? Non, mais comment est-ce qu'elle va aujourd'hui, la petite madame accidentée?
1: Ben, elle allait bien, là. Elle a te parlé, là.
3: Non, elle a pas trop mal dans le cou. Ça va, les blessures, c'est OK. C'est correct?
1: Ben, j'ai mal à un genou, en tout cas, là.
3: Good, good, good. C'est des bonnes nouvelles sur la caniche, OK? Là, je vois dans le dossier que suite à l'accident, la madame accidentée, ton pare-choc est fissuré un peu, ton pare-choc.
1: Un peu, là, j'ai 5 000 $ de dommages.
3: Non, mais fais juste répondre à ma question, la caniche, OK? Le pare-choc avant, il est fissuré. Le phare droit, il est un peu endommagé, puis le capot est légèrement bossé. C'est ça, la caniche?
1: Ouais.
3: Puis toi, tu fais une réclamation juste pour ça. Tu pouvais quand même rouler avec le char, ça. Non? Non, mais réponds à la question. Tu pouvais quand même rouler avec le char?
1: Ben non, ils m'ont passé, ils l'ont gardé au garage. Ils m'ont passé un autre...
3: Ouais, mais si... Non, je comprends, mais écoute les mots qui sortent de ma bouche, la caniche, OK? S'il l'avait pas gardé, est-ce que tu pouvais quand même rouler avec le char?
1: Non, je pense que oui.
3: Non. OK, je comprends les mots qui sortent de ta bouche, la peau d'eau, OK? Mais moi, je vais te parler de quelque chose. Même si, mettons, on envoie réparer ton char dans le meilleur des garages au monde, OK? Mettons qu'on choisit le meilleur, le best of des garages, OK? Tu choisis le meilleur garage. On le fait réparer là. Ça va quand même...
1: Mon char, j'ai eu un accident avec, là.
3: Non, je comprends, madame,
1: moi,
3: OK? Hey, la caniche, hey! Non, mais mettons qu'on la voit dans le meilleur des garages. En bout de ligne, ça va quand même rester un Kia Sorento 2021, right? On fera jamais une Ferrari avec ça. Si t'aurais beau mettre une maison mobile à Outremont, ça reste une estime maison mobile. Je sais pas.
1: Je comprends pas, là. Pourquoi je serais pas couverte, crise de niaisage? Duvernay, il m'avait dit que j'étais...
3: Non, mais c'est fini, Duvernay. C'est les assurances d'un chichi. Je sais pas si tu comprends ce que j'essaie d'expliquer, madame Lapoudeau.
1: Non, comprends pas. Pas en tout.
3: OK, voilà ce que j'en vais la faire, OK? Je vais te faire une offre que tu ne peux pas refuser. Est-ce que tu es prête à entendre ce que je vais te dire, la madame?
1: Pas sûr.
3: Ouais, mais moi, je pense que t'es mieux de l'écouter, OK? T'étais supposé recevoir un chèque de 4 500 $ pour les dommages, puis t'avais 500 $ à payer pour la franchise, right?
1: Ouais.
3: OK, écoute, parce que t'as l'air d'une bonne petite peau d'eau, puis j'ai une bonne journée aujourd'hui, OK? Non, les tomates sont sorties, je vais faire les pots, tout est correct, OK? Alors, je vais te l'être gentil, OK?
1: Attends, je
3: dois
1: être payé.
3: Écoute les mots qui sortent de ma bouche, la peau d'eau, OK? Je fais juste me donner le 500 $ de franchise, je te donne pas ton 4 500 $, puis on n'en parle plus. Deal?
1: Tu vas me payer, là. Tu me payes.
3: Non. Toi, tu me donnes le 500 $ de franchise, moi, je te donne rien, puis...
1: Mais je reçois mon chèque, moi,
3: t'as leur
1: donné,
3: Poudle, Non, c'est pas compliqué.
1: Pourquoi tu m'appelles Poudle?
3: OK, je vais changer, je suis désolé, la caniche, OK? Qu'est-ce que tu comprends pas, OK? T'es assuré pour le soir, réponds, hey, t'es assuré pour le soir et le week-end, mais toi, tu décides de frapper un chat en plein jour. What do you want me to do, hein? What do you mean? I'm funny. Funny how? You mean, I'm funny like a clown? No, I'm funny like a clown. I amuse you. I make you laugh. What do you mean, funny? How funny am I? Huh? I make you laugh? Now, wait, vas-y. Tu comprends pas les mots?
1: Wait,
3: mais là, c'est Don Chichi.
1: C'est quoi?
3: Non, tu comprends pas les mots qui sortent de ma bouche, Madame Lapoudeau, right?
1: Soyez polis, s'il vous plaît, quand vous me parlez, OK?
3: Mais c'est que je suis poli, je dis la peau d'eau. J'aurais pu choisir un autre âge, j'ai pris le plus beau, la peau d'eau, ok? Ok, attends, attends, attends. Ok, attends, attends, attends, attends, attends, attends. Wait, wait, wait. I'm funny how I make you. I'm funny, I'm using my clown. Ok, ok, ok. Tu veux pas me payer, right?
1: Non.
3: Moi, je veux pas te...
1: J'attends mon chèque, là, tu me dois 5000 piastres, puis moi, je vais te payer après.
3: Non, non, non, non. Non, non, réponds à la question, la poudre, ok? Tu veux pas me payer, right?
1: Ben oui, ben...
3: Moi, je veux... Non, non, réponds à la question.
1: Tu vas m'envoyer mon chèque.
3: Hey, réponds à la question. Tu veux pas me payer, right?
1: Hey, je vais te payer, mais c'est toi qui veux pas me payer.
3: Tu veux pas me payer? Non, c'est-tu quoi?
1: Moi, tu vas pogner les nerfs.
3: Ah, tu vas pogner les nerfs, le poudre, ça me fait pas peur, le poudre qui pogne les nerfs. Tu veux pas un poudre qui pogne les nerfs? Non, ok.
1: J'aime pas ça.
3: Moi, je veux pas te payer, toi, tu veux pas me payer, mais une chose est sûre, c'est que la gang de ça rentre au poste, ils viennent de se payer ta tête partout sur énergie. Tu comprends-tu les mots que je te dis, la caniche?
1: Comment t'as dit ça?
3: Moi, je te paye pas. OK, toi, tu me payes pas, mais une chose est sûre, la gang de ça rentre au poste vient de se payer ta tête partout sur énergie. Tu comprends-tu?
0: Martine? Martine, t'es en onde à la radio en ce moment. C'est ton mari Alain Gagnon qui a eu cette idée-là qu'on te piège. Alors, tu jasais pas avec Don Tucci, tu jasais avec Mario Tessier.
4: Bonjour.
0: Qui est en studio. Cathy Gauthier, moi, c'est Seb Trudel, puis c'est un coup au téléphone. Fait qu'il y a rien de vrai là-dedans. Il y a rien qui a été vendu.
5: Vous allez avoir votre réclamation.
0: Tout va être correct, là.
5: Avec du vernis.
1: Calvaire.
5: Mais vous avez été bonne, vous êtes restée patiente.
4: Mais oui, vous êtes bonne.
1: Ben là,
4: Vous compreniez pas pourquoi il vous appelait la peau d'eau puis la caniche, je pense, hein?
0: C'est ça.
1: Ben, ça, je trouvais ça un petit peu, pas fin, là.
5: Un petit peu? Vous trouvez ça juste un petit peu pas fin?
0: Eh ben, voilà, mais ça,
1: c'est... pas, mais vous autres, là.
0: C'est l'idée de, c'était pas notre idée, c'est Alain Gagnon, c'est votre mari, ça?
1: Alain
0: ben,
1: Gagnon.
0: C'est okay. Ça. Ben, oui, ben, oui.
1: Si, mais tu fais plus.
0: Oui, oui.
1: Vous m'avez eu, hein? Oui.
0: Merci beaucoup, Martine. Hey, y a beaucoup de commentaires au 6-12. C'est vrai qu'on dirait la cendre de la banane du air fryer.
4: Ouais, hein. J'ai jamais dompé d'un air fryer.
0: Oui, exactement.
1: Il y a des chiens dedans. C'est tout le de côté.
0: Hey, on dirait que c'est des sœurs. Wow, clin d'œil aux Goodfellas. Et la toune de mise en attente, ça a été excellent. Bravo les caniches au 6-12. Mario, tu reviens en face avec Don Chichi. Les gens adoraient ça. Écoute, rien ne va dans le coup. Non. Le jingle et les voix au début de défaut de langue. Bref.
5: Mais bonne convalescence, Madame Lapointe, quand même.
0: Non, elle est correcte, là.
5: Ouais.
0: Elle n'est pas blessée. Ben non.
5: Elle avait mal au genou.
4: En plus, moi, je t'assure qu'elle me dit qu'elle n'était pas blessée.
0: Non, non.
4: OK, puis là, elle me dit, ouais, j'ai un peu mal dans le cou, de la misère à marcher. Puis là, moi, je fais good.
0: Oui, c'est vrai. Good. Ben voilà, donc, pour réentendre ce coup-là, ça va être disponible sur le podcast.
3: What do you mean, funny? I'm making a laugh. I'm a clown.
0: C'est Joe Pesci. C'est quelle scène, si vous connaissez pas cette scène-là, parce qu'il trouve pas ça drôle que l'autre lui dise qu'il est funny. Bref, alors, donc, vous voulez réentendre ce coup, ça va être disponible à 18h15 sur le podcast de Ça rentre au poste. Et ce qui s'en vient dans mon quiz, ben c'est ça, c'est le jour de rentrée scolaire. Puis on a parlé des enfants. Des fois, c'est tough. Ils posent beaucoup de questions. Puis tu peux pas leur dire 100% la vérité. Il faut que tu penses par des chemins détournés.
3: Des stratagèmes.
0: Des stratagèmes. Donc, explique ça aux petits, des sujets délicats, mais que, comme vous seul, Mario et Cathy, savez l'expliquer aux petits.
4: Ben, des références en jugement par un...
5: Par un
0: secours, là. C'est ça. Va pogner chez quelqu'un qui a pancarte. Parfait. Alors, restez branchés à Ça rentre au poste. On aura ça. Et plein de choses qui s'en viennent, dont Sum 41 avec Pieces. 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
8: 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Jean-Luc Legendre, Nouveau Info. Jean-Luc, tu nous as préparé un résumé de la campagne électorale.
9: La CAQ qui entend permettre aux médecins de travailler à la fois au public et au privé pour réduire les listes d'attente. Et ça, c'est un peu un désaveu de la CAQ d'une partie de la réforme de Christian Dubé. Au PQ, Paul Saint-Pierre Plamondon promet un ménage de la bureaucratie pour économiser au moins 1,6 milliard de dollars par année. Le libéral Charles Milliard veut réduire la crise en habitation en construisant 100 000 logements par année. Chez Québec solidaire, Ruba Gazal veut investir 340 millions pour réduire de moitié le décrochage scolaire. Et puis, le Parti conservateur d'Éric Duhaime souhaite relancer l'exploitation des gaz de schiste. Ça, c'est une idée qui est rejetée par les autres chefs de parti, à l'exception de Christine Fréchette.
10: Il faut être souverain en matière énergétique. Ça serait catastrophique si demain matin, Donald Trump décidait qu'il coupait nos hydrocarbures qui transitent chez eux.
11: On veut de moins en moins reposer sur un approvisionnement des États-Unis. C'est une des choses que l'on regarde.
12: Sur quelle planète vit Éric Duhaime?
13: Pour nous, c'est pas une priorité pour l'instant.
14: Le Parti québécois n'est pas en faveur.
9: Dans les autres nouvelles, le cardinal Ouellet a gagné son procès en diffamation contre une agente de pastoral. Le juge a même sévèrement critiqué Pamela Groslot qui, en 2022, dans le dépôt d'un recours collectif de pédophilie contre le diocèse de Québec, avait soutenu que Marc Ouellet l'avait agressé sexuellement sur la période entre 2008 et 2010. Mais lors du procès pour diffamation, il avait plutôt témoigné que le cardinal lui avait touché le bas du dos. La Cour supérieure condamne Pamela Groslot à verser 100 000 $ au cardinal qui, lui, s'est engagé à verser le montant au profit de la lutte contre les abus sexuels subis par les Autochtones. Au sport, Lionel Messi annonce qu'il ne représentera plus l'Argentine, seulement lors des compétitions internationales. Il poursuit sa carrière en club. Samedi, on sait qu'il a marqué 3 buts contre le CF Montréal dans une victoire de l'Inter Miami. Et le CF, justement, qui se remet encore de ce massacre de 7-1. Voici l'entraîneur du CF, Philippe Eulatroy.
15: On a fait nos funérailles de ce match-là hier matin, qui permet aussi d'évacuer
14: les frustrations et je pense qu'on va être totalement récupéré et prêt à ce beau combat qui nous attend mercredi.
9: Oui, ce combat de mercredi aura lieu à Vancouver. C'est un match de championnat canadien contre le Whitecaps de Vancouver qui ont un bon club aussi.
15: Mais en même temps, c'est quasiment un honneur de te faire faire un but par Messi. Là,
9: oui, ça. Un but, oui. Trois.
15: Trois. Non.
16: c'est un bon point. Merci ouais. Jean-Luc, à tantôt. Là, il y a un jeu qui s'en vient et il y a quelque chose d'inattendu, une nouvelle de dernière heure qui vient de m'être communiquée. Hein? Durant ma chronique, je vous parlais de Rocky Cossette. Oui.
15: Le gars de Trois-Rivières qui se prenait pour Sylvester Stallone.
16: On l'a au bout du fil.
17: Non!
15: Tu m'y es là, là?
16: Il est là. On prend la musique, on peut jaser là, comme vous voulez. On parle là.
15: Ça fait pas attendre Rocky. Là.
16: Salut Rocky Cossette.
18: Salut.
16: Écoute, moi je suis tombé sur ce, j'avais jamais vu le reportage, caméra 89, donc, et puis t'avais quel âge à l'époque, Rocky?
18: J'avais 25 ans, je suis rendu à 63 ans.
16: Là. 63 wow. ans.
15: Est-ce que tu ressembles encore autant à Sylvester Stallone?
18: Je croirais pas.
16: Non. OK. Ben, ça avait été, t'avais été approché comment par l'équipe de caméra 89 qui t'avait trouvé, parce que tu parlais de, tu sais, tu voulais aller à Hollywood et tout ça, ça s'était passé comment?
18: Oh mon Dieu, c'est une longue histoire, ça. Ça avait paru, là. C'est affaire Ferron Productions, demande-moi pas. Je sais pas comment est-ce qu'ils m'ont retrouvé, j'ai aucune idée.
16: Okay.
18: Mais après ça, là, après ces reportages-là, moi, je sais pas si vous êtes au courant, là, je m'avais fait passer bien humblement pour Sylvester Stallone à Coupe Stanley au Forum de Montréal en 89.
16: Okay.
18: Sylvester Stallone avait appelé au Forum pour dire que c'était pas lui, puis on lui avait raccroché au nez.
15: Pas vrai. Parce que tout le monde était convaincu que le vrai était là, c'est ça?
18: Ben, c'est un coup qui est... Ah, écoutez, vous comptez ce coup-là, ça prendrait une demi-heure, là, la logistique qu'il y a eu par rapport à ça. Mais j'étais assis dans le salon des gouverneurs à la place de Ronald Coré, j'ai suis dans les livre d'or.
17: Wow.
18: Ronald Coré est venu me donner la main. Moi, je parlais en anglais, puis à l'époque, j'avais ma carte de l'Union des artistes, là, je l'imitais quand même pas.
16: Okay.
18: C'est plusieurs années après, quand j'ai regardé les photos, là, je me disais, tabarouette, je ressemblais vraiment, là, tu sais, bien humblement, puis je me disais, hey, écoute, ça pognera pas, ça, la Coupe Stanley. C'était le sixième match de la Coupe Stanley. Contre les Flames de Calgary. Puis ça, les Flames de Calgary gagnaient. Ils ont gagné la Coupe Stanley ce soir-là, évidemment.
16: Oui.
18: Si le Canadien gagnait, moi, il fallait que j'aille dans la chambre du Canadien après pour les encourager. Je voulais pas qu'il gagne, le Canadien.
16: En tant que Sylvester Stallone, parce que c'est vrai qu'il est très ressemblant à un peu.
15: Oui, mais j'ai une question pour toi. Ça faisait-tu partie du show de télé ou t'étais vraiment convaincu que toi, Hollywood, était pour venir te chercher à Trois-Rivières, là, mettons?
18: Ah, ça, tabarouette. C'est une franchise qui animait ça dans le temps. Puis là, elle me faisait dire, écoute, je peux pas dire ça à TV, mais écoute, ça y est du tournage pour 5 minutes, j'étais dans la cour. Puis là, elle me dit, dis-le. Fait que j'ai cédé, puis j'ai dit, voyons, c'est le meilleur, c'est le destin, c'est tout le monde, tu sais, elle m'a emmené, là, tu sais.
16: OK, il voulait que t'en mettes un peu plus, là.
15: Ouais.
16: Ben, hey, écoute. Rocky, c'est de son vrai nom, Denis, là. C'est Rocky, c'est dans le reportage, là, mais c'est ça, c'est Denis Cossette, son vrai nom.
15: Puis t'as-tu eu des contrats, le Rocky de Trois-Rivières, y a-tu tourné dans des films, dans quelque chose?
18: Non. Par contre, moi, j'ai fait de la prévention dans les écoles à Bien Rambo par rapport à... J'ai pogné même, en faisant du coq à l'ange, j'ai pogné Pierrette Robitaille, surprise.
16: Ouais, wow!
18: J'ai fait une coupe de bébé. J'ai paru à l'émission de Julie Snyder. Mais écoute, c'est une autre époque, là.
16: Oui.
18: Ça fait plusieurs années, là. Tu sais, c'est pas d'hier, là. Mais ça a été présenté à Sylvester Stallone. Mais écoute, ces années-là, Sylvester Stallone, lui, il était à son pic, là, des
16: années. Oui,
18: un autre, il n'avait.
16: Oui.
18: Mais on avait monté ça, là, Rocky Against Himself. Là. C'était vrai, ça. Fait qu'on a monté...
15: Moi, je suis curieux de savoir, Rocky Cossette, la prévention dans les écoles que tu faisais auprès des jeunes, c'était « Si vous êtes pas gentil, je vais vous tuer! »
16: Oui, c'est
15: c'était ça, la prévention.
18: Non, c'est la prévention au niveau des toxicomanies.
16: OK.
18: À bien Rambo, là, non, c'est pas des annonces.
16: C'est convaincant.
18: La prévention, la sensibilisation, l'information.
15: C'était pas une vraie question, Rocky.
16: merci beaucoup à Rocky, Denis Cossette, de nous avoir jasé comme ça. Aujourd'hui, on vous postera sur notre page Facebook. Le reportage en question. Mais merci, Rocky.
18: Ça me fait plaisir.
17: Bonne fin de journée.
19: Salut, OK. Tu diras bonsoir à Adriane aussi tantôt.
18: C'est pas de problème, Mickey.
19: Salut, voilà. Mickey. Salut. Ouais. Bon, ben, on va aller directement. Écoute, c'est...
17: Il s'en passe d'enfant dans le show-là.
16: Ça, c'est lui qui essaie de nous appeler depuis tantôt. Fait qu'on nous a texté au 6-12-12. Le vrai Rocky Cossette, depuis la chronique de tantôt, tente de vous joindre.
15: Puis là, ouais. C'est drôle parce que Luc nous a dit « Rocky is à deux ».
16: C'est ça. Ah, on va direct au jeu. On va direct au jeu.
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16: Et si le jeu explique ça aux petits, des fois les enfants posent des questions qui peuvent être embarrassantes, puis là on
15: sont fatigués.
16: C'est ça, faut passer un peu par pour pas nécessairement dire la vérité. Fait que je vais faire comme si je m'adressais donc à papa, maman. C'est quoi ça le jeu Grand Theft Auto?
17: Oh. Ah, ça c'est un jeu vidéo, mon petit chat, qui excite beaucoup plus papa que maman tout nu.
16: Ah oui.
17: Il aime mieux jouer avec la manette.
15: Il aime mieux jouer avec manette qu'avec la maman.
17: Avec ouais.
15: La maman. Ça, c'est une bonne explication, j'aime ça.
16: Ok. C'est quoi ça, papa maman, les impôts?
15: Ah, les impôts, c'est vois-tu ce que papa gagne que maman prend pas sur son salaire, ben c'est le gouvernement qui prend le reste.
16: Ah, oui, c'est ça.
15: Tout ce que maman a pas pris, ben il y a d'autres monsieur qui le font.
17: Ouais. C'est comme si on prenait l'argent dans ta petite banque là, puis qu'on prenait la moitié, puis on la dilapidait comme ça un peu partout.
15: Ouais.
16: Eh oui, exactement.
17: Ça un peu partout, sans trop savoir. Il va y avoir des retombées.
16: Papa maman, c'est quoi un homme tronc?
17: Ah, ça, c'est un monsieur qui est vraiment bon à kayak, mais moins bon au saut à la perche.
15: C'est un bon point.
16: Ouais. Et voilà.
15: C'est pas mal ça, un homme tronc.
16: C'est un homme tronc.
17: Il peut faire du skate aussi.
16: Il peut, ben oui.
15: C'est un monsieur qui peut pas embarquer dans tous les manèges à la ronde.
17: Non.
16: Papa, maman, c'est quoi ça, un asile psychiatrique?
17: Ah, ça, c'est un super bel hôtel où Sébastien voulait m'amener cet été. Il disait, ah ouais,
15: embarque
17: dans le char, je te le paye.
15: Oui. Connais-tu, ça rentre au poste?
16: C'est ça, c'est ça. En plein ça. Papa, maman, c'est quoi le jeu roche, papier, ciseaux?
15: C'est quelque chose que Peter McLeod peut pas jouer. Salut à Pete, c'est mon chum.
16: Oui, ben oui.
17: Ben, il peut, en autant que l'autre n'ait pas fait roche.
15: Je pense que Pete avait un gag là-dessus dans ses shows. Il perdait toujours un roche, papier, ciseaux.
16: Papa, maman, c'est quoi des boules chinoises?
17: Ah, t'es mieux de pas te mélanger, t'es mieux de pas mélanger tes boules chinoises avec des boules de pétanque. Ça,
16: oui. Ouais,
15: en fait, tu sais, quand on va au buffet chinois, là.
16: Oui.
15: C'est exactement ça. Ah. Mais au lieu de mettre de la sauce aux prunes, on met un autre genre de sauce.
17: Ah, ouais. La sauce à plat.
16: La quoi?
17: La sauce à plat.
15: Sauce aux prunes,
17: sauce à plat.
16: Papa, maman, c'est quoi un divorce?
15: Ah, tu sais ce que maman a pas pris, que le gouvernement a pas pris. Mais pour être sûr, si jamais il en reste un peu, oui. Ça c'est l'étape pour faire certain qu'il me reste absolument plus rien.
16: Oui.
15: Une fois que maman est passée, que le gouvernement est passé.
16: C'est ça.
17: Ça c'est ce que maman a pas demandé à papa pour garder une belle harmonie.
16: Où c'est?
17: Une pension.
16: Papa, maman, c'est quoi un escape game là ou un escape room?
15: Tu sais quand papa essaie de sortir de Montréal?
17: Dans
15: le char.
17: Mais il paye pour.
16: C'est ça.
15: Avoue que c'est ça. Je pense qu'on est prisonnier d'un escape room sur les routes au Québec.
16: Je pense que oui.
17: Ça, ouais.
16: Oui.
17: C'est un grand jeu, puis on sait pas qu'on joue.
15: En fin de semaine, là, j'étais pogné une heure et demie dans le trafic. Puis là, tu te dis, OK, ça va mener vers la construction. Mm-hmm. Il y a comme ça rétrécit. Ça part de trois voies à deux voies, à une voie. Puis là, je me dis, Mario, calme-toi. Ils font ça pour améliorer les routes. Mais éventuellement, tu vas voir des hommes travailler. Mm-hmm. Tout ça est allé vers fuck out, à part nous staller pendant une heure et demie.
16: C'est ça.
15: Mais il n'y avait pas de travaux, rien. Pas de camion de placer pour le lundi. Fuck out.
16: Rien.
15: C'est juste un escape room.
16: Voilà. Ouais. Mais fait qu'il faudrait avoir du fun d'abord à être là-dedans.
15: Il faut triper.
16: Apprécier.
15: Ben oui, ben oui.
16: Puis, papa, maman, c'est quoi un sumo?
17: Ah, ça, c'est un gros bébé avec une grosse couche que j'aimerais pas tant changer.
15: Tu sais, mon oncle Roger, dans les parties, lui, il est sous-mort.
17: Ah.
15: Un sumo, c'est ça, mais au Japon.
17: Voilà.
16: OK. Ben voilà, mais merci. Donc,
15: c'est ça comme explication.
16: C'est parfait.
17: Ça a de l'allure.
16: C'est parfait. Alors, on a besoin de quelqu'un pour jouer au mini-jeu. On doit deviner sur qui notre réalisateur Alex s'enfarge. S'enfarge régulièrement sur les personnalités connues, puis ça donne qu'il enregistre toujours à ce moment-là. C'est bizarre. Alors, vous nous appelez pour jouer 790-080-14-3. 1-800-665-5440 et révélation. Aujourd'hui, c'est une histoire de couple. Et c'est Simon qui nous dit que sa blonde lui a caché quelque chose et il veut notre opinion là-dessus avant de l'appeler.
15: Quelque chose de grave?
16: Ben, je ne sais pas.
17: C'est ça, parce qu'il a caché.
16: Il nous appelle. Puis,
17: il veut savoir où la manette de la télé.
16: Oh, non, c'est pas ça. Alors, restez branchés, ça rentre au poste. Il y a ZZ Top qui s'en vient à musique. restez branchés à Énergie.
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16: On va deviner notre réalisateur Alex Enfarge sur quelle personnalité connue? Alex Damos, en Abitibi, t'es prêt à jouer?
10: Yes.
16: On écoute.
11: Oh, excusez, vous venez... Mais, madame, vous avez bien mal longtemps, vous. Ah, OK, c'est bon.
15: OK, je sais.
17: Ben ouais.
16: Est-ce que tu l'as, Alex?
10: Eh, tabarouette. C'est chier, je connais à toutes, mais la fille...
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10: va dire sa
16: télévision. Là, on va rejouer demain, dans ce cas-là.

0: À 17h30, on aura le quiz tabou. On fait ça à 17h30, puis il y a toujours une thématique nouvelle chaque jour. On aura aussi révélation, et c'est une histoire de couple aujourd'hui. C'est Simon qui dit que sa conjointe lui cache quelque chose. Il a découvert ça, il veut nous jaser et possiblement l'appeler, mais il va avoir notre avis avant. Donc, c'est ce qu'il nous a dit.
1: J'ai peur,
2: ça
1: on dirait.
2: Ça
1: peut être inquiétant, non?
0: On saura tout après ZZ Top et Give Me All Your Lovin'. Merci d'avoir choisi le retour numéro 1. Ça rendra pas à cette énergie.

0: Juste avant la révélation, les gens nous demandent, jeudi, c'était le retour de données au suivant, donc dans les révélations. Au total, donc, la dame a eu 7 500 $ en argent pour son
1: enfant malade.
0: Son petit Antoine, oui, c'est ça, son qui est malade. Des chandails de 4 joueurs du Canadien, grâce à un auditeur de Trois-Rivières qui envoie, Suzuki, Caulfield. Écoute, je me souviens plus, je pense que c'est Dobesh, en tout cas, il y en a 4, les originaux. Et également un vélo flambant neuf qui a été offert. Donc,
1: il y a quelqu'un aussi qui est promis d'amener le petit voir un match de hockey quand il va aller mieux.
0: Exactement. Fait que donc, ça a été encore une fois un beau succès grâce à la communauté de Ça rentre au poste. Dans 30 secondes, PLC, révélation, et c'est une histoire de couple aujourd'hui. Bougez pas, 30 secondes.
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0: Et puis aujourd'hui, c'est ma conjointe me cache quelque chose, donc on va jaser à Simon. Salut Simon.
6: Salut.
1: Salut mon ami.
0: Donc Simon, je sais pas c'est quoi qu'elle te cache, mais je sais que t'as pas osé lui en parler. Hein, donc là, tu appelles à la radio parce que tu te demandes comment t'y prendre, c'est tout ça?
6: Exactement. Dans le fond, ça fait une couple de semaines que je la trouvais un peu plus distante, mettons. Puis elle était tout le temps un peu sur son téléphone plus que d'habitude. Elle reçoit des notifications bien tard. Elle sort de la pièce pour répondre à des affaires.
0: OK.
6: Fait que, ça commençait à me déranger, mais t'sais, pas plus qu'il faut. Mais là, quelques jours, la semaine passée, dans le fond, quand je suis venu chercher ça dans son auto, j'ai trouvé un autre téléphone identique à le sien.
5: Oh.
0: OK.
6: Puis c'est ça, c'était pas le même là. Fait que...
1: Je comprends pas.
5: À l'autre téléphone.
1: À deux téléphones, un pour parler comme en privé ou elle a un autre numéro, tu penses?
6: Moi je connais son téléphone, puis là, elle a un téléphone de plus.
5: Mais c'est-tu quelqu'un qui aurait peut-être oublié son téléphone dans son auto?
1: Ou c'est elle qui a deux téléphones parce qu'elle fait des appels quand t'es pas là sur un autre numéro? C'est-tu le même numéro?
6: Je sais pas, je m'inquiète, admettons, si elle a pas un autre.
0: Oui, parce que normalement, deux téléphones, ça
1: mais louche un peu. Ben écoute, Simon, peut-être, est-ce que ta blonde, ça lui arrive de faire du covoiturage avec des collègues de bureau? Peut-être qu'elle a embarqué une amie pour aller au travail, puis...
0: C'est vrai?
6: Non, vraiment pas. Puis j'ai regardé à matin, puis il est encore là, le téléphone. Okay.
1: Est-ce que tu as ouvert la page d'accueil du téléphone? Est-ce que tu as vu une photo de quelqu'un?
6: Non, c'est un écran tout noir, par exemple, mais c'est ça, c'était barré, fait que j'ai pas pu aller plus loin.
5: Ça fait combien de temps que tu es avec Sophie, Simon?
6: C'était 7 ans.
5: Avez-vous des enfants?
6: Non, on n'en a pas.
0: OK. Puis ça va, le reste dans votre couple, ça va bien? Je veux dire, OK, tu dis qu'elle a peut-être des messages tard, mais ça peut être n'importe quoi, mais est-ce que sinon, le reste fonctionne bien, disons?
6: Ben, mettons, avant tout ça, je pensais que ça allait bien, là, mettons.
1: Mais dans l'intimité, est-ce que vous avez autant de moments à vous deux qu'avant, ou t'as senti une légère baisse depuis quelque temps?
6: Comme je t'ai dit, c'est ça, j'ai la sens différente, mettons, je la sens comme... plus éloigné, là, c'est drôle à dire, je sais pas comment le...
1: Moi, je comprends ce que tu veux dire.
6: Tu sais, c'est pas... Elle est moins lourde, on dirait que, tu sais...
1: Mais écoute, moi je trouve ça quand même un peu mince, faut pas l'accuser. Je comprends que tu te poses des questions sur le téléphone dans ton auto, c'est vrai que c'est bizarre.
5: Mais est-ce qu'elle a besoin de deux téléphones pour son travail?
6: Non.
0: Okay.
1: Mais... Est-ce que donc tu me dis que t'as pas essayé d'actionner le téléphone parce que tu dois connaître le code du téléphone de ta conjointe?
6: J'ai pas essayé le code, non, mais ça, mais...
5: Okay. Mais ça, c'est beau. Parce que fouiller dans le téléphone de son conjoint, sa conjointe, ça, c'est non.
1: Non, mais quand t'es rendu là, c'est parce que la confiance est plus là.
0: Ça va plus du tout. Mais là, tu veux qu'on l'aborde comment? Qu'on lui dise que tu trouves que vous voulez vous rapprocher, t'es inquiet un peu parce que tu te la trouves plus distante?
6: Je voudrais savoir à propos du téléphone, là.
5: Ouais, c'était qui le téléphone, puis pourquoi?
6: C'est ça qui me dérange le plus en ce moment, là.
1: Mais tu sais que Simon, si t'as une réponse, là, qui vient expliquer tout ça, tu vas quand même l'avoir piqué, puis elle risque d'être fâché de savoir que t'as appelé à la radio, surtout que s'il n'en a pas parlé, mais t'appelles à la radio pour essayer. C'est parce que tu te doutes de elle, en fait.
6: Ben, comme j'ai dit, c'est comme... Je sais que c'est hors contexte, mais je sais que si on s'en parle, ça va mal se passer, fait que j'aimerais mieux avoir un... un interlocuteur, mettons. Puis,
7: je comprends.
5: Mais t'as peur d'aborder des sujets avec ta blonde, ce sujet-là en particulier ou plusieurs sujets en général?
6: Non, non, c'est juste, ça, mettons, tu sais, je lui en ai parlé, mettons, qu'il y a tout du temps, mais tu sais, elle me renvoie, mettons, comme si c'est moi, c'est dans ma tête, tu sais, mes affaires.
0: OK. Fait que t'as commencé à y en parler un peu du fait qu'elle était distante, puis là, elle t'a dit non, il y a rien là.
6: Ouais, il y a rien là. C'est okay. Moi qui
0: imagine.
5: Mais tu as-tu demandé, mettons, quand ça sonne tard le soir, les notifications, tout ça, tu as-tu demandé qui appelle à cette heure-là? C'est légitime de demander à qui tu parles?
6: Non, il y a une fois, j'ai demandé c'était qui, puis je me suis approché, puis elle est partie dans une autre pièce, mettons. Puis,
7: ouais, ça, j'avoue que c'est
5: ouais, ça, c'est louche un peu, là, quand même.
0: OK. Ouais. Ouais.
5: Je suis désolée que tu aies à vivre ça, pauvre toi.
0: Puis, mais là, mais ça se peut qu'elle nous donne une réponse aussi qui sera pas. Tu sais,
7: que tu n'aimeras pas, là.
0: Ouais.
5: Ouais.
6: Ben, je confirme, j'aime mieux avoir une réponse que genre.
5: Non,
6: il
5: vaut mieux avoir la vérité.
6: Scénario,
5: oui.
6: J'ai dans la tête en ce moment-là. Oui.
7: Je comprends. OK.
0: OK, ben, garde, on va lui téléphoner, puis est-ce que tu sais si elle nous écoute ou.
6: Je pense pas qu'elle garde des enfants de sa sœur en ce moment.
7: Okay. OK. Mais écoute, comment t'abordes le sujet des téléphones sans parler de son conjoint au début?
0: Ouais, c'est effectivement, là.
7: On a parlé de, il y a quelqu'un qui a su que t'avais deux téléphones.
5: Oui. Ça se passe juste qu'elle est pas en train d'y regarder un gros surprise.
0: Attends, on lui demande-tu si on appelle sur le bon téléphone? Parce qu'on avait deux numéros. On peut dire ça? Je sais pas.
6: Ça peut être une bonne idée, ouais.
7: OK. Fait que finalement, on y passe un autre. On y fait un guet-apens, c'est ça?
0: Ouais, je comprends ça, mais.
7: Ouais.
0: OK, on va essayer de faire quelque chose, là.
7: Ouais. Si quelqu'un suggère au 6-12-12, peut-être un deuxième téléphone pour sa musique, je sais pas.
5: Sa musique? Non.
6: Non.
7: La radio
6: énergie.
7: C'est deux téléphones neufs,
0: mettons. Non. Ouais. OK, c'est un téléphone neuf. Bon, appelons. Écoute, on va essayer d'y aller comme on peut, là.
7: Et quelqu'un dit, allez au sujet directement, prenez pas de détours. C'est facile à dire, mais je trouve ça quand même un peu...
5: C'est touché, là.
8: Oui, bonjour.
0: Oui, bonjour. Est-ce que c'est Sophie?
8: Oui, c'est moi.
0: Sophie, t'es en onde à l'émission Ça rentre au poste, partout au Québec, à la radio, sur Énergie. Il y a un studio, Mario Tessier.
7: Bonjour Sophie, bonjour.
0: Cathy Gauthier est là.
5: Salut Sophie.
8: Moi, ben bonjour, bon après-midi.
0: Moi c'est Seb Trudel. Écoute, on t'appelle, c'est un segment qui s'appelle Révélation, mais je veux juste être sûr avant qu'on t'appelle au bon numéro de téléphone, parce qu'on avait deux numéros pour toi. Parce que, comme deux.
8: Ah non, c'est...
7: On nous avait dit qu'il y avait deux téléphones, c'est vrai qu'il y a seulement un téléphone?
8: Oui, c'est mon numéro personnel. Vous avez le bon numéro, mais que me vaut l'honneur de votre appel?
0: C'est un segment qui s'appelle Révélation, puis des fois, ben, il y a des gens qui nous appellent parce qu'ils veulent un peu donner un petit électrochoc à leur vie de couple. Là. Ça peut être un peu ça.
7: Un électrochoc ou qui se pose des questions. Mmh. Et puis, on a eu l'occasion de parler à ton conjoint, Simon, qui nous a dit plein de belles choses de toi, que votre couple allait super bien. Mais il y avait des interrogations parce qu'il se sentait peut-être plus distante dans les derniers mois, puis il avait de la difficulté à aborder ce sujet-là avec toi, puis il avait besoin d'aide pour essayer de poser la question, est-ce que ça va encore bien, notre couple? Est-ce qu'on est encore à bonne place? Fait qu'il se posait cette question.
8: Il a appelé à la radio pour ça.
7: Ouais, il était mal de le te demander. Tu sais, des fois, les gars, on n'est pas très habiles là-dedans.
0: Non.
8: Est-ce
0: qu'il
8: y aurait pu avoir d'autres moyens de communication?
0: Il est encore là, by the way. Il est encore là, tu viens de l'entendre peut-être.
7: Il est en ligne. Fait que Simon, tu peux dire bonjour à Sophie.
6: Salut Sophie, j'ai trouvé le téléphone dans ton trou. Oh. Je sais pas c'est pourquoi tu as deux téléphones, mais avec ta distance, là je suis commencé à...
8: Répète-moi ça.
6: J'ai trouvé un deuxième téléphone dans ton auto. Ton téléphone, je suis sûr et certain.
8: OK.
6: C'est quoi,
8: t'imagines que tu t'imagines... Ah, là, là, là, là, OK. On
0: est-tu obligé
8: de faire ça
0: en
8: radio?
0: Ben, là...
6: J'ai essayé de t'en parler plusieurs fois, mais genre, tu me revires, là, comme si c'est moi qui s'inquiète pour rien, tout ça, mais là, le téléphone, là.
8: OK, écoute, je ne sais pas comment dire ça, mais premièrement, inquiète-toi pas, c'est vraiment pas, il y a pas personne, il y a pas, écoute, voyons donc, oh mon Dieu, ok, je travaille sur quelque chose d'important en ce moment, je voulais garder ça le plus secret possible, parce que c'est quelque chose de gros, c'est un très très gros projet, puis, écoute, je sais que ça peut paraître vraiment, vraiment bizarre d'avoir deux téléphones, mais c'est que, bon, tu sais que mon téléphone actuel est fourni par la compagnie avec qui je travaille actuellement. Je peux pas nécessairement faire des appels ou des textos parce que tous nos appels textos sont un peu surveillés. Donc, j'ai un projet avec une ancienne collègue de travail là, de partir une nouvelle entreprise ensemble. Puis avec ces téléphones-là, on appelle les fournisseurs, on fait tout ce qui est...
5: Les fournisseurs, vous les appelez le soir?
8: Oui, ça peut arriver parce que c'est des fournisseurs qui sont pas nécessairement au Canada, donc des fois les horaires sont pas les mêmes.
5: C'est bon.
1: Mais alors, ça, c'est vrai. C'est vrai que ça arrive des fois parce que l'appel, les, tout, mettons, les textos, la compagnie qui te fournit le téléphone va avoir accès à ça. Mais pourquoi, Sophie, de ne pas en avoir parlé à Simon, mettons?
8: Mais c'est parce que c'est pas encore vraiment 100% concret, puis je voulais tellement pas créer de déception à personne. J'ai tellement à cœur ce projet-là que même moi, j'ai pas voulu en parler pour pas me décevoir si ça fonctionne pas. Puis j'ai pas voulu cacher quoi que ce soit, mais juste que, tu sais, souvent, quand tu vends, comment on dit l'expression, tu vends
0: la peau de l'ours.
1: Tu voulais pas jinxer le projet avant que ça arrive.
8: C'est ça. Puis bon, ok, je sais, ça peut paraître vraiment louche, mais bon, c'est vraiment la vérité. Simon, je l'aime. Ça fait 7 ans qu'on est ensemble, mais jamais j'aurais. Voyons donc, c'est purement professionnel, puis c'est ça, là...
1: Mais tu comprends son inquiétude, Sophie, hein,
8: tu sais? Ben oui.
1: Mettons qu'on vit la situation et tu rentres dans le char de ton chum, et tu sens que de temps en temps, il reçoit des appels tard, des textos, il sort de la pièce pour aller répondre à ces textos-là, et tu trouves un téléphone dans sa voiture qui n'est pas le sien, c'est sûr que toi aussi, tu te poses des questions, j'imagine.
8: Ben oui, avec raison, je comprends 100%. Je pensais que j'étais... la ninja de la magouille professionnelle, mais non, c'est malheureusement je me suis fait pogner, mais encore là, le projet est pas encore à terme, puis ça me fait un peu quelque chose d'en parler parce que je sais même pas si ça va marcher. On veut tellement que ça fonctionne, puis bon.
1: Mais tu l'aimes ton Simon finalement là.
8: Ben oui, voyons donc, aucun doute.
0: Il y a quand même des gens, parce qu'on a une messagerie texte ici, fait que là, les gens commentent en même temps, là, au fur et à mesure que vous parlez, il y a des gens qui font bon, ok, ça semble honnête, c'est bon. Il y a d'autres personnes qui croient moins ta version. Fait que Sophie, mettons, pour rassurer Simon, tu pourrais-tu, mettons, lui montrer ton autre téléphone puis l'ouvrir devant lui, juste, mettons, pour...
8: Ben oui, 100%, écoute, je peux, 100%, il y a pas de problème. Ce soir, quand j'arrive, il y a pas de problème, là, je peux tout lui montrer, même, s'il veut venir me rejoindre tout de suite, regarde, j'ai aucun problème.
5: Tu peux lui montrer ton plan d'affaires.
0: C'est ça.
8: Écoute, je peux lui montrer le plan d'affaires, je peux même lui faire parler à mon ancienne collègue qui te connaît très bien. Elle va pouvoir tout lui expliquer c'est quoi le projet, puis il va pouvoir qu'on dise la même chose. Là. Il peut même participer à mes prochains appels de fournisseurs et il n'y aura pas de problème. Je suis 100%, je peux être 100% transparente et honnête avec lui maintenant que il va être au courant du peut-être projet qui s'en vient, donc
9: c'est quand même un peu de place que tu m'as mis de côté pour quelque chose d'aussi gros.
8: Je comprends, j'ai fait une erreur, puis écoute, je pense que je peux pas te dire autre chose que je suis désolée. Écoute, j'ai tellement voulu garder ça pour moi, puis je me suis peut-être trompée.
0: OK.
5: Ben moi, il me semble que si j'avais un projet, tu sais, mon chum, c'est la première personne à qui j'en parlerais, là.
0: Oui.
8: Mais tu sais, j'ai vraiment gardé ça secret. Il y a juste moi puis ma collègue qui est au courant, puis c'est vraiment très, très secret.
1: Ça, je peux comprendre ton idée de pas vouloir jinxer un projet. Tu sais, quand il y a quelque chose qui est pas... Mais c'est sûr qu'avec ton chum, c'est ton confident, mais là, tu nous confirmes aujourd'hui que votre couple, ça va bien parce qu'il te sentait un peu distante, Sophie. Et toi, tu vas expliquer la distance que vous aviez depuis un bout, moins de communication, peut-être parce que tu étais préoccupé par ton projet?
8: Oui, j'avais vraiment la tête là-dedans. C'est quand même stressant parce que ça peut probablement engendrer de quitter mon emploi actuel, mais tu sais, ça, on veut pas en parler tout de suite parce que peut-être que non, finalement. C'est quand même un gros move.
0: Je comprends. Puis tu l'as peut-être pas non plus stressé, Simon, avec ça. Il peut avoir toutes sortes de raisons. Mais quand même, on va prendre des nouvelles de Simon. Simon, tu nous rappelleras pour nous dire comment ça s'est...
1: C'est passé.
0: C'est passé, tu sais, puis tout ça.
9: C'est bon.
0: Puis là,
5: ouais, rappelle-nous, parce que, tu sais, moi, je suis peut-être un dragon, je pourrais peut-être investir dans ta business.
0: Ah oui! C'est ça.
1: Fait que es-tu correct avec la réponse, Simon? Est-ce que ça te sécurise?
9: Oui, merci beaucoup. J'avais confiance que tu allais pouvoir m'aider là-dedans, là.
0: OK, ben là, rappelez-vous, puis parlez-vous, puis là, peut-être, Sophie, tu expliqueras plus en détail, puis voilà.
8: Écoute, je peux tout de suite y envoyer des preuves, là. Il n'y a pas de...
0: OK. Mais fais-le.
5: C'est rassurant.
0: Fais-le parce que ça va, enlever le oui, c'est puissant, oui. Ça va lui enlever ce stress-là derrière la tête. Oui,
1: puis cette nuit-là, on a des rapprochements, puis on met les messages en sourdine.
0: Oui,
5: c'est ça. Mettez-vous en mode vibration.
0: Oui, c'est ça. Eh bon, OK, ben merci à tous les deux. Rappelez-vous tout de suite, puis ben nous, on va prendre de vos nouvelles. Au 16-12-12, c'est quand même partagé.
5: C'est partagé, oui.
0: Les gens sont mitigés, qui disent...
1: Moi, je suis peut-être naïf, mais je la crois.
5: Ouais, moi aussi, je la crois, pour vrai.
1: Je la crois, parce que ben j'ai l'impression...
5: En tout cas, c'est bonne pour se revirer de même vite sur une scène, tu sais.
1: Non, mais ça s'entend, quelqu'un qui ment.
5: Ouais.
1: En fait, à moins que ça soit vraiment la Jedi des mentes, moi, j'ai pas senti ça du tout dans sa voix.
5: Non,
1: parce qu'elle a pas cherché deux secondes. Sinon, c'est vraiment une Jedi, là.
0: Oh, oui. Ouais. De toute façon, là, elle va être pognée. Ça n'envoie pas de plan d'affaires ou rien, mettons, mais là, non. Tu peux pas, c'est là qu'on va, plus se savoir, là.
1: Tu sais, nous autres, on couche pas ensemble. En tout cas, ben, pas moi, vous autres, je sais que...
5: ça dépend des soirs, là.
1: Moi, je parle
5: d'un encore nos lundis.
1: Non, mais tu sais, je vous adore, mais il y a des trucs, mettons, qui se passent dans ma vie. Si c'est pas encore officiel, je vais pas vous en parler.
5: Non, mais des affaires, mettons, plus, oui, mais.
1: Tu comprends
5: ce que je veux dire? Je comprends qu'on est des amis, mais on a des collègues, mais là, c'est ton chum depuis 7 ans.
1: Je comprends, mais je peux comprendre Sophie aussi, des fois, de se garder une petite gêne, de pas en parler. Si ça se... Parce que après ça, tu te sens cheap, tu dis, ah, j'avais tellement d'ambition pour ça, puis là, tu te sens loser,
5: ben
1: là,
5: non,
1: ça
5: mais
1: pas
5: au contraire, il va juste l'encourager, puis il va l'aider. Je veux dire, c'est ton chum, il t'aime, il va juste t'aider à, tu sais, j'aime pas ça, dire, mais à t'élever, là, tu sais, puis à...
1: Mais je comprends les deux, en fait. Je comprends la crainte de Simon, puis je comprends Sophie. Ouais.
0: On va prendre vos réactions.
5: Ça aurait été mieux, ça le trompait, me semble, ça aurait été plus facile à comprendre. Un amant.
0: Non, 790, donc vos réactions, 790-094-3, 800-665-5440, on va les prendre.
1: C'est partagé en tabarouette au 6-12-12.
0: On va en lire une coupe au retour, puis on va vous annoncer aussi le jeu, la thématique, pardon, du quiz tabou d'aujourd'hui, après Gabriel Fredette et le bon choix à énergie.
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1: 7h21 minutes. Il y a beaucoup de réactions sur la révélation 6-12-12. C'est quand même assez partagé. C'est ça. Il y a des gens qui croient pas la version de Sophie, mais en même temps, elle se serait retournée de bord vraiment rapidement, là.
2: Si, mettons, c'est pas vrai, moi, je pense qu'elle dit la vérité, mais si c'est pas vrai, elle doit se présenter en politique au plus vite.
1: Oui.
2: Elle est parfaite.
3: Y a-t-il un parti, entre autres?
2: Oh, j'ai des idées.
3: Ah oui?
1: Alors, c'est Sophie Alain qui nous a appelé en disant que lui, il croit qu'elle est honnête parce qu'elle a tout de suite dit qu'elle allait montrer son téléphone puis les plans d'affaires puis tout ça. Fait que ça, elle a pas de plan d'affaires puis...
2: Mais il y a des gens qui croient au complot. Ils disent, ben là, c'est sûr, elle a dit ça. Avoir le temps d'effacer les conversations avec la personne. Elle va dire à sa chum, oublie pas, si j'étais au téléphone, c'est parce qu'on se parle une business. Mais là...
1: Ouais, là, en même temps.
3: Ouais, mais là, après ça, tu sais, ça prend un plan d'affaires, là. Tu peux pas rédiger ça de même en 4 secondes, là.
1: Non. Fait que...
3: Ben, il a dit, viens me rejoindre tout de suite, moi, te le montrer.
2: Moi, j'y crois.
1: Regarde, on va prendre des nouvelles de Simon, de toute façon, peut-être même dès demain. Fait que soyez-y demain, dans le début de la révélation, on donne souvent des nouvelles, fait qu'on pourra savoir si c'est arrivé comme ça.
2: Quelqu'un propose, peut-être que son chum est pas capable de garder un secret aussi.
3: Ah,
1: il y a ça.
2: Puis elle le sait, puis elle veut pas le dire parce qu'il va le dire à tout le monde.
1: Ouais, puis peut-être que
2: ça... Ou il va être trop fier, il va être emballé, il va dire, hey, ma blonde, tabarouette, c'est pas le projet sur quoi elle travaille, puis là, je suis content, je suis fier d'elle, puis mettons que ça fonctionne pas.
3: Ouais, mais tu peux juste dire, Simon, ferme ta gueule avec ça.
1: Ouais, mais
2: c'est sûr que tu peux faire ça. Je sais pas.
1: Ah, mais il est peut-être stressé aussi dans la vie, ça lâche sa job. Il y a tout ça. Alors, là, on a le quiz tabou qui s'en vient. On change de thématique comme ça tous les jours. Et là, on veut avoir une compétition entre, on a besoin de 3 personnes au téléphone. Vous nous donnerez pas votre emploi. On va poser des questions. On va deviner qui, entre les 3 personnes, gagne le plus de cash par année.
3: Oh.
2: Moi, je te dirais celui qui parle anglais.
1: Ah, oui,
3: moi, je te dirais Mario.
1: Alors, appelez-nous tout de suite. 7900-80-14-3. 1-800-665-5440. On attend vos appels, puis on va vous récompenser une des 3 personnes qui gagnera un prix au restaurant en échange de sa participation. Donc, on attend vos appels tout de suite pour le quiz tabou et Sum 41, ça s'en vient. 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
2: 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Info, Jean-Luc, tu nous parles d'un nouveau sondage publié aujourd'hui.
3: Oui, j'ai pas l'intention de te parler de sondage à tous les jours, mais on avait hâte quand même d'avoir un deuxième coup de sonde après le surprenant sondage de vendredi qui disait que la CAQ était tout juste derrière le PQ à 1% d'écart. Donc, le nouveau sondage Palace est arrivé aujourd'hui. Ça a été mené par téléphone samedi. Ça place le PQ en tête, oui encore, à 29% des intentions de vote, mais la CAQ n'a pas un point de retard, mais bien 5 points de retard. Donc, PQ en tête, 29%, CAQ deuxième, 24%. Libéraux, troisième, 22%. Les conservateurs sont à 16% et les solidaires sont à 9%. Pour ce qui est des annonces, la CAQ coupe les ponts avec la réforme de Christian Dubé et permettrait donc à l'avenir, s'il est réélu, aux médecins de famille de travailler à la fois au public et au privé pour réduire les listes d'attente. La chef caquiste Christine Fréchette s'est fait demander si cette loi était une erreur. Voici sa réponse, suivie de la réaction du chef libéral Charles Milliard.
4: On veut améliorer l'accès aux soins de première ligne particulièrement, et on pense que c'est une façon de faire qui va mieux servir les Québécois.
5: Donc c'était une erreur.
4: En fait, on fait différemment pour la suite des choses. Pour ce qui est de cette portion-là.
6: Madame Fréchette met un autre de ses anciens collègues sous l'autobus de campagne. Bon. Le premier qui a goûté, c'est François Legault. Le deuxième, c'est Pierre Fitzgibbon. Ce matin, c'est Christian Dubé.
3: Sur la scène judiciaire, le cardinal Ouellet a gagné son procès en diffamation contre une agente de pastorale. Le juge a sévèrement critiqué Pamela Groslot qui, en 2022, dans le dépôt d'un recours collectif de pédophilie contre le diocèse de Québec, elle avait soutenu que Marc Ouellet l'avait agressé sexuellement sur la période entre 2008 et 2010. Sauf que lors du procès pour diffamation, elle avait plutôt témoigné que le cardinal lui avait déjà touché le bas du dos. La Cour supérieure qui condamne donc Pamela Groslot à verser 100 000 $ à Marc Ouellet. Le cardinal s'est engagé à verser le montant au profit de la lutte contre les abus sexuels subis par les Autochtones au Canada. Et puis au sport, il y a du basketball ce soir au Centre Vidéotron de Québec. L'équipe canadienne de basketball affronte l'Argentine ce soir dans un match de qualification pour la Coupe du Monde de 2027. Lugens Dort et Bénédicte Mathurin seront du match. Par contre, Shai Gilgeous-Alexander et Jamal Murray n'y seront pas. Le duel sera présenté à RDS2.
2: Cool. Merci beaucoup, Jean-Luc. À demain, ce qui s'en vient, c'est le quiz tabou. C'est pas une compétition. En fait, c'est trois auditeurs en ligne. On leur pose des questions puis on trouve qui gagne le plus d'argent par année.
7: Sans leur demander ce qu'ils font dans la vie.
2: Non, on peut demander tout le reste.
7: Ça, ça aurait été plus facile.
8: Non, mais des fois, ça n'a pas rapport, là, tu sais.
7: Ben, mettons, chirurgien.
2: Ah oui.
7: Risque d'avoir un...
8: Ben, mettons, chirurgien contre humoriste qui travaille à la radio puis qui a une cabane à sucre pour prendre la radio.
7: Ça l'a bien jusqu'à temps que tu dises cabane à sucre.
8: Ah oui.
7: Ouais, parce que ça, tout ce que je fais, je le perds à cabane à sucre.
2: C'est ça, exactement. Alors donc, on va jouer dans quelques instants, dans les prochaines minutes, donc, au quiz de tabou. Qui gagne le plus d'argent par année entre les trois personnes en ligne? Tout ça après Sum 41 et Pieces. 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

0: Le quiz tabou aujourd'hui, on a trois personnes en ligne, on doit deviner qui gagne le plus d'argent par année. Mm. Fait qu'on peut leur parler un après l'autre ou on peut revenir à un ou à l'autre.
1: Ou on pose une question, puis à tour de rôle, ils répondent.
0: À tour de rôle, on peut faire ça, Alec, parfait.
2: Idée.
0: À tour de rôle, parfait. Alors, on commence avec Claude. Salut, Claude.
3: Bonjour.
1: Salut, mon Claude.
0: Alors, Claude, la première question, mettons, quel type de voiture tu conduis?
3: Un camion Toyota.
0: Camion Toyota.
2: Quelle marque? Ben, pas quelle marque, mais quel modèle. Un quoi?
3: Tacoma TR2 Sport.
1: Quelle année?
3: 2024.
0: On peut aller demander la même question à Valérie, qui est sur la 801. Valérie, tu conduis quoi comme voiture?
4: Moi, je conduis un Jeep Cherokee.
0: Quelle année?
4: 2022.
1: Un Limited ou un
4: Grand Cherokee.
1: Oh!
2: Siège en cuir, puis tout, là.
1: Espace cellier.
0: Parfait. Merci, Valérie. Xavier, même question?
5: Moi, c'est un Mitsubishi Lancer 2017.
0: 2017. OK, parfait. On peut retourner à Claude avec une autre question.
1: Claude, tu habites où? La ville où tu habites?
3: Saint-Amboise, au Saguenay.
1: Saint-Amboise.
0: Parfait. Mm-hmm. Valérie, maintenant?
6: En Mauricie.
1: Mais où? Hein, c'est grand, la Mauricie? Où, mettons?
0: Trois-Rivières. Parfait. Okay. Xavier?
7: À Farnham.
0: À Farnham.
2: Ça, c'est
1: un
2: beau coin.
1: C'est beau, Farnham, à côté de... Oui, c'est là où on termine notre stage de militaire.
0: Oui, on va revenir à Claude. Oui. Question, c'est une question.
2: Est-ce que vous avez des enfants, Claude?
3: Oui, il y en a deux.
1: Ça enlève une partie de ton argent.
0: Parfait. Valérie, toi?
6: Juste un.
0: Xavier?
7: La même chose, juste un.
0: Okay. OK, on revient à Claude. Claude, est-ce que tu peux me donner par cœur le montant que tu payes en hypothèque par mois ou tu sais pas comme ça rapidement?
3: En hypothèque, j'en ai plus. C'est terminé.
0: Oh! Ah, OK. Bon indice. Mm-hmm. Valérie, toi?
6: 925.
1: Combien?
6: 925.
0: OK. Et Xavier?
1: Attends, 925 aux deux semaines ou c'est mensuel?
6: Au mois.
0: Au mois. OK. Xavier?
7: Moi, c'est 1550 à deux personnes.
0: 1550 à deux. OK, parfait.
1: OK.
0: Parfait.
1: J'ai une question pour Claude. Claude, ton dernier voyage, c'était où?
3: J'étais faire une croisière à Cuba.
0: Croisière à Cuba. Valérie?
6: En République.
0: En République. C'est-tu récent?
6: Oui, cet hiver.
0: Cet hiver. OK, parfait. Mm-hmm. Xavier?
1: Dans quel temps de l'année, mettons?
6: En décembre.
0: Oh, ça coûte cher, ça.
1: Que ça coûte le plus cher.
0: OK, Xavier?
7: Moi, mon dernier voyage, c'était en Mauricie.
0: En Mauricie. OK.
2: T'es fait allé faire un tour chez Valérie.
0: OK. On peut revenir à Claude. De Claude, as-tu une question pour Claude, Cathy?
2: Oui, étant donné que vous avez tous des enfants, est-ce que, Claude, vous êtes déjà allé à Disney?
3: Oui, je suis allé 10 jours.
2: Oh, my God. Oh, wow. Ça coûte cher.
0: Valérie?
6: Non, je l'ai jamais apporté à Disney.
0: Jamais. Xavier?
7: Non plus.
0: OK. On revient à Claude?
1: Oui. Ouais. Claude, c'est quoi la dernière grosse dépense que t'as fait?
3: Achat d'une chaloupe de pêche.
0: Ça a coûté combien?
3: 28 000.
0: Wow! OK, c'est pas plus qu'une chaloupe, ça, là.
1: Ça vient-tu avec les poissons, putain?
3: C'est une 2013, en plus, là.
0: OK. Valérie, toi, dernier achat comme ça que t'as fait?
6: J'en ai fait deux dans la même année, là, il y a 4 ans. Vous en voulez juste une?
0: Ben, le plus gros, mettons.
6: La maison.
2: OK.
1: Ça serait-tu indiscret de te demander combien t'as payé la maison?
6: Ah, là, on était avant la COVID, donc j'ai payé juste 250 000.
0: OK, parfait. Xavier, toi, ta plus grosse dépense, là, récente?
7: De cette année, c'est un tracteur à gazon.
0: Qui a coûté combien?
7: Aux alentours de 3 000.
0: 3 000, OK, mais là, il y avait 28 000. OK, mettons une question à Claude. Claude, est-ce que tu sais combien tu as dans ton compte chèque? Mettons le montant exact.
3: Approximatif.
1: Ça me semble à quoi?
3: Dans le compte chèque, je dois avoir environ 5 000.
0: 5 000. Okay. Valérie.
1: Mais les gens qui ont des sous, c'est pas là qu'ils gardent leur argent.
0: C'est un bon point.
2: Ouais.
0: Non, mais juste savoir s'il sait. Mettons, tu sais pas combien. Dans... Okay. Valérie, tu sais, il y a combien dans ton compte chèque?
6: Ben oui, je sais.
0: Okay.
6: Combien? Ça, je sais.
0: Vas-y.
6: Combien? 130.
1: 130 piastres ou 130 000?
6: 130 000.
0: 130 000? Oh, ben là, Valérie, il vient de prendre l'avance, là. Ben là.
1: Mais Valérie, sors de là, parce que tu fais pas d'intérêt, là.
2: Non, non, on plante ton hypothèque.
0: Xavier, toi?
7: Ben moi, je laisse un minimum de 1000.
1: Un minimum. OK, tu laisses volontairement un minimum de 1000.
2: Peut-être qu'il investit le reste, ça serait intelligent parce que tu auras plus d'intérêt si tu investis.
1: Est-ce que je peux t'en poser une question? Vas-y. Claude, est-ce que tu as une piscine chez vous?
3: Non.
0: Pas de piscine? Valérie?
3: Non. Oui, une piscine creusée.
0: Piscine creusée.
1: Bon. Xavier?
7: Non.
0: Non. Bon, OK. Fait que là, faut rendre notre verdict.
2: Ouais. Ben, moi, j'ai l'impression que Claude est peut-être, là, je m'excuse Claude, mais peut-être déjà à la retraite.
0: Ah, peut-être.
1: Ouais, parce qu'il n'y a plus d'hypothèque.
2: Il n'y a plus d'hypothèque.
1: Ouais. Il a mis beaucoup d'argent sur une chaloupe parce que ça doit être son ouais. passe-temps à la pêche.
2: Il s'appelle Claude.
1: Ouais.
0: Fait que,
1: ouais,
0: ça, 28 000 pour la chaloupe. Mais après ça, c'est Valérie qui avait l'air. Moi, ouais. selon moi, c'est Valérie qui a l'air de faire le plus d'argent parce que.
2: Ouais,
1: c'est encore drôle. C'est de la poudre aux yeux. Xavier, ça a l'air d'être à la voix.
0: Ouais.
1: Je pense que c'est le plus jeune de la gang.
2: Ouais.
1: Et souvent, ces jeunes-là, tu sais, les bitcoins, ils ont investi de l'argent. Il y a de l'air du, je garde toujours 1000 piastres. Okay. Fait que ça a l'air de quelqu'un d'oise qui va toujours faire transiger son argent. Moi, je vais dire que je vais prendre une chance. Je vais dire que Xavier est celui qui gagne le plus.
0: Xavier, ça, toi, Cathy, tu penses que c'est qui?
2: Moi, je pense que c'est Valérie.
0: C'est Valérie aussi. Alors, on va aller directement à Xavier. En fait, on va aller à Claude. Claude, donc personne pense que c'est Claude qui gagne le plus. Claude, tu gagnes combien par année?
8: 82 300.
1: Quand même, c'est très, très bon.
2: Quand même, qu'est-ce que tu fais dans la vie, Claude?
8: Je suis contrôleur routier depuis 26 ans.
0: Wow, OK, parfait. Donc, t'es pas à la retraite. Alors, on va aller à Xavier, parce que ou à Xavier, Xavier, toi, de ton côté, tu fais combien par année?
9: Dans la dernière année, c'était en bas de 61 000.
0: Ah, OK. Ah.
1: Donc, t'es pas un crack du crypto, là.
0: Non. Non plus. Mais peut-être que c'est peut-être Claude qui fait le plus d'argent. On va aller à Valérie tout de suite. Valérie. Attends, oui. mets-moi une musique avec...
1: Suspense. Ouais, oui.
0: Valérie, tu fais combien par année?
10: En moyenne, 150 000.
1: Ouais! Oh! Wow! Tu fais quoi comme travail, Valérie?
10: Je suis courtier immobilier.
1: Ah, ben là!
2: C'est pour ça qu'elle a dit, j'ai payé juste 250 000 avant la COVID. Juste
0: ouais.
2: 250 000. J'ai fait, ouais. Ça va bien, ces affaires.
1: Non, mais c'est
2: Valérie.
1: Parce que tous ceux qui ont acheté avant la COVID ont fait des affaires d'or avec les maisons. Là.
2: Mais tu sais, quand tu dis juste 250 000...
0: Mais là, t'as beaucoup d'argent dans ton compte chèque. Il faudrait que t'investisses ça, là.
2: Ouais.
0: Mais,
2: ma comptable, elle dirait que c'est pas une bonne affaire,
10: oui.
2: Ça.
1: C'est ça. Mais c'est écoute, en même temps, elle est coursier. Donc, elle garde sûrement cet argent-là. Elle est toujours prête à transiger. Je me trompe?
10: Non, tu
2: ne comprends
10: pas.
2: Ou c'est peut-être ça, acheter une maison
1: pour
2: la revendre plus cher.
1: Ah! Ah! Hey, flip!
0: Mais oui, merci à vous trois. Ça a été bien le fun. Merci Claude, Valérie et Xavier. Donc voilà, c'était combien gagne le plus de cash?
1: Je m'étais monté un scénario, Xavier. Je le voyais dans son sous-sol. 12 écrans d'ordi en train de faire des moves à la bourse.
2: Ben c'est ça, dans son sous-sol, tu l'as dit. Là. C'est ça, là, ces gars-là, seulement ils n'ont pas un sous-sol, ils ont un penthouse.
1: Je te rappelle que Batman avait un sous-sol et il y avait du cash.
0: Un gros sous-sol. Là. Ah, ce qui s'en vient, ben, c'est Raymond, 57 ans, qui s'en vient nous visiter dans le monde à Mario.
1: Moi aussi, je suis seul.
0: Ben oui,
1: Ouais, dans ma Miata.
2: Non,
1: T'es assis sur le banc en avant, tu descends, je suis seul.
2: Miata creusée, toi.
1: Ouais, mais je suis fait un man cave dans ma Miata.
2: Man cave.
0: Mais c'est parce que tu manques pas d'argent, Raymond, hein. C'est...
1: Hey, j'en ai de collé, pas juste des cheveux, correct.
0: C'est ça, exactement. Il y a une nouveauté dans ta vie, je pense, c'est ça.
1: je me suis acheté un bidet cet été, mais on vient boire l'eau de tout ça,
0: là. Ah, du bidet, OK.
1: Ouais, bon, bidet, ouais.
0: Parfait, bon,
1: un arrosoir. Tu sais, un abreuvoir trop bas.
0: Oui, exactement. Alors, on manque pas Raymond, 57 ans. Au retour dans Saranthropos.
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31: Et tout de suite, voici vos manchettes sportives avec nos collègues de RDS.
32: Dernier match de Lionel Messi dans le maillot de l'Argentine aura été en finale de la Coupe du Monde. Il avoue que c'est une décision qui lui fait mal, mais que le moment est venu. Messi a fait ses débuts avec l'équipe nationale en 2005 et c'est le joueur avec le plus de sélections en carrière pour l'Argentine. On a une belle programmation à vous offrir ce soir sur nos ondes. D'abord, RDS 2 dès 19h, il y a un match de qualification pour la Coupe du Monde de basket entre l'Argentine et le Canada. Le match est disputé à Québec. Puis à 19h30 sur les ondes de RDS Info, c'est un excellent duel de baseball de la division centrale de la Nationale entre les Brewers et les Cubs. Milwaukee est au premier rang de la division et Chicago est au sommet des équipes repêchées. C'était Yannick Plante dans la salle des nouvelles de RDS. Pour plus de détails, manquez pas nos bulletins Sport 30 sur les ondes de RDS Info. Bonne soirée sur nos ondes, tout le monde.
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0: Ah ben Raymond!
33: Hey! Salut ma gang de Ça rentre au poste!
0: Salut!
2: Salut Raymond!
33: C'est Raymond, 57 ans, qui se tape tellement des petites poules qu'il est rendu qu'il tousse des plumes. Oh! Hey, bougez pas, m'en va fermer mon Walkman. Hey, c'était ça, c'est bon pareil, les années 80.
0: Ben oui.
33: Hein? Dans le temps que la télécommande venait avec assez de fil pour te faire un lasso.
0: Oui.
33: C'est de valeur.
0: C'est de valeur.
33: Puis vous autres, possibilité.
0: Ben oui.
33: Des belles vacances.
0: Ben oui.
33: M'en sac tellement. Non, on va parler de moi, gars. Vous m'excuserez d'arriver de reculons et culottes aux genoux, là.
2: Ben oui. Qu'est-ce qu'il y a?
33: Je savais pas trop comment vous annoncer que je me suis acheté un bidet.
2: Oh.
33: Hey, regardez-moi ça, la belle scène qui chante comme un souvenir. La belle scène. Hey, pas des, regarde-la pas trop proche.
0: Non, non, okay? Non.
33: Parce que c'est tellement luisant, faut que tu te mettes des lunettes d'éclipse pour la regarder. Hey, mais vas-y, Seb, gêne-toi pas.
0: Oh, oui,
33: non, non, mouille-toi le doigt, fais le tour.
2: Voyons, voyons.
33: Non, non, ça sonne comme du cristal. Oh. C'est les...
0: On dirait que Marie a vraiment les
33: fesses. Cathy, fais-les, fais-les.
0: Oh non.
2: Okay. Wow. C'est du beau ring.
33: Hey, les fous braques veulent me l'acheter. Non, pour vrai, je suis rendu accro bien raide à mon bidet.
0: Ah oui? Ouais.
33: Quelle invention géniale, pareil, un bidet, hein? Mm. Tu sais, on dirait une femme fontaine portative. Ah, ouais. C'est bien pensé.
0: Eh oui.
33: Non, mais un bidet, écoute, t'en as un dans les toilettes, tu le sais, Cathy, hein? C'est comme une lumière de plafond, t'en veux dans tous les pièces. Ils disent, pas moi, là, ils disent qu'un bidet, c'est plus addictif que l'héroïne.
2: Ben voyons donc.
33: C'est-tu de valeur?
0: C'est de valeur.
33: Hein? Puis comme je disais à la serveuse du Saint-Tube, ben, il montrait à midi, ça fait une bien plus belle job que le serviette humide, puis en plus, après, t'as pas le ringolo pis sans citron. Tu sais, c'est un... Comment ils disent, les... Un win-win. C'est sûr qu'aujourd'hui, je suis rendu à 35 ans d'invente.
0: C'est ça.
33: Tu sais, l'argent... Pas un problème. Mais je me souviens à mes débuts, tu sais, je te parle quand j'avais 4-5 ans d'invente. J'avais pas les moyens d'avoir un vrai bidet. Fait que, hey, le cave, toi, j'avais essayé de m'en faire un maison avec un genre de sprinkler à jardin. Ça marchait correct, mais avec les gens qui partaient partout, hey, ça te cochonnait toutes les meules de la toilette. C'était malheur. Mais là, Cathy, me suis payé le modèle de bidet de luxe avec, attention, la moustache rotative qui te chatouille le sac au passage.
2: Lance-moi donc, toi.
33: Écoute, quand ça part, mon chum, ce bidet-là, en tout, t'es en train de filmer, moi, t'as le raconté. Quand ça part, ce bidet-là, là, c'est comme avoir le cul d'un lavoto.
0: Okay.
33: Écoute, ça mousse, ça rince, puis ça te finit assez chaude. Puis là, je te parle même pas du fond, de la fonction jet de pierre.
2: Ah, jet de pierre?
33: Ouais, il y a ça sur le bidet, c'est le même qu'ils prennent pour effacer graffiti ses murs aussi.
0: Oh boy.
33: Hey, à vitesse que j'arrive, t'as pas juste les founes propres, ça te rince l'âme au complet. Hey, c'est pas compliqué, moi, de donner d'autres exemples. À l'eau, ça chatouille. À médium, tu siffles.
0: Oh.
33: Pis aïe, t'as l'impression d'avoir une mouche sur le bout du nez tellement que tu louches. Écoute, c'est dur d'expliquer ce que ça fait dans ta vie, un bidet.
0: Okay.
33: De la misère à trouver les mots. T'es-tu déjà assis une fesse d'une rivière à son...
2: Une rivière à son nom? Il remontait-tu, ouais?
33: C'est ça le feeling.
0: C'est
33: les fesses d'une rivière à son nom.
0: Wow.
33: Fait que c'est ça.
0: OK.
33: C'est ça. Ça pour dire que j'ai découvert les plaisirs. Depuis que j'ai découvert les plaisirs du bidet, j'utiliserai plus jamais de papier de toilette de ma vie.
0: Ah non?
33: Même que, gars, j'ai amené mon bécherel, Sébastien, là. Tu peux barrer le verbe torcher, n'aurais plus besoin. On s'en reparle.
0: Fait que c'est ça.
2: Là, la rivière de saumon, c'est-tu de l'eau douce au moins?
33: Au début, ben, ça devient l'eau salée.
0: Voilà. Ah, mais je savais pas que Raymond avait un bécherel quand même, ça, je suis surpris.
2: Ah, ouais,
0: non, mais qui a encore un bécherel?
1: Exactement.
33: Mais j'aimais ça, vous étiez bon, là, pour faire aller votre doigt sur le rime du verre.
0: Oui, c'est
2: bon. Le rime
0: du verre. Ah, mais voilà, c'est déjà tout pour nous. Il y a le Rock Show qui s'en vient avec Martin Tremblay. Faites-lui vos demandes spéciales via le 6-12-12.
1: La musique est incroyable.
0: La musique est vraiment incroyable. Alors, c'est toujours très solide. Cathy, ben, on va se dire à lundi prochain.
2: À lundi prochain. Moi, voilà. Je suis là juste lundi, mais...
0: Il n'y a pas de lundi prochain, par exemple.
2: Ah, non, c'est vrai, on est en congé. Semaines.
33: À lundi dans l'autre...
2: Allez-vous vous souvenir de moi?
0: Oui.
33: Tellement.
2: Ouais.
0: C'est sûr.
33: C'est-tu quoi? Prends pas de chance, ma même robe.
2: D'accord.
0: Alors, on se dit à demain, 14h55, à Énergie, avec plein de surprises demain.
33: Oui.
0: Oui.
33: Grosse surprise. Manquez pas ça.
0: Salut!

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19: Encore une fois, le grand sourire d'en face à cause de la gang de Sarantropas. Un autre excellent retour partout au Québec. Salut, c'est Martin Tremblay. Pour une heure de rock pur. Ce soir, vraiment, là, encore une fois, une playlist incroyable. On va même remonter jusqu'en 83. J'ai sorti un band anglais. Je pense que vous allez adorer ça. Et pour le moment, on commence ça. Il y a, entre autres, à venir une toune d'un groupe qui ouvre pour Iron Maiden dans sa tournée, mais pas à Montréal cette semaine. Ils seront pas là. J'ai aussi une chanson qui a été écrite avant même le début et l'existence de Cage the Elephant. Et on commence ça. C'était pas le choix de Tripping Daisy comme premier extrait en 95, mais c'est tellement bon. Bienvenue dans le Rock Show I Got a Girl.

ta musique, tes chums, ton fun et ton rock show partout au Québec. Martin Tremblay avec vous autres encore en ce beau lundi. Oh, que j'en ai une que vous allez chanter fort dans le char, signé Shine Down. Mais tout de suite, c'est My Chemical Romance. 20 ans, cet album-là de Black Parade. C'est personnellement ma préférée de ce band-là. Welcome to the Black Parade. C'est le rock show énergie.

première demi-heure vraiment hallucinante. Merci de me texter au 6-12-12. Je vous réponds en direct. Sinon, utilisez le micro iHeart ou encore me suivre sur les réseaux sociaux partout au Québec. Martin Tremblay Radio sur Instagram et Facebook. Vous allez me trouver facile. On va pouvoir échanger. J'ai une chanson de Muse à venir qui est née d'une chicane, d'une dispute entre Matt Bellamy, le chanteur, et sa blonde de l'époque, Kate Hudson. Avant ça, c'est avant la folie de OK Computer, celle-là, de Radiohead. Un clip qu'on comprend toujours pas plus de 30 ans plus tard, un riff de fou, et la voix de Tom York, qui est absolument hallucinante là-dedans. Voici Just, c'est Radiohead.

Encore une fois, une playlist écœurante ce soir. C'est le Rock Show Énergie partout au Québec. Mon nom est Martin Tremblay. Et depuis que j'ai pris la barre de ce show-là la semaine dernière, je voulais présenter quelquefois Green Day, style un peu différent de la formation. I'm never gonna R.I.P. Rest in peace. Un peu le message que Billy Joe Armstrong nous envoie. Non, je ne reposerai jamais en paix. On n'a pas fini de les entendre. Dans le Rock Show, c'est Green Day. What?

0: Rock Show édition du lundi. Martin Tremblay avec vous autres jusqu'à 19h. Encore une fois, une heure de gros rock pur, loin d'être terminé. De l'autre côté, les Red Hot Chili Peppers, j'ai sorti une chanson de 2022. Peut-être que vous l'avez pas entendu souvent, mais moi, je l'aime énormément. Je trouve qu'elle fit pour notre soirée de ce soir. The Offspring, l'album Smash, album indépendant les plus vendus de l'histoire de la musique. J'en ai sorti une de cet album-là. Et une triste nouvelle également concernant le band qui s'en met de l'autre côté. Le guitariste Vivian Campbell de Def Leppard qui a annoncé que son retour de son lymphome de Hodgkin, malgré une greffe de moelle osseuse, est revenu. Mais ça ne l'empêchera pas de faire des spectacles. Il continue même à l'âge de 63 ans. J'ai hésité pour vous autres. Lâche pas mon Vivian. Def Leppard, Rock of Ages. De l'autre côté de la porte.
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La mission est claire dans toute l'équipe du Rock Show. C'est pas grand monde, il y a juste moi. Mais au-delà de ça, il y a Vincent Garneau à la musique ici, d'ailleurs, et toute son équipe qui se donne la mission de vous offrir un Rock Show unique, une offre unique partout au Québec, sur toutes nos stations énergie. Encore une fois, le mandat est rempli à soir. Aïe, aïe, c'est un honneur d'être avec vous autres tous les soirs pour le Rock Show. On va se reprendre demain, tout de suite après Ça rentre au poste, dès 18h. On termine ça avec ceux qui seront à Montréal, du côté du Centre Bell, le 9 octobre prochain, leur nouvelle tournée, Rat in the Cage. La gang des Smashing Pumpkins, je vous ramène en 96 pour finir ça. Tonight, tonight, c'est ma préférée. De temps en temps, j'aime ça vous offrir mes préférés. OK, la gang, on se retrouve demain dès 13h pour ton chum Mark. Salut!

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